0: France accueille nombre d'immigrés fuyant leur patrie après l'invasion de Napoléon, comme en atteste le procès qui va suivre. Ce matin du 12 mars, une imposante foule de curieux s'est amassée des deux côtés de la petite rue qui conduit de la prison au palais de justice de Tarbes. Tous guettent le passage, dans un instant, du convoi à cheval qui transportera les accusés du crime de Montousset. Voilà plusieurs jours que la presse régionale annonce ce qui sera le procès criminel de l'année dans le coin. Il est 11h. Le président de la cour d'assises, Monsieur Léniel, vêtu de son imposante robe rouge et noire, ordonne aux gardes qu'on introduise les accusés, deux hommes et une femme, dans le box. Ils sont jeunes, une trentaine d'années, de taille moyenne. Les deux hommes sont originaires de la province voisine de l'Aragon, tandis que leur voisine de galère est certes née à Tarbes, mais de parents espagnols. L'affaire a débuté 2 ans plus tôt. Dans la soirée du 25 novembre 1875, le trio arrive d'Auch en diligence à la gare de Lannemezan. Ils vont marcher, à pied, toute la nuit, en direction du petit village de Montousset, dans le canton de Bagnères-de-Bigorre, qu'ils atteignent enfin au matin suivant.
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0: Leur traversée ne passe pas inaperçue. Des paysans, déjà au champ, scrutent ces inconnus. Qui sait s'ils ne sont pas là pour voler ? Un petit garçon les voit, aiguisant leur couteau au bord d'un sentier. C'est à lui que le trio réclame son chemin.
2: La ferme des Campistrous, tu sais où c'est ?
0: Arrivé à destination, il toque à la porte et tombe sur Philippe, le chef de famille. C'est Louise, sa fille, que la dame du trio demande à voir. Elle dit être une ancienne amie. Direction un champ proche où Louise est à pied d'œuvre. Quand elle aperçoit sa visiteuse, elle se jette dans ses bras, l'embrasse avec effusion et propose au trio de passer la nuit à la maison. Dimanche 27 novembre, Rosalie, une voisine des Campistrous, s'étonne de voir les volets fermés. Elle frappe à la porte. Personne. Louise ! Silence. Un sombre pressentiment envahit Rosalie, qui part alerter Monsieur le maire, lequel se transporte sur place, accompagné de quelques hommes. Un épouvantable spectacle les attend. Philippe, le chef de famille, gît inanimé dans son lit. Une mare de sang s'écoule à travers le matelas. Un double bâillon noué derrière la tête et fortement serré a été posé sur sa bouche pour l'étouffer ou l'empêcher de crier. Des plaies béantes sur sa poitrine, son cou, sa tête lui ont été infligées par une arme blanche. Et Louise, elle, c'est dans l'écurie que son cadavre mutilé sera découvert, lardé de coups de couteau. Pour les gendarmes de Bagnères, il n'y a pas à chercher bien loin. Le vol est le mobile de ce double meurtre. Les meubles ont été fouillés, le linge des armoires jeté au sol. Un objet va pourtant retenir leur attention.
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0: C'est un cache-nez noir et blanc. Rosalie, la voisine, est formelle. Il appartient à l'un des deux hommes arrivés la veille. Elle a croisé le trio quand il se dirigeait vers la ferme en début de soirée. Et bizarrement, tout ce beau monde a disparu. Nul ne sait à ce stade qui sont les deux hommes à l'accent espagnol qui accompagnaient la visiteuse qui se disait amie de Louise Campistrous. Elle, en revanche, est très vite identifiée. Elle se nomme Marie Viau. Née à Tarbes, elle s'adonne depuis longtemps à la prostitution dans les rues du chef-lieu de la Bigorre. Selon les policiers, Marie s'est mise en ménage avec un certain Francis Badel, un homme fort dangereux, condamné par 3 fois et fraîchement sorti de prison après avoir failli assassiner un compatriote. Sa spécialité, c'est le vol d'argent et malheur à la victime qui lui résiste. Un voleur patenté, capable de tuer sa proie,
2: Voilà qui dessine le portrait idéal du suspect numéro 1 dans l'enquête ouverte sur le crime survenu le 26 novembre à la ferme de Montousset. Reste une question. Comment Marie Viau a-t-elle fait connaissance avec Louise ? La réponse ne tarde pas. Quelques mois avant son assassinat, la jeune paysanne avait fait un petit séjour derrière les barreaux à la prison de Tarbes à cause d'un menu larcin. Et c'est là que Louise et Marie s'étaient liées d'amitié, à tel point que Louise lui fit promettre qu'il faudrait passer la visiter une fois dehors à la ferme familiale. Immature, Louise avait glissé une imprudente confidence. Philippe, son père, avait longtemps vécu aux Amériques. Il en était revenu riche, très riche, et pour preuve, il cachait sous son matelas des lingots d'or et 30 000 francs en espèces.
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2: Une confidence qui ne tomba pas dans l'oreille d'une sourde. Marie en parla aussitôt à son amant, lui aussi en prison. C'est pour s'emparer de ce joli magot que Marie Viau conçut le projet de rendre visite à son ex-voisine de cellule, aidée des deux hommes que les policiers ne tardent pas à identifier comme étant les deux frères Badel, Francis et Valentin. Mais où sont-ils passés ? Le lendemain du crime, le trio sanguinaire a déjà traversé la frontière afin de se planquer en Espagne. Grâce à l'entraide entre les deux pays, les trois suspects seront malgré tout interpellés vite après. Face au juge, Marie Viau se met à table et elle raconte. Profitant de l'hospitalité du vieux Campistrous, le trio assassin entamait la soirée en savourant les spécialités culinaires de la ferme de Montousset avant de tuer le père et sa fille. Selon ses deux compères, c'est Marie Viau qui a décidé d'achever le vieil homme.
3: « Il faut en finir, et vite, sinon les gendarmes vont arriver !»
2: Joignant le geste à la parole, elle s'empare d'un couteau de cuisine posé sur la table et elle le tend à son compagnon.
3: « Vas-y, achève-le !»
2: Détail sordide, une fois les deux meurtres commis, la jeune femme s'est mise à danser, ivre de joie, à l'idée du magot qu'elle imaginait découvrir dans les armoires de la ferme. Mais sa joie sera de courte durée. Malgré une fouille approfondie, les trois compères ne trouvent pas une seule trace du butin dont Louise avait parlé à sa copine de cellule en prison. Ni lingots d'or, ni billets, ni pièces de monnaie. Le butin se résumera à quelques vêtements. Deux robes, un parapluie, des boucles d'oreilles, des chemises, des draps et une montre.
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2: Un butin bien dérisoire face à la guillotine que les trois assassins encourent à présent. Inculpés du crime de vol suivi de meurtre, commis avec préméditation, ils retournent à la prison de Tarbes et pour longtemps, la même où naquit leur sanglant projet criminel. Le procès aux assises s'ouvre au printemps 1877. La presse locale et nationale est là. L'affaire passionne l'opinion publique car, aux yeux de tous, les frères Badel ne sont que des exécutants. Le cerveau du drame, l'instigatrice, c'est Marie, la diabolique. Dans l'inconscient populaire, la femme donne la vie, pas la mort. Et comme chaque fois lorsqu'une femme est accusée d'un crime horrible, la foule accourt. Face aux magistrats et aux jurés, les frères Badel semblent résignés, convaincus que leur sort est déjà scellé et qu'ils finiront coupés en deux par la lame du bourreau. Mais Marie, jeune et belle, joue la comédie jusqu'au bout. En pleine audience, elle tombe à terre, en proie à des attaques nerveuses. Simule-t-elle la folie pour échapper à la peine capitale ? Un médecin accourt, il lui fait respirer des sels. Marie se calme, repose sa tête sur l'épaule d'un gendarme et l'audience reprend. Au nom de la société, l'avocat général, M. Dumoulin, requiert la peine de mort contre les trois accusés, unis dans le crime, unis dans le châtiment. qu'une heure suffira à la cour pour rendre son verdict. Peine de mort pour Marie Viaud, peine de mort pour Francis Badel et prison à vie pour le jeune frère Valentin. C'est le 12 mai suivant que Francis sera guillotiné. Marie aura plus de chance. Elle est graciée par le chef de l'État. Devenue une détenue modèle, elle sera libérée 25 ans plus tard, en 1902.
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2: Et de sang, c'était ce nouvel épisode du podcast. Je vous propose de nous retrouver dans un prochain rendez-vous avec cette fois-ci un petit voyage dans le temps en juillet 1992. Un curé d'origine basque est découvert dans les toilettes d'une aire d'autoroute en Charente-Maritime. Que s'est-il passé ? Réponse dans un prochain numéro. À bientôt.
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5: Ah, quel enfant n'a pas rêvé un jour de devenir pompier. Enfant adolescente, Gaëlle Hérault est adjudante, légende ici.
6: Bonjour, je suis l'adjudante Gaëlle Hérault, je suis pompier professionnel depuis 23 ans et j'occupe le poste de chef de salle opérationnelle adjointe au CODIS de la Sarthe. Mon histoire, j'ai découvert l'univers pompier en classe de 4e lors du stage de découverte et donc j'ai dû intégrer la section des jeunes sapeurs-pompiers donc au centre de la Ferté-Bernard. Par la suite, donc rentrée pompier volontaire. Après le bac, je suis rentrée militaire technicienne de l'air en tant que pompier. Donc le déclic et puis l'ambiance caserne, alliée du sport, travail d'équipe et puis de passer les différentes formations, ça a concrétisé et aujourd'hui je regrette pas et je continue dans ce métier avec passion.
7: Un incendie s'est déclaré.
6: Alors la fameuse question, quand on est femme, est-ce facile de progresser ou d'être pompier ? Comme tout métier, lorsqu'on l'exerce avec passion, conviction et beaucoup de sérieux, je pense que tout le monde a sa place. Et la Sarthe représente bien ce corps-là, féminisé au maximum. Chaque pompier se doit de répondre à ses missions. Et là, il n'est plus question de femme ou d'homme. Au moment de partir en intervention, il y a toujours cette phase de gestion du stress, l'adrénaline. On aime cette phase-là, en fait, qui nous porte et puis qui nous galvanise pour la mission à venir. Voilà, au fur et à mesure des années, l'expérience font que ce stress, on le dompte, on le familiarise et puis grâce aux formations, on en fait une clé de réussite en fait. Mmh. Et on a tous besoin de ce stress-là et de cette adrénaline pour continuer à exercer ce métier. Et toujours cette fameuse question, est-ce que la tenue de pompier peut faire fantasmer ? Je suis désolée, alors soit parce que je la vois depuis trop longtemps, pour moi elle s'apparente à mon métier, ma passion, et forcément certains la portent tout de même mieux que d'autres, faut être honnête. Mais après je suis pas du tout dans le mythe de l'uniforme, peut-être parce que ça fait trop d'années que je le porte. Mais c'est valable aussi pour les autres corporations, hein, gendarmes ou autres. Donc voilà, désolé de mon côté, je rentre pas dans le mythe du pompier en tenue.
8: Un pompier doit toujours être prêt à intervenir.
6: Voilà, c'était l'adjudante Gaëlle Hérault. Merci de m'avoir écouté et gardez en tête, toujours réserver un meilleur accueil possible pour les pompiers qui, sachez-le, au téléphone ou en mission, font le maximum pour vous aider.

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2: Itinéraire bis à Mailly-le-Château cette semaine et aujourd'hui, eh bien, je me suis arrêtée chez Olana, chez Amélie Moreau, ici à Mailly-le-Château. Amélie, bonjour.
3: Bonjour.
2: Olana, c'est quoi, Amélie ?
3: Olana, c'est une prolongation de moi. C'est mon entreprise, en fait, que j'ai créée en 2020. Et donc, c'est Olana, laine et savoir-faire. Et donc, en deux mots, tout est dit. Laine et les savoir-faire pour la transformer.
2: Cette laine, elle vient d'où ?
3: Elle vient du troupeau d'Adrien Sala, qui est aussi à Mailly-le-Château et qui est éleveur agro-pastoral, c'est-à-dire qu'il est éleveur itinérant. Et son troupeau est très intéressant pour la laine, puisque la race des brebis est Estalaine Mérinos. Et pour moi, c'est la Rolls des toisons.
2: Pratiquement, votre métier, il consiste en quoi ? Vous n'élevez pas les brebis pour la laine, mais vous arrivez à quel moment ?
3: Moi, le début, c'est la tonte annuelle. La source, c'est le tri de la laine. La compétence numéro un pour faire quelque chose avec cette matière, c'est de savoir trier les toisons.
2: Et ensuite, après le tri, on fait quoi ?
3: Alors, après le tri, on compacte toute cette laine récoltée dans des sacs qu'on appelle des curons. Et on l'envoie dans un lavage spécialisé pour laver la laine. Et ensuite, on va décider, donc là, pour le cas, c'est du fil à tricoter qui sera envoyé dans une filature française, toujours dans une recherche de faire un produit de qualité, voire haute qualité, et sur notre territoire.
2: Alors là, on a des pelotes de laine devant nous, parce qu'on est chez vous et que chez vous, c'est également la boutique. On peut venir vous voir sur rendez-vous. Cette laine, quelles sont ses qualités ?
3: Alors, ce que vous avez sous les yeux, Catherine, c'est pas des pelotes, c'est des écheveaux. C'est le langage, c'est le vocabulaire lainier, écheveaux, et c'est la forme qu'on doit utiliser pour teindre. Et donc, les qualités du fil, c'est que la laine, c'est thermorégulateur, c'est respirant, c'est antibactérien. Ça nécessite peu de lavage, puisque s'il y a des odeurs, il suffit d'aérer son pull quelques heures à l'air libre. En fait, la matière reste vivante. Comme sur l'animal, en fait.
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2: Itinéraire bis à Mailly-le-Château cette semaine. Et aujourd'hui, eh bien, nous allons parler de pâturage itinérant. Adrien Sala, bonjour.
4: Bonjour.
2: Le pâturage itinérant, Adrien, est-ce que vous pouvez m'expliquer ce que c'est ?
4: C'est marrant parce que pâturage itinérant et itinéraire bis, finalement, ça rapproche un peu parce que on prend souvent les chemins de traverse, en tout cas des endroits moins fréquentés pour déplacer les brebis. Parce qu'en fait, donc c'est un troupeau qui est arrivé en 2021 et qui depuis se déplace uniquement à pied sur des trajets jusqu'à 5-6 kilomètres pour aller chercher des pâturages chez des céréales. Aller dans leur parcelle, après accord verbal effectivement, pour faire pâturer et puis dans une démarche de restauration de la fertilité des sols.
2: Restauration de la fertilité des sols, c'est-à-dire ?
4: Aujourd'hui, on se rend compte que les engrais de synthèse sont aussi limités et que il faut trouver autre chose. Et les agriculteurs, après avoir essayé toute une série de solutions, en arrivent à se dire que remettre des bêtes sur des parcelles qui souvent n'ont pas vu d'animaux d'élevage, en tout cas depuis au moins une génération et des dizaines d'années, c'est potentiellement bénéfique.
2: Et j'aimerais bien que vous me parliez de vos brebis. Ce sont des brebis particulières, il y en a combien ?
4: Il y a une centaine de mères. Ce sont des brebis de race Estalaine Mérinos. La race Mérinos, on la connaît pour la laine parce qu'elle est très fine, donc elle permet de faire du textile avec. Et on est sur une race spécifique puisqu'elle s'est développée sur plutôt l'est de la France, Alsace-Lorraine, croisée avec une race Württemberg d'Allemagne du Sud, qui donne une brebis de belle taille, avec une toison conséquente et une capacité à endurer les aléas climatiques extrêmes. Voilà, une race très plaisante à élever, même si c'est plus que de l'élevage. C'est vraiment, on partage, on passe du temps ensemble finalement.
2: Est-ce qu'on peut vivre de ce métier, Adrien ?
4: Oui, je vis de cette activité. Alors, on a parlé de la laine, mais j'ai aussi une activité de vente de viande. Donc, on nourrit aussi un territoire, donc on répond à un besoin. Et en ça, oui, ça me fait vivre. Ça donne sens à ma vie. Je pense que la question était aussi financière. C'est vraiment un combat. J'ai envie de dire que plus le temps passe, plus on pourra en vivre. C'est l'origine quasiment de la civilisation, du fait qu'on est passé de nomade à sédentaire. Donc tant qu'on sera sédentaire, c'est un métier qui aura du sens et qui répondra.
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2: Itinéraire bis à Maille-Château, aujourd'hui encore. Et aujourd'hui, je me trouve au planétarium de Maille-Château. Patrice Berger, bonjour.
5: Bonjour.
2: Un planétarium, c'est ma première question. Patrice, elle est toute simple. Qu'est-ce que c'est ?
5: Alors, un planétarium, c'est un lieu où on va pouvoir observer le ciel, comme si on était en pleine nuit, au froid. Sauf que là, on est bien au chaud et on a le ciel au-dessus de nous, mais il est en numérique, tout simplement.
2: Ce planétarium de Maille-Château, il est né de quelle façon ?
5: Alors, il est né parce que on a une section dans l'association d'astronomie et nos contrées font que les samedis soirs, pour observer avec un beau ciel, ils sont très rares dans une année. Et comme on aime transmettre notre passion, on a dû trouver un autre moyen de la transmettre. Et l'autre moyen, c'est le planétarium.
2: Quand on construit un planétarium, on obéit à des règles quand même.
5: Oui, bien sûr, on est obligé, déjà parce qu'on a un ERP, on reçoit du public. Et puis, la particularité du planétarium, puisque, comme vous le constatez, c'est un dôme que l'on a au-dessus de nous, qui est notre écran.
2: On peut mettre combien de personnes, combien de spectateurs ici ?
5: 30 personnes.
2: Alors, qu'est-ce qu'on peut voir ? Là, en ce moment, moi j'ai la grande chance d'être au milieu du planétarium. J'ai un ciel, c'est le matin ou c'est le soir ?
5: Alors là, non, c'est le ciel actuel. On est en journée, là, pour l'instant, avec le soleil à l'endroit où il serait, bien sûr, si on n'avait pas les nuages au-dessus de nous.
2: Quels sont les types d'animations que vous proposez dans ce planétarium ?
5: Alors, on peut déjà observer le ciel du soir, comme on l'observerait en sortant à l'extérieur. On peut même observer le ciel comme il était il y a 2000 ans, ou comme il sera dans 2000 ans, parce qu'il sera différent, bien sûr. Alors ça, c'est la partie, je dirais, purement observation, comme on peut le faire à l'extérieur. Et on a aussi la projection de films qui sont spécifiques pour les planétariums, qui sont à 360 degrés.
2: Des films qui sont à la portée de quel public ?
5: Alors, tout public, on a des films d'animation pour les enfants, ça commence à partir de 5 ans. Et puis après, on monte crescendo, hein, et bien sûr, on a aussi des films pour adultes. Pour adultes et enfants. On a des spécifiques pour les enfants, mais sinon on a des films tout public.
2: C'est un endroit assez magique, je dois le dire, avec une réverbération du son qui est incroyable.
5: Oui, c'est très particulier parce qu'en réalité le son reflète partout dans le dôme et parfois on est à l'autre bout du planétarium et on a l'impression que la personne est juste à côté de nous. Oui, c'est complètement magique, hein, pour les personnes s'ils ne sont jamais venues. À chaque fois, c'est vraiment un émerveillement. Et quand on y revient, puisqu'on peut revenir pour voir d'autres choses aussi, hein, bien sûr.
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2: Itinéraire bis à Maille-Château, aujourd'hui encore, pour vous faire découvrir aujourd'hui un merveilleux métier. Gaëtan Millet, bonjour.
6: Bonjour.
2: Vous êtes vitrailliste, maître verrier. Est-ce que vous pouvez nous expliquer en quoi consiste votre métier ?
6: Mon métier consiste à la création et à la restauration de vitraux, que ce soit pour du particulier ou des vitraux de patrimoine, comme les églises.
2: Ce métier, vous l'avez approché de quelle façon ?
6: J'ai eu la chance de rencontrer Bernard Dubourg, un souffleur de verre, qui m'a transmis sa passion pour le verre au départ.
2: Votre amour du verre, Gaëtan, il est né de quelle façon ?
6: C'est la fascination par rapport à la matière, aux couleurs, aux reliefs, tout ce qu'on peut transmettre aussi à travers une création, c'est le partage.
2: Alors, ce vitrail, c'est totalement magique, on est dans votre atelier à Maille-Château, parce que la boutique, elle est à Vézelay. Hein.
6: Tout à fait, la boutique est au 10 rue Saint-Étienne à Vézelay.
2: Et expliquez-moi qu'est-ce qu'on a devant nous, là.
6: Alors, pour l'instant, devant vous, vous avez donc des petits vitraux pour la décoration et montrer un petit peu tous les effets du verre qui sont destinés à la boutique.
2: Ce métier de vitrailliste, maître verrier, quelle qualité il demande, Gaëtan ?
6: Il demande beaucoup de précision, un grand travail de dessin, une connaissance sur ses verres. Le choix des verres est très important par rapport au rendu que l'on veut donner et une passion dépendante.
2: Quand on parle de vitrail, on pense souvent au vitrail qui prend la place d'une fenêtre, mais le vitrail, il se conçoit également à l'intérieur des maisons.
6: Tout à fait, le vitrail peut servir en miroir, il peut être aussi en séparation de portes, il peut être sur une cloison, il peut être une petite lampe décorative. On a beaucoup d'idées d'endroits différents pour mettre les vitraux.
2: Et puis, vous restaurez des vitraux. Et là, à côté de moi, il y a un vitrail d'église. Il arrive d'où, celui-ci ?
6: Celui-ci, c'est un vitrail qui arrive de Précy-le-Sec.
2: Est-ce que c'est exactement le même travail quand on crée un vitrail ou quand on le restaure ?
6: Alors non, quand on fait une création, on démarre à partir d'un dessin. On fait le dessin en taille réelle, qui va nous servir en fait de trame pour découper le verre. Pour une restauration d'église, on va conserver au maximum toutes les pièces qui sont en bon état, pas cassées, et on va remplacer uniquement celles qui sont inexistantes. Ce sont deux mondes très différents. Quand on fait de la création, on sait qu'on va laisser sa petite trace sur un verre qui va durer plus d'un siècle.
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2: Itinéraire BIS, toujours à Maille-le-Château. Cette semaine et aujourd'hui, je vous emmène dans un endroit magnifique, un endroit étonnant. Je suis allée au musée des outils d'autrefois. Jean-Louis Lajambe, bonjour.
7: Bonjour.
2: Dites-moi, ce musée ici à Maille-le-Château, il existe depuis combien de temps, Jean-Louis ?
7: Ah, je réfléchis. Oh, plus de 5 ans, hein. Plus de 5 ans, oui, pas plus, je crois pas.
2: Qu'est-ce qui vous a donné envie de créer un tel lieu ?
7: Mon grand-père était ferblantier, j'ai donc récupéré tout son atelier, et c'est de là qu'il m'est venu l'idée de faire des métiers anciens.
2: Vous avez débuté avec combien d'outils ?
7: J'ai commencé avec une cinquantaine d'outils.
2: Et aujourd'hui, là, autour de nous, sur 3 étages, il y a combien d'outils ?
7: Je pense environ entre 4 et 5 000 outils, de différents métiers, évidemment.
2: Tous ces objets, vous les achetez ou on vous les donne ?
7: On m'en donne beaucoup. J'en achète très peu, en définitive.
2: Au fur et à mesure que ces outils sont arrivés dans votre musée, j'imagine qu'il a fallu que vous vous documentiez.
7: Oui, je me suis beaucoup documenté. Soit que j'allais voir des gens qui ont fait ces métiers-là, ou soit que je cherchais, mais dans les livres, hein, pas sur Internet.
2: Parce que lorsque les gens viennent visiter ce musée, ils vous posent énormément de questions.
7: Énormément de questions, oui, oui, ben c'est normal, et je peux répondre, voilà.
2: Ce musée extraordinaire, parce qu'il est vraiment extraordinaire, Jean-Louis, il est ouvert tous les jours ?
7: Oui, c'est ouvert tous les jours, à n'importe quelle heure, il suffit de me donner un coup de téléphone, voilà, un coup de fil.
2: C'est un vrai travail de mémoire que vous avez fait.
7: Oui, c'est vrai, j'aime ça, donc voilà, j'ai réussi à faire ça sans problème, quoi.
2: Vous êtes fier de ce travail, quand même, j'imagine.
7: Oui, oui, oui, il y a quoi d'être fier. Parce que j'aurais jamais pensé avant faire ça, voilà. Et puis, bon, il y a des métiers que j'avais en tête, donc comme le métier d'imprimeur, voilà, parce que j'ai fait un peu d'imprimerie dans le temps, j'ai travaillé pour un imprimeur, etc. Donc, j'ai commencé par ça.
2: Que vous disent les gens lorsqu'ils poussent la porte, comme moi, de cet écomusée des métiers d'autrefois ?
7: Ils disent, oh, c'est pas possible, ils disent, voilà. Bien souvent, c'est ces réflexions-là, c'est formidable, c'est bien présenté, ben oui, parce que j'ai ça dans... C'est moi, quoi, voilà.
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8: Je suis sûr qu'il vous arrive dans la vie de ne pas être en forme et même d'être carrément chafouin, sans raison précise. Et là, ma grand-mère vous aurait dit « Je sais pas ce que j'ai, mais je baquillerai comme nombre ». Ça veut dire « Je suis tellement de mauvaise humeur que je me disputerai avec mon reflet ». J'ai pas toujours tout expliqué non plus, hein, c'est vrai. Hein, et puis c'est pas le jour, je vous préviens, je suis pas d'humeur. Et puis ça m'énerve et je sais pas ce que j'ai, de toute façon tout m'énerve. Ah, il y a jamais rien qui va. Vous voyez ? C'est ça. Et pour illustrer mon propos, là, vous êtes dans un estaminet, tranquille, en famille, et la serveuse n'est pas des plus aimables. Ça arrive. Et avant de partir, vous entendez le patron lui dire « Tu vas faire fuir les clients en force de faire un nez comme une bottine !» Ne paniquez pas, Wikizef est là pour vous aider. Le sens profond de cette phrase est évident, c'est la forme qui est troublante. Parce qu'une bottine, c'est fait pour aller sur les pieds. Et quelquefois, des précautions olfactives vous empêchent de les approcher de votre nez. Alors, comment est-ce possible ?
0: Traduction.
8: Eh bien, prenons notre serveuse, ce joli estaminet des Flandres, vous voyez, avec des assiettes pendues aux poutres et des fleurs de houblon qui pendoulent. Imaginez à cette serveuse son visage que si elle sourit, elle serait plus jolie. Sourire de mai, rendez-moi ma jeunesse, comme on dit. Ensuite, vous prenez une bottine à bourron, comme au temps où la mode était de mettre des Rangers de GI. Vous pliez la bottine, ça fait quoi ? Des fronces. Bah faites pareil avec votre nez. Voyez, ça fait des fronces, et vous avez un nez comme une bottine. Et on dirait que vous faites la gueule. Enfin, moi je dis ça. Je dis rien. D'ailleurs, j'arrête.

avait à la mairie, le jour de la kermesse, une photo de Jean Jaurès. Et chaque verre de vin était un diamant rose, posé sur fond de silicose. Il parlait de 36 et des coups de grisou, des accidents du fond du trou.

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1: À Cliosclay aujourd'hui, joli village perché de la Drôme, avec Marie Bolaton dans la fabrique de poterie.
2: C'est un lieu qui est vraiment historique, qui existe depuis 1903. Il y a des ateliers de fabrication qui sont en activité du lundi au vendredi, tous les jours de l'année. Les gens peuvent venir nous voir et il y a une boutique où on peut acheter les pots qu'on produit dans l'atelier. Et la particularité de notre lieu, c'est que vraiment tout est fait sur place. Donc la terre vient du village, elle est travaillée dans les ateliers, cuite dans les ateliers, décorée dans les ateliers et elle est mise en boutique après. Et une autre particularité, c'est que dans les années 60, à partir du moment où les pièces sont un petit peu diversifiées, il y a une personne qui a tenu cette poterie, Philippe Sourdive, qui a mis en place beaucoup plus le décor. Donc on a deux styles de décor, on va dire aujourd'hui dans notre fabrication. On a un décor qu'on appelle décor à la poire et on vient dessiner à main levée un décor sur les pièces, donc sur des assiettes, des saladiers, etc. Et on a un deuxième type de décor qu'on appelle le décor fin, ou décor au clou. Historiquement, et on le fait encore un petit peu, on dessine avec un clou, donc un vrai clou de bricolage assez long. On vient graver la terre, le contraste entre la couleur qui est appliquée et le dessin qui permet de révéler la terre qui est en dessous va vraiment mettre en valeur un dessin qu'on vient ensuite colorer. On est réputé pour ce décor fin.
1: Et donc aujourd'hui, pendant qu'Anastasia nous accueille dans la boutique, 4 potiers travaillent à la production.
2: En fait, on est salarié de la fabrique de poterie de Cliuscla, donc on travaille uniquement pour cette fabrique. Même si c'est une fabrication en série, chaque pièce reste unique parce qu'elles sont toutes faites à la main. Il y a 2 personnes qui sont dédiées au tournage aujourd'hui, Zoé Le Camus et qui, elle, travaille dans la fabrique, et un tourneur itinérant qui vient une fois par mois à peu près, qui s'appelle Béranger du Tertre. Après, on a d'autres façons de fabriquer des pièces qui ne sont pas du tournage. On a une calibreuse notamment, où on vient presser une boule de terre dans un moule en plâtre. C'est le cas notamment d'assiettes. Et donc là, j'ai un autre collègue qui fait plutôt la calibreuse qui s'appelle Boris Dasnias-Mundler. Et puis, on a aussi une autre manière de fabriquer qui s'appelle l'estampage. Donc là, c'est ma collègue Émilie McGuinness. Et donc là, on vient créer une plaque de terre avec une machine qui s'appelle une croûteuse qui vient faire une grande plaque et qu'on vient mouler sur un moule en bosse pour certains plats, notamment les plats à gaudron qui ont des finitions bien particulières. Donc ça nous permet d'avoir différents styles de poterie. Et après, donc ces pièces peuvent être décorées. Et donc là, on est 2 décoratrices dans la poterie, donc Émilie McGuinness et puis moi-même, Marie Bolaton. Mais ce qui est particulier à cette poterie, c'est que on fait de ce qu'on appelle de la terre vernissée. Donc c'est de la terre on cuit à, entre guillemets, basse température, environ 1000 degrés. Et on utilise la terre du village, donc qui est extraite dans une carrière qui est à 50 mètres de la poterie.
1: Et alors, cette terre a toujours fait le bonheur des villageois, puisque les premières traces écrites de l'activité potière de Cliuscla datent du Xe siècle. Et au XIXe, il y avait une cinquantaine de potiers indépendants dans le village. Et puis ensuite, au début du XXe siècle, la concurrence de nouveaux matériaux a obligé les potiers à se réinventer. Et c'est Marius Angela Leras qui a invité les potiers à se regrouper et a donc créé la fabrique de poterie de Cliuscla, un modèle de production complet qui a tenu jusque dans les années 50.
2: Ensuite, c'est Monsieur Sourdive qui a repris encore pendant des années, puis ses 2 fils. Il y a juste une petite fermeture dans toute l'histoire de la poterie entre 2012 et 2017. Et c'est à cette période que la mairie a décidé de racheter l'ensemble des bâtiments et des lieux. Ça a été un peu le nouveau tournant, puisque c'est une SIC qui a été créée dans une société coopérative d'intérêt collectif. C'est vraiment une entreprise patrimoniale. Ça se sent dès qu'on arrive dans les lieux. Ça a vraiment beaucoup de cachet et beaucoup de charme.
1: Alors, pour en profiter, rendez-vous donc ici, dans la fabrique de poterie à Cliuscla, ou sur ici.fr, rubrique circuit court.
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1: Bonjour Julie, bonjour tout le monde.
2: Lucie, vous commencez avec une affirmation ce matin.
1: Il n'y a pas de rue à la boule.
2: Bah pourtant on roule bien quelque part.
1: Bah oui, mais il n'y a pas de rue. Il y a des avenues, il y a des boulevards, il y a des allées, mais il n'y a pas de rue. C'est une bizarrerie de la ville.
2: Ah, mais est-ce qu'on sait pourquoi ?
1: On le suppose. Déjà, il faut savoir que si on se penche sur la définition, une avenue est censée être végétalisée, donc bordée d'arbres et de verdure, ce qui n'est pas le cas d'une rue. Alors, je ne suis pas allée faire le tour de toutes les rues de la Baule pour vérifier si on voit bien des arbres, mais je suppose que c'est en majorité le cas. Ce qui est certain, c'est que les personnes qui ont tracé les voies cherchaient à vendre des parcelles ou des maisons à des personnes plutôt aisées, des gens qui avaient des pépettes, quoi. Des gens qui venaient des grandes villes et qui seraient fiers de donner leur nouvelle adresse. Notre résidence balnéaire se situe avenue des Érables, avenue des Ibis. C'est quand même plus chic que de dire rue. Donc, pas de rue à la Baule. Et je suis allée voir chez les voisins si cette particularité a pu déteindre. Et figurez-vous qu'à Pornichet, il n'y a qu'une seule rue.
2: Quoi ?
1: Ben oui, vous avez bien entendu, cette rue s'appelle la rue d'Alsace. Et figurez-vous que c'est même pas une rue. Non mais on marche sur la tête, hein. La rue d'Alsace, c'est une impasse qui s'appelle rue. Alors qu'à côté, il y a des avenues qui devraient s'appeler rue. Bon bref, je suis en train de tout mélanger dans votre tête. En gros, ce qu'il faut retenir, c'est qu'à la Baule, il n'y a pas de rue, il n'y a que des avenues, des boulevards et des allées. À Pornichet, il n'y a qu'une seule rue et les autres sont aussi des avenues et des boulevards. Tout ça pourquoi ? Ben parce que c'est plus classe.
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1: Bonjour, c'est Christophe Mouton, donc le spécialiste à brandade sur Nîmes. Je voulais parler d'une petite passion que j'ai, qui me tient à cœur depuis ma plus tendre enfance sur nos côtes languedociennes, c'est la pêche en mer. Voilà, je suis un passionné de pêche en mer, de toutes les pêches.
2: Alors contrairement à votre métier, puisque vous pratiquez et vous fabriquez la brandade qui est à la base de morue, on n'en trouve pas en Méditerranée, donc vous ne pêchez pas de la morue.
1: Non, mon grand malheur, il est là, quoi. Donc j'ai essayé avec les carpes du jardin de la Fontaine, ça n'a pas fonctionné.

0: en train de changer. On a des nouvelles espèces qui sont en train de regagner le rivage.
1: Et le pêcheur est de plus en plus malin. Et on vous a offert un beau cadeau il y a pas longtemps. Racontez-nous.
0: Il était au courant, Olivier. Ouais, effectivement. Mon cadeau de Noël, j'ai eu la chance de trouver au pied du sapin un drone. Donc, dès que je parle de cet appareil, tout le monde rigole. On me dit, mais qu'est-ce que tu fais avec un drone?
1: Un drone de pêche.
0: C'est vraiment un drone de pêche. Elles m'ont fait venir ça des États-Unis. C'est un drone qui peut tomber à la mer et qui se relève automatiquement. Et qui est surtout étanche, quoi, à tous les embruns, à toutes les conditions un peu dures. C'est vrai qu'à ces périodes un peu d'hiver, j'aime bien aller affronter les éléments avec mes grandes cannes. Et donc, j'utilise ce drone pour pouvoir aller déposer mes appâts où je le souhaite, parce que il y a énormément de vent, il y a énormément de vagues, donc il faut braver quand la mer est déchaînée. Et maintenant, j'ai plus la force pour jeter très loin et je n'arrive pas à atteindre le poisson. Et avec ce drone, ça me permet de pouvoir positionner mes appâts où je le souhaite.
1: Qu'est-ce que vous mettez comme appât?
0: Ah ben là, en ce moment, c'est le bibi, c'est le couteau, c'est la coque rouge. Voilà, là, c'est,
1: donc il y a une petite pince sur le drone.
0: C'est exactement ça. Il y a la pince, ça prend l'appât et ça va le déposer où je le souhaite. Alors les gens, quand ils me voient faire ça, ils me disent, mais c'est pas possible, mais qu'est-ce que c'est cette pêche? C'est vraiment pour passer un moment et d'être au cœur de la nature. Moi, c'est ce qui me ressource.
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3: C'est l'heure de Décibel, toute l'actualité musicale avec ce soir un anniversaire ultra réjouissant. Le premier album d'Anaïs, le Cheap Show, a 20 ans. Et Anaïs, qui ne donne jamais sa part au chien quand il s'agit d'organiser une boum, a prévu de célébrer cet anniversaire
4: attends,
3: il se doit.
4: Qu'est-ce que c'est que cette expression ?
3: Tu donnes pas ta part au chien
4: en organisant une boum ?
3: Bah, c'est une méga boum, les 20 ans de ton
4: album. Ah ouais, d'accord. C'est une surpasse.
3: Arrête, t'es dans mon générique. Ah, normalement, tu arrives après en surprise. Vous allez tout savoir en studio et sur scène, car Anaïs est ce soir, et surprise, l'invité de Décibel.
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4: Donnez ta part au chien.
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3: Mais qu'est-ce que tu fais dans mon générique, Anaïs ?
4: Fallait pas donner la part au chien.
3: Mais tu connais pas cette expression ? Mais si, tu sais, tu dis, ah oh, bah dis donc, tu sais, Sylvie, elle donne pas sa part au chien.
4: Ah, j'aime bien.
3: Ou Patrick, hein. C'est tout le monde.
4: On va pas dire Patrick
3: non,
4: aujourd'hui.
3: Ah bah non. Fiori. Patrick Fiori,
4: mais oui.
3: Bisous, Patrick Fiori. Elle est toujours un petit peu dissipée, mais c'est pour ça que je l'aime. Anaïs est donc ce soir l'invitée de Décibel. Et si nous arrivons à mener l'émission à son terme, on aura fait le tour de l'actualité musicale, pas que la tienne, Anaïs, puisqu'il y a aussi aujourd'hui l'anniversaire d'Alain Souchon.
4: Oh, Alain.
3: 17 ans. Également.
4: Non, mais tu sais qu'il m'avait. Ça a été un des premiers. Il m'a entendu au Foutu Roi en
3: émission de France
4: guest,
3: Inter, ouais.
4: En petit guest. Et je chantais Christina et il m'a invité à faire ses premières parties à l'Olympia. J'étais pas connue.
3: Ah.
4: C'est un grand monsieur Souchon.
3: Eh ben, on lui dit bon anniversaire, alors on l'écoutera tout à l'heure. La découverte du jour, c'est Kid Sophie, qui faisait partie de iPhone avec Santa, qui a d'ailleurs été la directrice musicale de l'énorme tournée de Santa et aussi la coproductrice de son album. Kid Sophie se lance en solo et en français. Titre qu'elle sort en français, vous le découvrirez un peu plus tard. Et puis on va jouer au blind test pour tenter de gagner le Cheap Show, l'album d'Anaïs, pour la première fois en version vinyle, parce qu'il y a 20 ans c'était plus trop la mode des vinyles, c'était pas encore revenu. Donc si vous voulez jouer avec nous, il faut vous inscrire dès maintenant, et c'est Marian qui vous attend au standard, le numéro 0810 055 056 0810 055 056. Et là, normalement, Anaïs fait son apparition dans l'émission. Bonsoir Anaïs.
4: Ta-da !
3: Comment ça va ?
4: Ça va bien. Ça va bien, Émilie.
3: Joyeux anniversaire de 20 ans du Cheap Show.
4: Merci beaucoup.
3: On parle évidemment de Mon cœur, mon amour. Ça, c'est la version qui est passée sur toutes les radios quand c'est devenu un tube. Mon amour, mais ce qu'il faut dire, c'est que The Cheap Show, le spectacle pas cher, et Mon cœur, mon amour, au départ, c'est un seul en scène, musical, et ça ressemble à ça.
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3: Cheap Show, c'était un spectacle avec lequel tu tournais partout en France, et la magie du bouche à oreille a fait que tu t'es retrouvé aux Victoires de la Musique, et ensuite la chanson est devenue un tube. T'es obligé d'aller l'enregistrer en studio pour que les radios puissent la passer et tout. Mais donc au départ, toi, ton idée, c'était pas de sortir un album, c'était de faire un spectacle.
4: C'était effectivement d'enregistrer par contre un spectacle live, parce que j'avais été marquée par certains lives, effectivement de grands entertainers, tu vois, de genre Bette Midler, qui avait sorti un live dans les années 70, où j'étais tombée dessus, et c'était bourré. Déjà, j'ai été scotchée, je me suis dit, on a le droit de faire ça, de faire à la fois des blagues, de mélanger la pop, le jazz, de faire tout ce qu'on veut. Et en même temps, j'avais envie d'être dans la salle, parce qu'il y avait des trucs que je comprenais pas ce qui se passait, j'entendais des rires à un moment. Je dis, ah, moi, je veux faire un live comme ça, où je le fais en one shot, sur scène, et que, une fois que c'est enregistré, ben, les gens, ils ont envie d'être dans la salle avec nous, quoi.
3: À Alors ça, au départ, ça marche effectivement, parce que The Cheap Show, vraiment, il y a 20 ans, il y a même un peu plus de 20 ans, il y a un gros bouche à oreille, les gens disent, oh là là, t'as vu cette fille, elle est toute seule avec une guitare, un kazoo, et puis...
4: Et un looper, en fait. Il y avait ce petit truc aussi qui faisait que les gens aussi, un petit truc en plus pour l'époque, puisqu'après, il y a eu Ableton, c'est que j'utilisais ce qu'on appelle la pédale Jamman pour les guitaristes pour se sampler en live. Je l'utilisais à la guitare, au chant.
3: Ça veut dire que tu fais un premier la la la qui est enregistré dans la pédale, après tu fais un deuxième la la la en live, mais tu peux renvoyer le premier. Mmh. Donc ça fait un petit chœur. Après, tu peux faire des grands chœurs et tu peux faire plein d'effets.
4: C'est ça, du coup, ça crée vraiment, comme je suis plutôt comédienne et un peu folle, ça me permettait de, non seulement de créer des chœurs en live, mais aussi, par exemple, de faire tout un monde quand j'imagine que je suis écossaise au Festival d'Édimbourg et je pars avec.
3: On écoutera tout à l'heure. Ça, c'était vraiment dingue, ce Cheap Show.
4: Ça permettait de faire rentrer les gens dans le spectacle, parce que quand tu fais le bluesman, tu leur dis non, là. Do you want me to be here tonight? Yeah! Ok, on y va.
3: Donc, ça, c'était l'idée de génie, c'était l'idée de ce spectacle. Et donc, pour les 20 ans du Cheap Show, très bonne nouvelle, tu repars sur la route.
4: Ah, bah oui, il faut pas. Non, enfin, c'est ridicule de faire les 20 ans du Cheap Show sans repartir sur la route. Donc, on est en train de. Là, on fait une petite tour.
3: Petite tour de chauffe.
4: Voilà, 26, et on est en train de préparer 2027.
3: C'est ça. 2027 sera intense, mais sachez déjà que le 19 juin à Suril-Comtal, le 29 août au Festival des Musiques Actuelles de La Jarrie, le 4 septembre à Saint-Gilles-Croix-de-Vie, le 25 septembre à Fontaine dans le 38, le 9 octobre à Migennes et le 4 décembre à Château-Thierry. Il y aura d'autres dates comme ça qui seront rajoutées pour 2026, mais voilà, c'est vraiment 2027. On va reparler du Cheap Show parce que c'était quand même un truc fou.
4: On va faire une cigale aussi en 2027.
3: Une cigale au printemps.
4: Oui.
3: Elle fait bien la cigale aussi. Vous voyez, elle sait tout faire.
4: Attends, je suis du Sud.
3: Mais avant, alors j'aimerais, s'il te plaît, qu'on se remette tout cela il y a 20 ans. On était plus beaux, on avait moins mal au dos et donc on te découvrait. Donc, avec le succès de ce spectacle, le Cheap Show, tu enregistres ce qui va devenir un tube, mon cœur, mon amour, pour que ça passe à la radio. Ça passe à mort à la radio. Et un peu du jour au lendemain, t'es archi sollicité. Tu te retrouves sur les gros festivals, les Francopholies de La Rochelle, le Printemps de Bourges, à la télé, à la radio, etc. Est-ce que c'était ce que tu souhaitais et comment l'as-tu vécu à l'époque ?
4: Non, moi je l'ai très très mal vécu, effectivement, je sais que ça fait bizarre de dire ça, mais comme je tournais déjà beaucoup, quand ça a commencé à exploser, moi j'étais toute seule sur scène dans des conditions un peu plus roots depuis 2 ans, et du coup ça, j'étais déjà un peu au bout du rouleau quand ça a commencé à...
3: C'est ça, t'étais déjà fatiguée, parce que ça faisait 2 ans que t'étais sur la route.
4: Mais c'est pas ça, c'est que j'avais l'impression que tout m'échappait et puis surtout d'être épuisée aussi, parce que c'était être seule sur scène, c'est quand même très différent que d'être en groupe. J'adore être en groupe, mais c'est vraiment pas la même énergie. Et ce spectacle, en plus, c'était un petit peu mon bébé, où je voulais que chaque soir soit différent vraiment pour les gens. Donc je donnais vraiment vraiment beaucoup. Et c'est vrai qu'à un moment, j'ai carrément, j'étais épuisée, donc j'étais malade. Je sais même pas comment j'arrive encore à chanter. Mais j'ai fait des trucs de fou, donc moi, j'ai aucun regret. Mais j'ai un regret, c'est que du coup, j'étais trop au bout du rouleau pour pouvoir faire. J'avais été invitée à faire le Fuji Rock quand même au Japon.
3: Au Japon, énorme festival d'été d'ailleurs. Ouais.
4: Ouais, c'est un petit peu, c'est comme un Coachella, c'est pour les gens qui connaissent pas, mais au Japon. Et j'étais tellement malade que si je prenais encore un seul avion, je me crevais les tympans. Donc, mais j'ai été invitée aussi à ouvrir les Eurocaines avant les Deftones. Quand même.
3: Non, mais c'est
4: et
3: ça.
4: Je l'ai fait. Ouais. Et je l'ai fait. J'ai pas pris de tomates.
3: Est-ce que c'est une question que j'avais envie de te poser il y a 20 ans, la première fois que je t'ai interviewée, j'ai jamais osé. Puis depuis, on s'est croisés plein de fois, mais j'ai jamais osé te la poser.
4: Non, il s'est jamais rien passé avec Keanu Reeves.
3: Bien sûr que si. Est-ce que quand même, t'as pu profiter? Parce que moi, je me souviens des premières interviews que j'ai faites de toi, il y a 20 ans, au moment de Mon cœur, mon amour, évidemment. Moi, la radio pour laquelle je travaillais, qui s'appelait Le Move, on passait ta chanson 2 fois par heure. On était
4: Je t'avais fait un hommage parodique dans une petite vidéo sketch d'un de mes albums.
3: C'est vrai. Non, elle m'a gâtée toujours. Mais j'ai jamais osé te demander, est-ce que quand même t'as profité, ou est-ce que vraiment c'était tellement énorme, tellement rapide et tellement inattendu que tu te souviens pas que c'était bien?
4: Je crois que de toute façon, j'ai un émotion. J'ai jamais fait tous les tests, hein, tu sais, des HP, des machins, des trucs.
3: Oh oui, t'as bien des trucs, toi.
4: J'ai déjà des dyspraxies, ça c'est certain. La gauche et la droite, faut pas trop me demander.
3: Ah bah, va pas voter, toi, l'année prochaine. Va rester chez elle. Ira à la cigale.
4: mais c'est surtout que j'ai un émotionnel assez complexe. C'est-à-dire, quand c'est trop fort, ça bloque. Mm-hmm. Donc, j'arrive plus à pleurer, j'arrivais plus à rire, c'était trop pour moi. Donc c'est surtout ça, mais j'ai quand même, quand je repense, j'ai beaucoup aimé quand je faisais, tu te retrouves à tourner au Québec, pas forcément sur des gros trucs, tu rencontres aussi des artistes. Je me suis retrouvée coincée une fois, il y avait une espèce de fête de la musique en pleine canicule à Carcassonne, alors que je jouais en même temps au Francophonie de La Rochelle. Mais on était coincés parce qu'il y avait aussi le Tour de France qui passait et j'ai tapé la discute par 40 degrés dans un mini studio avec Tina Arena pendant 3 heures avec mais c'était trop mignon, il y a la Compagnie Créole qui était là et on n'en pouvait plus, on était tous épuisés et crevés de fatigue, pas de fatigue, chaud. De chaud quoi. Ouais. Et puis là voilà, je parle à un des gars de la Compagnie Créole et j'ai adoré sa réponse. Je dis, voilà, c'est dur, là, quand même. Il me dit, ouais, mais c'est de la promo. Je dis, ouais. Et il me dit, et la promo, c'est bon pour le moral. Donc, ouais, moi, j'ai plein d'anecdotes avec des gens.
3: En fait, t'as plein de petits moments super chouettes.
4: J'ai vu Charlène Spiteri à Musilac.
3: La chanteuse de Texas.
4: Elle s'est montée à côté, que normalement, on n'avait pas le droit d'être là, mais qu'elle était super sympa. Oui. T'avais ton petit pass en festival. Moi, j'ai pu voir. Comme je jouais surtout en début, puisque j'étais seule avec ma pédale, et ben, je poupais après.
3: Aller voir
4: tous les autres qui jouaient, quoi. Ouais.
3: Oui, donc voilà, il y a plein de bons petits moments, mais l'ensemble est quand même un peu étrange. Mais pourtant, t'as dû t'y replonger puisque tu viens d'enregistrer et de sortir une nouvelle version de Mon cœur, mon amour. Car 20 ans plus tard, évidemment, alors tu es toujours les couples.
4: Ah
3: mais
4: il y a des petites choses qui ont changé.
3: Plus que jamais. Ah, voilà. Mais il y a des choses qui ont changé.
4: Ah bon?
3: Dans la chanson? Ah bah oui.
4: Ah oui, c'est-à-dire qu'il y a 20 ans, en fait, je disais que je niquais tout mon forfait, mais je me suis bien rendu compte qu'il fallait un peu...
3: Ça, c'était trop marqué.
4: J'ai la même problème sur ma chanson Christina, je m'en suis rendu compte très tardivement, genre il y a 6 mois, parce que jamais un fan ne m'a fait le... Christina, pour les auditeurs, c'est mon autre chanson phare.
3: On l'écoutera tout à l'heure, ouais.
4: Et en fait, dedans, il y a pas de cabine téléphonique dans ce putain de quartier de merde. Et là, je dis, mais il n'y a plus de cabine téléphonique.
3: Et voilà, en 20 ans, beaucoup de choses ont changé. Anaïs, cette nouvelle version 2026 de Mon cœur, mon amour, on va la découvrir maintenant. Puis après, tu vas nous raconter avec qui tu l'as fabriquée.
4: Yep.
3: C'est parti. Bisous les couples. Okay.

0: J'adore. Anaïs, Mon cœur, mon amour, version 2026 qui vient de sortir à l'occasion donc de la première sortie en vinyle de cet album The Cheap Show, disque de diamant, hein, il y a 20 ans. Il y a 20 ans, on faisait pas de vinyle, là on en fait. Raconte-nous alors cette nouvelle version, comment elle est née?
1: Ah, et ben, je me disais que oui, pour les 20 ans, et comme je sais qu'il y a vraiment une cote d'amour sur cette chanson, oui. Je me suis dit oui, ben, je vais la. Ce qui n'était pas évident, tu sais, sur le Cheap Show au départ. C'est vraiment le. Quand j'ai signé avec un éditeur, il a vraiment eu ce nez de l'éditeur en disant non, ce titre-là, faut que tu nous.
0: Ça va marcher. Ouais.
1: Moi, c'était Elle sort qu'avec des blacks de mon. De
0: tu
1: mon
0: pensais que c'était ça
1: Les gens adoraient, c'était, ouais. Ouais, c'était celle-là. Et du coup, bah non, bah là, la nouvelle version, j'avais envie d'un petit truc un peu années 80, Cure. Et du coup, j'ai pris un petit duo qui s'appelle 92 de Producers.
0: Ouais.
1: Mais qui savent jouer aussi bien des instruments pour qu'on ait ce petit truc assez enlevé, léger.
0: Parfait pour l'été.
1: Ouais.
0: Exactement, exactement. Alors, le Cheap Show, faut bien le dire, c'était un spectacle incroyable, comme on en avait jamais vu. Une artiste seule en scène, qui chante, qui sait tout chanter, qui sait jouer de la guitare et du kazoo, et donc à cette pédale avec laquelle elle se sample elle-même en temps réel, il n'y avait rien de pré-enregistré. Hein. Ah, quand t'allais sur scène, vraiment, t'étais à poil. T'étais avec ta voix et il fallait que ça marche. Et ça marchait.
1: C'est la base du Cheap Show. C'est ce que va se passer en tournée de
0: et
1: nouveau.
0: C'est ce qui va se passer là, à nouveau. Et donc, il y a des moments... tu dis tout à l'heure. Il y a des moments qui ne peuvent arriver qu'avec Anaïs, en Écosse, par exemple.

Et là, les gens, ils sont hystériques parce que c'est génial. T'es toujours toute seule et c'est juste, voilà, des couches et des couches de ta voix que tu rajoutes en direct. Donc, une cornemuse parfaite. De temps en temps aussi, il y avait. Qu'est-ce qui se passe en ce moment sur MTV? Et Anaïs nous faisait Justin Timberlake.

0: plus, c'est la reine des accents.
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0: Voilà.
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0: La vie, c'est pas du foie gras. Non mais c'était dingue quand même. Comment tu l'as monté ce spectacle? T'étais toute seule.
2: J'ai parlé à tous les gens dans ma tête.
0: C'est ça.
2: Non, mais il y avait aussi une grande. On s'était séparés avec mon groupe et il m'a. Enfin, ça avait été très violent, comme ça peut arriver beaucoup, parce que c'est beaucoup d'âme. C'est comme une rupture à quatre.
0: Mais oui, c'est ça. C'est comme quatre ruptures en fait.
2: Ouais. sauf le bassiste qui est toujours le mec le plus cool du groupe. Mais sinon voilà, j'avais eu j'ai eu beaucoup de mal à me séparer d'eux, mais je sentais que j'arrivais pas à avancer et ils voulaient trop me faire faire ce qu'ils avaient envie. Et puis quand j'ai dit non, on reprend pas, ils m'ont dit ils mettaient rien sans nous. Et ça m'a vraiment à la fois blessée, marquée. Mais par contre j'ai eu une énergie incroyable. J'ai fait ah ouais. Et il fallait que je leur prouve, que je me prouve. Et ça, et surtout, j'étais enfin libre aussi, du coup, de faire ce que je sentais. Et comme ça avait tenu un peu comme un orgasme, si tu veux.
0: Tu sentais que ça venait.
2: Ça montait. Et là, ouais. Du coup, t'as tout qui sort, qui est incroyable. Et c'est la plus belle énergie. C'est une espèce de violence folle où t'as forcément le meilleur de toi qui sort. Et même pour moi encore, ça reste une très belle écriture, hein. Mes textes, j'ai trouvé assez fort.
0: Ah bah justement, c'était ma prochaine question. C'est dans le Cheap Show de 2006, est-ce que tu assumes, tu aimes, tu embrasses tout pour ton spectacle là, 2026-2027 à part les forfaits téléphoniques, parce que ça n'existe plus, et les cabines téléphoniques.
2: Oui, puis j'ai promis, il y a des fans qui adorent que je fasse bébé baise-moi. Je dis, bon, on va arriver à 50 ans, mais on va quand même continuer mange-moi comme une mangue. Ouais, on y va. Mais non, moi je j'assume tout. Après, ce que j'ai envie de faire vraiment, c'est garder voilà un peu quelques personnages vraiment phares du coup du spectacle. Mais j'ai aussi des nouvelles folies parce que les gens ils aiment aussi être surpris avec ce spectacle. Donc il y a par exemple pendant ce temps-là à l'Eurovision. Je vous laisse imaginer.
0: Alors j'aimais bien pendant ce temps-là sur MTV, mais effectivement pendant ce temps-là à l'Eurovision.
2: Voilà. Tout un programme.
0: J'ai hâte. Ça risque d'être très très bien, évidemment. Donc tournée d'abord 2026 et puis beaucoup 2027. Est-ce que ce show sera toujours cheap? Ça s'appelait le Cheap Show, le spectacle pas cher, parce que ça coûtait pas cher à produire, parce que t'étais toute seule. La chanteuse était aussi la guitariste, la metteuse en scène, etc. Est-ce que là aussi tu pars vraiment toute seule?
2: Oui, et là aussi le tour de show filait aussi pour. J'aime bien me roder, je me suis toujours rodée sur scène. Je suis pas quelqu'un qui a toujours une grande mise en scène. Ce qui est intéressant, moi, c'est qu'elle se crée au fur et à mesure. Des fois, je vais avoir un gag un soir et je fais, mais ce gag était génial. Et du coup, je le peaufine pour le reprendre après. Mais j'aime bien que ce soit toujours juste un canevas et que ça laisse la place à l'improvisation. Donc voilà, ouais, mais c'est déjà à partir du, c'est le 19 juin près de Saint-Etienne, là.
0: Ouais, sur le Comtal.
2: Voilà, on va. Mais moi, ça me stresse quand même. Là, j'ai l'impression d'avoir 20 ans de moins et de me chier dessus, comme on dit.
0: Eh bien, pendant qu'on va donner une petite lingette à Anaïs, je vous propose d'écouter Christina. Grand souvenir de l'époque. Christina, c'est un personnage du Cheap Show. Elle a eu une vie, d'ailleurs, dans tes albums suivants. Hein. Voilà, enfin, Christina...
2: Ah oui, c'est vrai que j'ai fait...
0: T'as fait la suite.
2: J'ai fait la suite, comme les fans aimaient beaucoup. Et que c'est, je pense, quand même ma plus belle chanson, écrite très vite, en une heure.
0: Comment tu l'introduis sur scène?
2: Christina, on peut pas dire des gros mots à la radio.
0: Pardon.
2: Je dis, est-ce qu'il y a des. est-ce qu'il y a des putes dans la salle? Enfin, je veux dire des Christina, enfin, je sais plus ce que je dis.
0: Ouais. Mais en gros.
2: C'est pas très gentil, mais après,
0: non, mais m'excuse. C'est une histoire. Ma question, c'était pas ça, Dali, c'était juste de savoir, pour celles et ceux qui n'ont jamais écouté la chanson, expliquer donc que celle qui chante, c'est une femme qui a été trahie,
2: bafouée,
0: et son mec l'a trompée avec une Christina.
2: Exactement. Et j'ai fait. Alors, plein de gens s'imaginaient plein de choses sur cette chanson. Et j'ai fait la suite pour mon dernier album, Christina, saison 2.
0: Ouais.
2: Il était temps, genre, au bout de... C'est rare une série où on fait la saison 2.
0: 20 ans après, oui, mais pourquoi après. Pas hein.
2: Et ça finit bien, c'est beaucoup plus doux. C'est un peu saphique, quand même, comme on dirait. Mais au moins, ça amène la chanson quelque part.
0: Christina, sur le Chip Show, c'est Anaïs. Oh.

0: chanson Christina. Anaïs, alors pourquoi elle est infirmière? Parce qu'on les aime les infirmières normalement.
1: Eh bien en fait c'était pour faire la rime la plus riche de la langue française.
0: Et je l'ai. De but en blanc, cette pute en blanc. C'est vrai qu'elle est très riche.
1: C'est ça, ouais. je voulais créer un personnage, j'avais pas encore exactement le métier, mais j'avais que j'étais énervée de but en blanc. J'ai fait pute en blanc et je trouve ça super.
0: Et bisous à toutes les Christina qui nous écoutent, parce qu'on n'arrêtera pas d'écouter cette chanson, on l'adore, mais on comprend. Et voilà.
1: Oui, non, mais je fais beaucoup de dédicaces aux Christina. En vrai, après le concert, elles aiment bien.
0: Elles aiment bien. Elles sont comme ça, les Christina.
1: Elles savent que c'est de l'humour.
0: Elles sont parfaites. Anaïs est de retour, 20 ans après le Chip Show. On fête ça avec la première fois en vinyle de cet album culte que vous adorez, mais que vous n'avez pas en vinyle, donc vous allez l'acheter. Et puis surtout, une série de concerts. Anaïs est l'invité de Décibel. À tout de suite.
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0: Ah, on applaudit Anaïs, évidemment. Je voulais te parler de la suite de ta carrière, parce que quand on démarre aussi fort avec un énorme album comme The Chip Show et un tube
4: interplanétaire, et tu peux le dire, on m'écoute sur Mars.
0: Bah, au Japon, Fuji Rock, quand même, c'est pas rien. Mon cœur, mon amour, 20 ans plus tard, on est toujours là à la fredonner, à retomber sur le clip. Trop drôle le clip Roland Garros, là, enfin le tennis, c'est ça le mot que je cherchais.
1: Une fois, j'ai rencontré Amélie Mauresmo, j'ai pas osé lui dire qui j'étais. Ah. Moi, j'étais juste contente de.
0: Elle est cool.
1: Mais j'ai pas osé lui dire qui j'étais parce que j'avais tellement. Je voyais que mon revers tout pourri de.
0: Ah, du clip.
1: Du clip.
0: Mais t'aurais pas jugé sur le revers.
1: Mais même, j'ai pas osé, je voulais pas l'embêter.
0: Est-ce que tu aurais jugé Amélie Mauresmo sur un karaoké?
1: Oui, non, c'est
0: jamais
1: vrai.
0: De la vie.
1: Mais j'ai juste voulu pas l'embêter, j'ai juste fait ma petite photo.
0: Je te jure, Amélie Mauresmo. Oui, alors c'est pas du tout de ça dont je voulais parler, je voulais parler de la suite. Non, mais quand tu démarres aussi fort et que t'as un tube aussi marquant que Mon cœur, mon amour, t'as eu beau faire des albums sublimes après. Et alors moi, je suis très très fan de ce que t'as fait. 2008, le Love Album.
5: On s'est rencontrés un beau soir d'été. On a fait l'amour un beau jour aussi.
0: Le premier amour. Il y a eu Je n'embrasse pas les garçons.
5: Je n'embrasse pas les garçons, je n'écoute pas.
1: C'est là où je faisais les filles du Move.
5: Ouais. Je ne suis pas petit poisson que l'amour frotte à la maison. Non, je n'embrasse pas les garçons, je n'écoute pas leurs chansons.
0: Toujours des chansons à personnages. J'aime beaucoup aussi, c'était un peu plus tard, sachant que c'était sur Divergente où tu faisais la DRH.

0: chansons.
1: Non mais justement, c'est ma question. T'as plein de chansons géniales dans ton répertoire. À chaque fois, tes albums et le dernier en date, un sacré numéro sur lequel il y a Il m'a saoulé, qu'on adore et qu'on va écouter tout à l'heure. Est-ce que c'est frustrant de se dire, ah bah tiens, pourquoi ça, c'est pas autant aimé et diffusé que Mon cœur, mon amour?
0: Oui, c'est frustrant. Enfin, ça l'a beaucoup été. Après, t'en prends ton parti. Ça s'appelle le syndrome du tube. C'est assez connu. Une fois, je crois que j'en avais discuté avec Axel Bauer.
1: Tu vois, oui. Donc...
0: Et encore, non, lui, il a quand même fait son petit duo avec Zazie. A... Et puis, voilà, c'est Axel Bauer.
1: Mais quand t'as un énorme syndrome, tube, ouais. En plus, au tout début de ta carrière, c'est.
0: Ouais. Il y a une cote d'amour. Et surtout, c'est un peu compliqué en France de faire de l'humour et de la pop. On est tout de suite. Je crois que les médias ont envie que vous soyez soit juste chansonnier humoriste, soit un musicien pop, mais on n'a pas, voilà, on n'a pas le côté Lily Allen, Robbie Williams, foutage de gueule mais avec de la bonne musique. Donc, je pense qu'ils ont, voilà, je pense que les programmateurs et les journalistes français ont peut-être un peu de mal avec mon univers. Et c'est à moi effectivement de dire aux gens que non, je suis pas morte et que c'est eux qui ont raison, c'est eux qui ont plébiscité ce cheap show, c'est eux qui ont fait que c'est arrivé en radio et c'est eux qui mettent pas de carcan en fait.
1: Ouais.
0: T'as vu, et je parle bien quand je me mets à pas.
1: Oui. Quand t'es calme, tu fais passer des messages et on comprend et c'est très intéressant parce que moi je me souviens, voilà, un sacré numéro là, l'album pour lequel on s'est vu il y a 2 ans, et cette chanson Il m'a saoulé, moi ouais. Je me suis dit ça c'est un tube. Alors je ne suis pas directrice artistique d'un label ou de voilà, mais
0: c'est très touchy, c'est ça gratte le vernis, mais moi j'aime bien faire des chansons qui grattent le vernis. Mais
1: ah, tu penses quand même que si tu faisais des textes
0: là,
1: un petit
0: on
1: peu
0: parle
1: moins...
0: de, on parle de préservatif là. Hein.
1: Bah, on parle d'une nana qui râle parce qu'un type avec qui elle était tout à fait d'accord pour coucher a pas voulu mettre de préservatif et donc après du coup elle veut plus.
0: Ah ouais, m'a saoulé, non, c'est tout à fait la vérité d'aujourd'hui. Ouais. Mais c'est des mots crus et non, c'est j'ai la tristesse de le regret de te dire que ça. Oui non, ça, je savais que ça ne rentrerait pas.
1: D'accord.
0: En radio. Non, on est encore.
1: Mais tu t'en fous alors, t'as pas besoin.
0: Celle-là où je savais que de toute façon c'était pas pour les radios. Non, j'aimais bien. Ce petit coup de gueule, comme quand j'ai pu faire une chanson sur les DRH. C'est toujours engagé à ma façon. Hein.
1: Ouais.
0: Et puis j'ai, comme Mon cœur, mon amour, c'est vraiment ma patte de dédramatiser la vie. Donc je disais, j'avais envie de dire, voilà, pour toutes les femmes qui se sont retrouvées avec un gros relou qui ne veut pas mettre de préservatif en 2025,
1: ouais.
0: Non, c'est pas normal. Et donc je fais la chanson pour vous, les filles, quoi. Et surtout, la chanson est drôle en plus.
1: C'est très drôle. Alors, on va l'écouter maintenant pour se dire au revoir. Mais avant, il faut quand même que je termine en rappelant que le Cheap Show est disponible pour la première fois en vinyle, que la version 2026 actualisée avec un forfait illimité de Mon cœur, mon amour est disponible. Que les concerts sont en préparation pour une grande tournée 2027, mais que certains vénards pourront te voir en 2026. Donc, repérer près de chez vous les concerts d'Anaïs. Et puis, quand même, pour savoir, je suis curieuse, est-ce que tu hais toujours les couples?
0: Oui, absolument.
1: Follement.
0: Je suis un petit cœur chaud, tout doux, j'aime tout le monde.
1: C'est faux. Merci Anaïs de venir nous voir. Elle n'aime pas tout le monde, la preuve, il l'a saoulé, lui. À la prochaine.
0: Bisous.

0: Prince, il m'a saoulé. C'est sur son dernier album en date et le premier, le Cheap Show, réédité et pour la première fois en vinyle, est à gagner tout de suite au Blind Test.
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0: On joue avec Thierry et avec Caroline. Bonsoir à tous les deux.
2: Bonsoir Lily, bonsoir Caroline.
0: Alors, ce petit album d'Anaïs, bon, vous le connaissez, j'imagine, qui est sorti il y a 20 ans. Mon cœur, mon amour, oui, ça vous dit quelque chose.
2: Oui, tout à fait.
0: Mon amour, bien Caroline, joli brin de voix. Bon, ben, il s'est gagné. Chacun, vous remportez un exemplaire de ce vinyle, voilà, du Cheap Show. Mais alors, d'ailleurs, êtes-vous équipée, Caroline et Thierry? Est-ce que vous avez racheté une platine?
2: Non, j'ai toujours l'ancienne.
0: Ah, Thierry ne s'était pas débarrassé de sa première platine. Bien joué. Et Caroline?
3: Non, j'en ai pas du tout.
0: Il y a plein de gens qui se rééquipent là maintenant, hein, qui rachètent des platines. Et puis alors, les plus malins, c'est ceux qui avaient gardé la platine, les enceintes, l'ampli, très important, et leur vinyle. Et leur vinyle. Thierry, tous les disques sont encore là?
2: Oui, tous.
0: Bravo, bien joué.
2: J'ai 50 ans cette année.
0: Thierry, oui, je connais plein de gens, même par exemple mes parents qui ont un petit peu plus de 50 ans, et eux, ils se sont débarrassés au fur et à mesure. Quand on est passé au CD, ils ont jeté la platine.
2: Mais ça fonctionne toujours bien, ça.
0: Bah oui, évidemment, c'est increvable en plus ces machins-là.
2: C'est increvable.
3: Il est de où mon concurrent, là?
0: Comment, Caroline?
3: Mon concurrent, il est de où?
0: Ah, je sais pas, Thierry.
2: Des Vosges.
3: Ok.
0: Des Vosges, et Caroline, il faut le rappeler aussi, hein.
3: D'Indre-et-Loire,
2: d'accord.
0: Les Vosges, l'Indre-et-Loire, ce soir.
3: En concert.
0: Au Blind Test. Et les chansons qui parlent de famille. Alors, il va falloir retrouver le plus rapidement possible le nom des interprètes des chansons, Thierry et Caroline. Dès que vous avez une idée de la réponse, vous me donnez d'abord votre prénom, puis votre réponse, et on vérifie ensemble si c'était ça, ok?
3: Thierry. Yes.
0: Caroline, première chanson qui parle de famille, dites-moi qui chante ça.
2: Thierry. Ah, ma
4: sœur, nous avons.
2: Ah non,
3: Mon cœur, Prana.
0: Alors, c'est une chanteuse.
2: Luciani.
0: Oui, bravo Thierry.

0: Si j'avais un marteau, mon père, ma mère, mes frères et mes sœurs, c'était bien Clo-Clo, bravo. Carolina, un point. Thierry également. Alors, eh bien, on va vous départager pour de rire, hein, puisque de toute façon, vous avez tous les deux gagné. Avec une dernière chanson, cette fois-ci. Non, pas cette fois-ci, comme à chaque fois, il faut donner votre prénom avant de donner la réponse. On cherche l'interprète. Oh, c'est beau. Catherine Lara au violon sur le refrain.
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0: C'est pas Joe Dassin, Thierry.
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0: c'est
1: nous
0: un chanteur français. Qui a aussi chanté San Francisco.
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2: pour l'initiale du prénom. 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
0: amis. Allez, l'initiale du prénom. Alors son prénom commence par un M et son nom de famille, c'est un métier dans la nature.
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0: son prénom, c'est Maxime.
3: Maxime Forestier.
0: Oui!

0: Maxime Le Forestier, mon frère, et ses violons sublimes, donc signé Catherine Lara. Et ben, vous avez trouvé en même temps, après 700 indices. Oui. Bravo, Caroline.
1: Merci beaucoup.
0: Mais merci à vous d'être venu jouer, ça m'a fait très très plaisir. Je vous embrasse et je vous offre l'album d'Anaïs. Et je vous propose, au rayon famille, d'écouter la famille heureuse des négresses vertes cultissimes.

0: 1991, deuxième album des Négresses Vertes, Famille Nombreuse. C'est aussi dans cet album qu'il y a Sous le soleil de Bodega, et le son de cet album est énorme, évidemment grâce au talent des Négresses Vertes. Mais citons Clive Martin, un producteur de disques, réalisateur anglais, qui, après avoir bossé avec Queen et David Byrne des Talking Heads, est devenu le producteur préféré des groupes français des Négresses Vertes, donc aux Silmarils ou encore Dolly, les Vampas et Superbus. Ils sont tous fans du travail de Clive Martin, et du coup nous aussi.
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0: Tiens, elle aussi, pendant un petit moment, elle a été plutôt planquée derrière la console et en régie que sur le devant de la scène. Kid Sophie, elle faisait partie du groupe Hyphen Hyphen, le groupe de jeunesse de Santa. Santa qui ensuite a explosé en solo. Et Kid Sophie est restée à ses côtés, même si c'était le projet solo de Santa. Elle était là à la coproduction, à la composition aussi de certains morceaux. Elles ont fabriqué, par exemple, ensemble la chanson Recommence. Et puis quand Santa est parti pour une immense tournée des Zéniths et des Arenas, c'est encore Kid Sophie qui était là pour s'occuper de la direction musicale. Et maintenant, eh bien c'est à son tour de se lancer en solo. Kid Sophie sort des chansons depuis quelques mois maintenant, et c'est extrêmement prometteur. Pour la première fois, elle chante en français. La chanson s'appelle « Mes nuits ». Kid Sophie, je pense que vous allez aimer. Et je vous donnerai après quelques dates de concerts à venir. «

0: La lumière et la délicatesse de Kid Sophie à découvrir sur scène. Elle est venue dans Décibels nous parler de ce nouveau projet pour elle et que voilà, ça l'a paralysée un petit peu d'être toute seule sur scène. Et puis bon, Santa est venue lui donner quelques conseils, évidemment. Kid Sophie sera ce soir. Ah bah dis donc, c'est ce soir à Lons-le-Saunier. Bon bah du coup, là c'est trop tard pour y aller. Bah non, elle est déjà sur scène. Bah on croise les doigts pour elle, on lui souhaite un excellent concert. Elle sera le 13 juin à Périgueux, le 19 juin à Cabourg pour le joli festival Cabourg, mon amour, et le 4 juillet au festival Les Nuits Guitares à Beaulieu-sur-Mer.
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0: C'est l'anniversaire de La Souche. Oui, c'est le surnom d'Alain Souchon. La Souche, il est incroyable. Moi, je l'adore. Vous vous rendez compte, depuis plus de 50 ans, c'est notre fournisseur officiel de chansons sensibles et tubesque. Oui, on peut faire chanter des centaines de milliers de personnes dans une immense foule comme une vague et pourtant ne pas raconter des conneries. Le mec est très fort, Alain Souchon, à 82 ans aujourd'hui. Alors j'avais envie qu'on écoute Foule Sentimentale. Je sais pas si c'est votre chanson préférée d'Alain Souchon, mais en tout cas j'ai l'impression qu'elle parle de nous quand on l'écoute lui. Alors je trouve que on pourrait tous se sentir concernés en l'écoutant chanter, en lui envoyant nos meilleures ondes donc pour ses 82 ans, Alain Souchon. Merci pour toutes ces belles chansons. Et puis vous rappelez que Alain Souchon sera au Château Royal de Blois avec ses fils, Pierre Souchon et Ours, le 12 septembre. Septembre prochain, c'est un grand concert organisé à Blois pour le patrimoine. L'argent qui sera récolté sera utilisé pour rénover le château, entretenir, mettre en valeur le château de Blois qui est magnifique. Mais effectivement, il faut péter le PEL pour refaire le toit, c'est évident. Donc Alain Souchon et ses fils, le samedi 12 septembre au Château Royal de Blois. Les tickets sont déjà en vente et en plus, c'est une bonne action. Allez, Foule Sentimentale pour l'anniversaire d'Alain Souchon. Merci d'avoir choisi ici.

0: ça va la foule sentimentale. C'était doux hein, d'écouter notre Alain Souchon pour ses 82 ans. Allez, Décibels, c'est terminé pour ce soir. Merci à l'équipe de l'émission, Iris Guitoni, Iki, Elodie Bianca Maria, Marion Gonzalez et Franck Moilier. Demain, un pianiste que j'adore, qui vient de sortir un nouvel album, sera l'invité de Décibels. Il s'appelle Sofiane Pamart, il avait joué à la cérémonie des JO 2024.
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3: Bonjour la France, comment ça va la France qui a chaud de partout, hein? Comment ça va Éric Bastien?
4: J'ai chaud de partout, mais un petit glaçon comme ça, c'est pas désagréable. Petite citronnale, petite mentalo.
3: Oh là là, mon Dieu, ne m'en parlez pas. Alors, je vous rappelle que toute la semaine, nos candidats vont s'affronter pour aller en finale. Vendredi, le premier prix, il s'agit d'un week-end exceptionnel à Autun, à l'occasion d'Augusto Dunum, le rêve du roi.
4: Un week-end. Latin, ou...
3: Bah écoutez, je tente. Le rêve du roi, c'est pour 2 personnes. Votre radio ici et l'office de tourisme du Grand Autunois Morvan vous invitent à partir à l'occasion, je le rappelle, du rêve du roi Augusto Dunum, de découvrir la très belle ville d'Autun, son musée, le site archéologique du Mont Beuvray, le château de Couches, le transport est compris, et puis surtout, vous dormirez 2 nuits à l'hôtel de la gare, vous aurez les petits-déj, les déj, les dîners, mais le climax du séjour, c'est vendredi soir.
4: Ah là là.
3: Mais oui, la nuit tombe, le théâtre dans Antique d'Autun s'illumine et ça devient la scène de l'un des plus grands spectacles historiques de France. Bref, ce week-end monumental n'attend que vous. Et si vous ne gagnez pas ça, qu'est-ce qu'on gagne ?
4: Mais écoutez, vous parlez d'histoire et c'est toute l'histoire de Joe Malongo qui se raconte à Autun.
3: Oh mon Dieu !
4: Oui, vous avez tous connu Autun, Augusto Dunum. Vous connaissez le Puy du Fou, vous ne connaissez pas le Puy de Malongo.
3: Ah non, je ne connais pas. Non.
4: Le Puy de Malongo avec tous les habitants du village de Joe Malongo qui se sont réunis sur l'histoire du café. Ouais, 32 personnages, 32 dosettes.
3: Oh là là là là !
4: 6 rôles principaux des verres en verre. Et l'histoire de Joe Malongo dans le Puy de Malongo, c'est une cinécénie à découvrir.
3: Allez, on accueille Véro et Christophe, nos 2 candidats du jour. Bonjour les amis,
4: bonjour.
3: Comment ça va?
5: Bonjour.
3: Alors,
6: bonjour, bonjour à tous.
4: Bonjour.
3: Véronique, tu joues avec ici Loire-Océan, tu as 63 ans. Tu habites à La Chapelle-sur-Erdre.
5: Exactement.
3: Comment que ça s'appelle les habitants de La Chapelle-sur-Erdre?
5: Les chapelains et les chapelaines.
3: Oh ouais, on oublie le Erdre quoi. Bon, d'accord.
5: Ouais, mais l'Erdre, c'est une rivière qui passe tout près et qui est, selon François 1er, la plus belle rivière de France.
3: Bah, tu vas nous envoyer une photo de ce petit endroit. Alors, tu es remariée à Pascal, vous avez 3 enfants chacun. Bah dis donc, ça fait des grosses tables à Noël, ça.
5: C'est ça, ouais.
3: Hop, hop, hop.
4: Pourquoi remariée?
3: Bah pourquoi,
5: parce que je me suis mariée une fois. Non.
3: Mais t'es bête ou quoi?
4: J'ai cru que c'était marié plusieurs fois avec Pascal.
3: Oui, d'accord. Allez, tais-toi, ne m'interromps pas pour
5: homme,
3: dire des...
5: Non.
3: Oui, je sais que c'est un homme. Et en plus, c'est Eric, tu sais, bon, c'est compliqué. Ouais, hein. Ouais. T'as compris que c'est pas tous les jours facile. Hein.
5: Ah bah oui. J'imagine, ouais.
4: Bon, j'ai d'autres infos inutiles, je lève la main. Hein.
3: Voilà, c'est ça. Alors, tu as 2 petites filles, Lisa et Lilou.
5: Oui, et j'ai aussi 3 beaux petits-enfants.
3: Oh.
5: Elliot, Eden et Soline.
3: Eh ben ça c'est bien. Et alors, Sambaye, le 1er juin, c'est la quille. Ah là là là là là là là. Retraite le 1er juin.
4: Oh là là.
3: Ah bah dis donc.
4: Elle est déjà partie à la retraite, je crois.
3: T'es partie à la retraite ou comment? Qu'est-ce qui se passe?
5: Moi j'étais un peu en vacances avant, alors je me suis habituée. Hyper vite.
3: Bah tu m'étonnes. Dis donc, t'as bossé 42 ans pour les impôts.
5: Ouais.
3: Il était temps. Il était temps de raccrocher, ça fatigue les impôts, on n'en peut plus.
4: Il reste quelques jours d'ailleurs là. Hein.
3: Ouais, en plus.
5: Il reste quelques jours pour faire déclaration. Les impôts, c'est toute l'année. Il y a pas de revenus, il y en a plein.
4: Oh là là, mais arrêtez.
3: J'ai découvert la taxe de balayage, je m'en parlais même pas. Alors, je te raconterai. Dis donc, en plus, petite, tu voulais être chercheuse ou pilote de ligne, quel est le rapport?
5: Je pilote une équipe et puis je cherche les fraudeurs.
3: D'accord, ok. J'adore ton optimisme. Alors, ma petite chérie, on va gagner, on va tenter de gagner tout de suite le premier point. Tiens, je te mets une chanson de Jacques Brel.
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3: Une chanson qui te donne la patate, oui. La pêche.
5: Ouais.
4: Ça, c'est le son du trésor public qui lui fait passer un message.
3: Ça, c'est la déclaration.
4: Ne me quitte pas.
3: Alors, écoute bien. Il paraît que cette chanson, Ne me quitte pas, de Jacques Brel, c'est la chanson préférée des Français. C'est vrai ou faux? Top chrono, 5 secondes.
5: C'est faux.
3: Bah, t'as bien raison, pas du tout. C'est pas du tout ça. C'est Mistral gagnant de Renaud, qui est une des chansons préférées des Français. Et donc, la carrière de Renaud, hein, il vient de fêter ses 50 ans. Ta-ta-tan. Donc, Véro, premier point pour toi.
4: Eh bien, écoutez, Christophe nous a déjà quittés. Christophe a fait forfait, je vous jure. On n'a plus Christophe.
3: C'est une blague.
4: Non, c'est pas une grave. On est en train de le rappeler, Christophe. Alors, je vais vous parler un petit peu de lui.
3: Raconte-moi, qu'est-ce qu'il fait dans la vie,
4: Écoutez, il est avec ici, Roussillon. Ça sent bon le Sud. Déjà, ça, on aime. Il a 37 ans, Christophe. Il habite à Saint-Estève. C'est dans les Pyrénées orientales. Alors, Christophe, tu es paxé à Jade? Oui, tout à fait. Oui, j'ai rencontré Jade un jour, comme ça, sur la route. Non, mais je peux vous faire les deux personnages. Il a deux garçons. Eden, 10 ans. Nino, 5 ans. Et on va écouter un petit extrait d'Aya Nakamura, parce que sa chérie l'appelle Doudou, comme

0: Il a marqué qu'il a un chien. Qu'est-ce que c'est comme modèle?
1: Il est là. Bonjour Christophe.
2: Bonjour.
1: Alors, fais pas des frayeurs comme ça, dis donc. Toff. Bon, allez, t'inquiète. J'étais en train de dire que t'habitais à Saint-Estève, t'étais paxé. T'as un chien. Alors Valérie demandait, c'est quoi comme chien que tu as?
2: Exactement. J'ai un berger blanc croisé avec un Akita.
1: Alors, je vois pas du tout. Tu vois, toi, Valérie?
0: Un berger suisse.
2: Un berger suisse, exactement, et l'Akita.
0: Je vois très bien ce que c'est.
2: C'est un chien japonais.
1: D'accord.
0: C'est très beau. Je veux une photo de ce chien tout de suite sur mon portable.
1: Christophe est militaire. Ah, qu'est-ce que tu fais? Tu es quoi comme
2: exactement
1: dans l'armée?
2: Je suis gendarme, exactement.
1: La technique du gendarme. Moi, je trouve qu'on est pas mal. Hein. Entre une future retraitée des impôts du centre public et un gendarme, on est un peu contrôlé. Et...
0: On a intérêt à bien fermer nos gueules.
1: Faire gaffe à ce qui se passe aujourd'hui. T'es gendarme, alors t'es quoi? T'es gendarme avec la moto, la voiture, tu fais quoi comme...
2: Non, je suis en départemental, j'accueille les personnes, les premiers secours, les premières urgences, le premier intervenant.
1: Ok. T'as toujours voulu faire ça? Généralement, quand on est gendarme, c'est un truc qui vient depuis l'enfance ou rien à voir avec toi?
2: Non, rien à voir. J'avais pas spécialement d'idée quand j'étais enfant. Je voulais juste être heureux dans ce que je faisais.
1: Heureux. Et là, t'es heureux en tant que gendarme.
2: Oui, oui.
1: Bon,
2: oui.
1: Alors, super. Allez, Christophe, c'est quoi ton grade avant de jouer?
2: Adjudant.
1: Adjudant Christophe. Nous allons jouer pour tenter de marquer un premier point avec un extrait. Et nous partons en Thaïlande avec des moines. Des moines qui ont construit un temple entièrement avec des bouteilles de bière. Est-ce que, mon adjudant, c'est vrai ou faux? Top chrono, 5 secondes.
2: Tant que je dirais vrai.
1: Tu as raison, le Wat Pama Chedikhu en Thaïlande, c'est surnommé le temple d'un million de bouteilles. Il a bien été construit par des moines. Il y a 1,5 million de bouteilles de bière recyclées. Alors, on ne sait pas si c'est eux qui les ont bu, mais en tous les cas, ça existe pour de vrai. Ça te fait un premier point. Bravo, Christophe.
0: Allez, un point Véro, un point Christophe. Et là, tout de suite, on va partir avec VIP.
1: Ah, comme vous êtes VIP. Vous.
0: Ah, tu parles d'une VIP.
1: Oh, quand même un peu.
0: Vous écoutez ici Françoise Hardy, VIP, tout ça rime, on vous aime. À tout de suite.

0: VIP, moi je travaille avec une VIP tous les jours au quotidien. C'est un vrai bonheur de travailler avec une VIP comme toi, Valérie.
1: Mais je...
0: 5 gardes du corps quand tu arrives.
1: Ah ouais, ça j'adorerais.
0: Un cercle comme ça, tu es entouré, en plus des gens, des impôts qui contrôlent.
1: Oh là là, c'est magnifique, des VIP, gendarmes, quoi. Tout quoi. Bien, allez, Véro, un point, Christophe, un point, on reprend la compète.
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1: Alors, quand même, comme je raconte toujours tout à mes auditeurs que j'aime, sachez que depuis samedi, j'ai ce qu'on appelle un lumbago, un mal de dos, et j'ai une ceinture. Et il se fout de ma gueule en permanence que je suis au ralenti.
0: Pas du tout.
1: Je peux pas bouger trop. Dès que je bouge, j'ai un coup de poignard. Tout le monde connaît ça.
0: Vous êtes en 33 tours.
1: Bah oui, bah excusez-moi, j'ai très très mal au dos.
0: Passé en 78, essayez quand même, je sais pas, ou en 45.
1: La vieillesse est un naufrage.
0: On a inversé les rôles, Valérie. On a commencé il y a 2 ans ensemble. C'était moi l'hypochondriaque.
1: Ah, je suis pas hypochondriaque, moi.
0: 2 ans après, c'est toi qui es malade.
1: Ah, je suis malade, mais je ne suis pas hypochondriaque, moi. Sinon, je serais pas là, je serais
0: dans
1: mon lit.
0: Venez masser, Valérie.
1: Bien sûr. Alors, Véro, ma petite Véro chérie, il paraît que tu adores la déco.
3: Ben ouais, j'adore la déco, bien sûr.
1: Il paraît que tu maroufles.
3: Ah, je maroufle. J'adore la tapisserie. Je viens de refaire une chambre magnifique.
1: Oh, à quelle couleur, je peux savoir?
3: Alors, en fait, c'est pour le petit dernier de Pascal qui habite à Marseille. Et quand il est parti, il a demandé une chambre qui ressemble à Marseille. Donc, forcément, il y a du bleu. C'est la mer, le soleil et tout. Ah non, il y en a un peu moins, quoi.
1: Bon, oh, et tu fais de la peinture aussi?
3: Ouais.
1: J'aime tout ça. Ah, ça c'est bien, mais par contre c'est pas...
0: Excusez-moi de vous interrompre à nouveau, mais on parle de peinture, de déco.
1: Non, tu vas arrêter.
0: Non mais nous sommes d'accord, c'est le retour de déco
1: on
0: sur M6.
1: Pas. Alors, Véronique, il paraît que c'est ton jardin en revanche qui c'est Pascal qui s'occupe de ton jardin.
3: Ah bah ouais, c'est mon chéri qui s'occupe du jardin, Pascal. Il a un jardin magnifique, il a des fleurs. En plus il est tellement romantique, il me ramène des petits bouquets de fleurs régulièrement. Mari, il faut un prince charmant, hein, sinon ça vaut pas le coup.
1: Oui, c'est vrai, je suis assez d'accord avec toi.
3: Ah, bon, voilà.
1: Et il paraît que, dis donc, la cuisine, bon, bah, il paraît que t'es un peu une top chef et que tous tes potes te réclament des cannelés.
3: Ça c'est sûr.
1: Mais à part les
3: cannelés de Véro.
1: Ah là là, les cannelés de Véro. Mais alors, c'est quoi, quand tu leur fais un plat principal, tu leur fais quoi comme plat salé?
3: Ah, bah, ça dépend de la saison, ça dépend du jour. Alors, on peut faire des bobotis.
1: Ouais.
3: Des bobotis. On peut faire du poisson avec de la mangue.
1: Oh mon Dieu. Bon, arrête-toi, là, j'ai faim. Oh là là, là, j'en peux plus.
0: Excusez-moi de vous interrompre à nouveau, mais c'est sur M6, Top Chef, je crois. Meilleur pâtissier. C'est pas sur cette chaîne, vous êtes de retour à la rentrée pour déco? Excusez-moi de vous poser la question un peu tous les jours, mais vous me répondez jamais, donc...
1: Ce que je ne sais pas. Alors écoute, Véro, voici ton deuxième point qui va arriver. Je vais te mettre une très belle chanson.
0: Mon
1: bateau. J'adorais cette chanson. Alors, écoute bien. Sur un voilier, il paraît que la baume, c'est le petit mât à l'arrière du bateau.
3: La baume,
1: est-ce que c'est le petit
3: mât?
1: Non, elle me dit faux. Ben, t'as bien raison. Allez, hop là.
3: Non,
1: bien sûr, t'as raison, c'est faux.
3: On n'est pas loin de la mer.
1: Eh oui, la baume, c'est la barre horizontale fixée au mât qui maintient la grand voile. Voilà, bon, bah écoute, 2 points pour Véro.
0: Christophe, qui a déjà un point, avec ici Roussillon, à Saint-Estève. Christophe qui est militaire, qui est gendarme, qui est adjudant, jeune, il a fait du rugby, Christophe. T'étais à quel poste?
4: J'ai joué talonneur.
0: Ah, talonneur. Alors, tu joues encore ou tu as arrêté ou... Ouais.
4: Non, j'ai arrêté depuis quelques années maintenant, place aux jeunes.
0: Ah, t'es supporter du club local?
4: Ouais, supporter de l'USAP et des Dragons Qatar.
0: Et bah voilà, ils sont quoi? C'est quoi en termes de championnat, de classement? Comment ça se passe pour eux?
4: Malheureusement, l'USAP est en top 14, qui représente l'élite du rugby français, et ils sont avant-dernier.
0: Voilà. Montala, on sait comment ça se passe dans le milieu du...
4: On va croiser les doigts.
0: Bon, Christophe.
4: Et les Dragons ne font pas très...
0: Ouais, c'est pas mieux.
4: Pas une très belle entame de saison également.
0: Ils sortent pas beaucoup de flammes en ce moment, quoi. Voilà, c'est ça.
4: Exactement.
0: Bon, alors Christophe, lui, ne bricole pas du tout. Donc Christophe est parti de ceux qui pourront regarder... Nico sur M6 la rentrée. Tu jardines pas non plus. Est-ce que t'as une qualité?
4: Moi, c'est la cuisine.
0: Eh ben voilà, la cuisine.
1: Bah attends, c'est bien la cuisine. J'adore cuisiner. Moi, j'adore les mecs qui cuisinent, je trouve ça hyper sexy.
0: Allez Christophe, on se met au fourneau, on met le petit tablier, qu'est-ce que tu nous prépares là? Allez.
1: Arrêtez, alors, j'ai faim.
4: Boule de picoulette.
0: Qu'est-ce que c'est?
1: Hein?
4: Alors, c'est une spécialité catalane, c'est de la viande, des boulettes de viande hachées avec de la chair à saucisse, des épices, de l'ail, de l'œuf, tout ça mijoté avec de la tomate, des oignons. Et un accompagnement avec des pompettes de la mort et des petits haricots ou des pommes de terre.
0: Okay, okay.
1: Comment ça s'appelle le truc avec les escargots, la catalan, où tu mets dans la cheminée?
4: La cargolade.
0: La cargolade.
1: Voilà,
0: ça aussi,
1: merci.
0: C'est une spécialité catalane.
1: Bah oui.
4: Escargot grillé. Avec une petite aioli.
0: Oh, l'arrêtez, mais arrêtez.
4: Alors, c'est le péché mignon.
0: Attends, Valérie, elle va adorer. Sa spécialité aussi, ce sera mon dernier mot, c'est la paella. Toi qui vas souvent en Espagne.
1: Bah oui.
0: Il adore faire la paella.
1: C'est bien. Bah, de toute façon, le pays catalan, les gars, on est juste à côté. Hein.
0: Allez, jouons avec cette question. Extrait.
5: Elle vend des cartes
1: postales.
0: Décidément, la tactique du gendarme avec Bourville, les crayons avec Bourville. On est Bourville aujourd'hui. Hein. Avant les gommes, on effaçait les crayons avec de la mie de pain. Vrai ou faux? Top chrono. Avant les gommes, on effaçait les crayons avec de la mie de pain.
4: Alors je vais dire.
0: Vite.
4: Je vais dire vrai.
0: Ouais, attention, vraiment, on le prend, mais sur 5 secondes, hein, pas après. Oui, c'est vrai, tu as raison, avant l'invention des gommes, on utilisait bien de la mie de pain pour effacer les traces de crayons de papier, parce que c'était humide, c'était souple, et voilà, ça absorbait le graphisme sur la feuille.
1: Allez, 2 points Véro, 2 points Christophe, et là, tout de suite, vous écoutez ici. Et on est parti avec les frérots de la Vega, ça sent bon les vacances. Sweet darling, vous écoutez ici,
0: ouais,
1: on vous aime, à tout de suite.
0: Tranquille.
1: Voilà. J'ai vu la

0: papa.
1: C'est fin juin la fête des pères. Parce que c'est papa, papa, papa, papa. Donc c'est fin juin, fête des pères. Voilà. Merci au frérot de la Vega de nous le rappeler.
2: Voilà, frérot de la Vega, jingle.
1: Sweet Darling.
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2: Non, mais Véro est d'accord avec moi. Hein? On n'en peut plus de ces vannes.
4: C'est non, non, c'est...
1: La direction voilà, m'a demandé si j'avais un auteur. Quand même.
2: Non, mais tu peux pas couper la parole des gens. Ouais, on l'a déjà vrai. Dit. On ouais. en a déjà parlé.
1: Ouais,
2: donc,
1: vrai.
2: On est d'accord, Véro, on n'en peut plus.
4: Ouais, on est d'accord. Et on est complètement d'accord. C'est
2: et en plus,
4: Véro.
2: Voilà, et en plus, il te coupe la parole. Donc, tu vois,
1: ah, mais c'est un spectacle
4: aucune
1: à rentrer.
4: Éducation, aucune éducation.
2: Aucune. Voilà, qu'est-ce que tu veux que je te dise? Alors, tu aimerais déjeuner avec Bruce Springsteen?
4: Ah, ouais.
2: Ah, ouais, le boss!
4: Au moins le boss.
2: Bah évidemment, qu'est-ce que tu parlerais de quoi avec le boss?
4: Peut-être pas des États-Unis et de leur état aujourd'hui.
2: Ah bah non, tu vas nous lui faire faire un...
4: Ouais, il va nous péter un câble. Ouais, je sais pas, sa rencontre avec Barack...
1: Ses impôts.
2: Mais d'accord.
4: Il n'y a pas de ça dans la vie.
2: Non mais je te jure, j'en peux plus de lui. Bon ma chérie, on va jouer, comme ça il va pas nous couper la parole pendant qu'on joue.
4: Ouais.
2: Je n'en peux plus. Alors, c'est le quiz musical. Je vais
4: t'en
2: te mettre...
4: as plein le dos, non? T'en as plein le dos.
2: Ah bah, t'as compris pourquoi j'ai une ceinture et que j'ai un lumbago. Tu comprends maintenant.
4: Voilà.
2: Alors, je vais te faire écouter deux artistes l'un après l'autre et tu vas essayer de me dire qui chante. Écoute bien le premier artiste. Là.

0: Alors, tu me dis Frank Sinatra?
1: Ouais.
0: Et non, c'est Nat King Cole. Oui, Nat King Cole. Alors, bon.
1: Ah, ben Sinatra, il a repris, non?
0: Bah, Sinatra l'a repris, mais peut-être, en concert. Mais là, c'est Nat King Cole. Alors, là, écoute bien le deuxième chanteur. Écoute bien, c'est... Tu vas bien le reconnaître.

0: qui c'est qui chante?
1: Patrick Fiori, non?
0: Et oui, c'est Patrick Fiori, que tu reviennes, voilà. Allez, ça fait un point.
2: N'entends plus. Christophe, est-ce que tu l'avais, Nat King Cole et Patrick Fiori? Vraiment, hein, dis-moi, sincèrement.
3: Alors, ça fait pas trop partie de mon registre musical, mais je pense que Patrick Fiori, j'aurais pu le reconnaître.
2: Ouais, c'est quoi ton registre musical d'ailleurs? Quels sont les artistes que t'aimes bien?
3: Moi, j'écoute un peu de tout, à vrai dire, de la variété française comme de l'électro. Je suis un grand fan de Mathieu Chédid.
2: Ah ouais, Mathieu Chédid, bien sûr. Je suis
3: Marie. Exactement.
2: En plus, tu l'as vu en concert, hein?
3: Exactement, à deux reprises.
2: Waouh! On le salue, Emma.
3: C'est génial.
2: Ah ouais. Je reconnais, il a une belle relation avec son public. Allez, Christophe, tentons l'aventure, le quiz musical. Il y a deux points à prendre. Ce sont des artistes, voilà, qu'il va falloir reconnaître. Il s'agit d'un groupe, on y va pour le premier.

0: seule occasion de faire décrocher un sourire à Ekin, un technicien qui adore ce groupe. Top chrono.
1: Je dirais les ZZ Top, mais j'ai aucune idée.
0: Alors, qui s'arrache les derniers cheveux qui lui restent.
2: Ekin vient de mourir. Les ZZ Top.
0: Sous la table. Non, c'est Madness.
1: D'accord, ok.
2: Madness. My house. Chute. In the middle of the street.
0: Oui, parce que c'est aussi le générique du démission qui revient sur M6.
2: Oui, exactement. Déco.
0: Hein, déco, c'est ça. Mmh. On va vous le trouver, ce générique d'ici là. Bon, on se rattrape ou pas?
1: On va essayer.
2: Allez.
0: On y va.

0: Allez, top chrono, qui chante?
1: Je dirais Amel Bent.
0: Elle était aux côtés de Patrick Fury, qu'on a connu, qu'on a écouté dans Notre-Dame de Paris. Et Amel Bent n'était pas dans Notre-Dame de Paris, c'était Julie Zenati.
2: Et voilà.
0: Une de ses chansons les plus célèbres, hein, Si je m'en sors.
2: Allez, moi si je m'en sors, c'est que
0: là.
2: J'aurais plus mal au dos. Véro 3, Christophe 2.
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2: Et je vous rappelle que toute la semaine, les candidats s'affrontent pour se qualifier pour vendredi la finale, le premier prix. C'est un week-end exceptionnel à Autun, l'occasion d'Augusto Dunum, le rêve du roi pour deux personnes. L'office de tourisme du Grand Autunois Morvan vous offre ce week-end incroyable. Vous visiterez la ville d'Autun, son musée, le site archéologique du Mont Beuvray, le château de Couches. Mais ce qui vous plaira le plus, je pense, c'est qu'à la nuit tombée, le théâtre antique d'Autun va s'illuminer et deviendra la scène d'un des plus grands spectacles historiques de France. Un show monumental et en plus, le transport est compris. L'hôtel de la gare vous attend. Petit-déj, dîner, déjeuner. Bref, un cadeau magnifique. Si vous ne gagnez pas ça, vous gagnez.
3: La machine espresso.
2: Exactement. Malongo, 32 dosettes, 6 verres en verre. Jingle, on reprend. Alors, Véronique. Oh, Véronique, elle m'a bien fait rire, cette petite anecdote. Il paraît que quand on était petite, on a été au cimetière et qu'on a fait... On a fait des petites bêtises dans le cimetière.
4: C'est pas des bêtises, c'est parce que j'ai fait Robin des cimetières.
2: Oui.
4: Quand j'étais petite avec ma cousine, dans les cimetières, il y avait des tombes où il y avait plein de fleurs. Et puis des tombes où il n'y en avait pas, alors on a partagé.
2: T'as partagé, t'as mis des fleurs sur des tombes où il n'y en avait pas. Moi, je trouve ça super mignon.
4: Voilà. Je crois que les gens, ils n'ont pas trop aimé quand même.
2: Ah, tu t'es fait engueuler ?
4: Un petit peu. Et alors, il a fallu remettre. Alors, on a remis comme on ne savait pas remettre. On a remis comme on pensait. Mais on a dit que c'était comme ça. On a remonti en plus.
2: Il y a un moment donné, on peut pas tout faire, hein. Faire Robin des Bois et dire des choses intéressantes et vraies, hein. Stop. Alors, ma chérie, là, tu as 3 points. C'est super, t'es en tête. Mais est-ce que tu pourras en marquer 3 de plus? C'est la question à choix multiples. Donc, je vais te poser une question sur le parfum Dior. Écoute bien. Actuellement, quelle est la star qui est l'égérie du parfum J'adore de Dior? Alors, écoute bien. Actuellement, Marion Cotillard, Rihanna, Charlize Theron ou moi? Top chrono, 10 secondes.
4: C'est Rihanna.
2: Rihanna, c'est vrai qu'elle est belle. On ne peut pas dire le contraire.
4: Elle est magnifique.
2: Allez, on écoute.
3: C'est pas Marion Cotillard.
2: Voilà, c'est Rihanna, bravo. Tu as 3 points de plus.
3: Christophe.
5: Oui.
3: Est-ce que tu portes du Dior?
5: Je porte pas de Dior.
2: C'est quoi ton parfum?
3: C'est quoi ton parfum?
5: Moi, je porte du Guerlain.
3: Guerlain, Boss, voilà, on en a cité 3.
5: Okay, Guerlain. Très bien.
3: Exactement. Tu aimes bien les sensations fortes, toi, hein, Christophe. Christophe qui est à Saint-Estèse, oui. Pyrénées-Orientales.
2: Demande pardon aux Pyrénées-Orientales.
3: Il est gendarme, il aime forcément les sensations un petit peu. Côté manège, alors raconte un peu, Port-Aventura, ça t'a marqué? C'était quelque chose d'assez rock'n'roll.
5: Port-Aventura, c'est génial. C'est un parc d'attractions qui se trouve à proximité de mon domicile et c'est génial. Il y a pas mal de manèges à sensations fortes.
3: Bien sûr.
5: Le Dragon Khan, entre autres, la tour, le Shambhala, c'est top.
3: Et puis le frère Harry Land, on l'oublie pas, on a offert un séjour dans le taquet.
5: Exactement.
3: T'as fait du parapente avec ton fils à La Réunion, quand je parlais un peu des sensations fortes. T'as fait de l'hélico aussi en Guadeloupe. Non, t'aimes bien, t'es un aventurier, quoi. T'aurais pu faire Koh Lanta. Ben oui.
5: J'aurais pu, oui. J'adore l'aventure, j'adore tout ce qui est un peu sensations fortes. Et oui, le parapente. Entre autres, à La Réunion, une expérience géniale.
3: J'imagine. Alors, si t'étais un animal, on l'a pas souvent, tu serais...
2: Qu'est-ce que c'est?
3: C'est quoi, ça, Christophe?
2: Ça, on dirait mon cotière le matin qui se réveille, mais bon...
3: C'est un cerf, ça. C'est le brame du cerf, ça.
5: Exactement.
3: Eh oui, et toi tu voudrais être un cerf avec des cornes et tout, des bois là sur la tête.
5: Exactement.
2: Mais pourquoi?
3: Pourquoi?
5: Parce que je trouve que c'est un animal majestueux et qui est assez imposant.
3: Ok. Non, mais c'est vrai, c'est majestueux, effectivement.
2: Bah, j'adore, mais bah, bon, oui, les pauvres, ils sont beaucoup tués par...
3: Ah oui, ça, c'est encore une autre affaire.
2: Par les cazadores.
3: Quel beau talent inutile, alors que nous sommes en plein Roland-Garros. Tu sais faire plein de choses avec une balle de ping-pong. Mais quoi ?
5: Avec les balles de ping-pong, j'arrive à les faire tenir en lévitation en soufflant en dessous des...
3: Bien sûr.
5: En équilibre.
2: Moi, j'aimerais bien aller visiter la gendarmerie de Saint-Estève.
3: Ah, les gars, il faut que je vous montre un truc, là. Et avec ma balle de ping-pong.
2: Écoute-moi bien, la prochaine fois que je vais voir mes copains à Thuir, je passe à Saint-Estève, c'est à côté.
3: Crédibilité de l'adjudant.
2: Je veux voir l'adjudant.
3: Est-ce qu'on peut avoir une vidéo ? Tu te filmes en faisant ça ? Et t'inquiète pas, on saura quoi faire de la vidéo.
5: Non.
2: Ouais, on saura bien quoi.
5: Voilà.
3: Bon, allez, Christophe, jouons. Il y a 3 points à prendre, là, d'autant qu'elle a un peu pris de l'avance. Donc, on va rester bien concentré. Est-ce que t'aimes bien les jeux de société ? Tu joues souvent ?
5: Mis à part la belote,
3: C'est plutôt un jeu de cartes.
5: Monopoly. Okay. Voilà.
3: Quel jeu de société culte qui a été inventé en 1979 par 2 journalistes québécois ? Quel est ce jeu de société inventé en 1979 par 2 journalistes québécois ? Est-ce que c'est le Trivial Pursuit ? Est-ce que c'est le Cluedo ? Le Scrabble ? Ou le puissance d'amido. C'est comme le puissance 4, sauf qu'il faut aligner d'amido. 10 secondes.
5: Je dirais le trivial poursuite.
3: C'est pas le puissance d'amido ? Bien, puissance
5: d'amido. Non, je dirais trivial poursuite.
3: Trivial poursuite, inventé en 79 par 2 journalistes québécois. Oui ! C'est Chris Haney, Scott Abbott.
2: Je demande pardon aux familles Haney et Abbott.
3: Chris Haney et Scott Abbott, ils ont inventé ça, puis c'est arrivé ensuite en France. Alors c'est marrant parce que ça s'appelait avant Remue-Ménage, avant de devenir Trivial Pursuit en 1985.
2: Alors, au Québec, c'est surtout moi le truc qui me fait le plus rire, il a été commercialisé sous le nom Quelques Arpents de Piège.
3: Ouais, et après en France, Remue-Ménage.
2: Piège. Alors, ça fait 5 pour Christophe, 6 pour Véro. Et là tout de suite, let's dance. Take on your red shoes and dance the blues. Moi, je peux rien danser.
3: Oh, l'anglais.
2: Dansez pour moi, les gars. Je vous aime. À tout de suite.

0: the blues. J'étais amoureuse de David Bowie, moi, quand j'étais petite, je voulais l'épouser.
1: Let's dance, tout ce que vous pouvez pas faire en ce moment avec votre dos, mais ça reviendra.
0: Ah, je peux rien faire, un jingle, mon petit.
1: Let's dance avec les stars. C'est avant. Ça.
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0: Ça, c'était avant.
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1: Quand on commence à dire c'était avant, c'est que ça.
0: Ah, bon, la vieillesse, c'est un naufrage, hein, je te le dis. Alors, Véro.
3: Et il faut que tu te fasses faire des massages.
1: Eh oui.
0: Ouais, t'inquiète, je vais essayer d'y aller, là. Mais là, bon, tu sais, ici, hein, trouver un kiné disponible. Hein.
3: Ah, bah, moi, j'ai ma fille qui est kiné, mais.
0: Elle est dans ton coin. Ouais. Et voilà.
1: Non, mais on lui envoie un hélicoptère, ça va.
3: Ça marche pas trop en téléconsultation.
0: Non, là, c'est ça le truc qui marche pas en téléconsultation.
1: On lui envoie un hélico, la direction est d'accord.
0: Alors, dis donc, il paraît qu'on a joué à Daktari en allant ce voyage, pendant le voyage de, en Namibie. Hein,
3: hein.
0: On a rencontré des animaux sauvages. Qu'est-ce qui s'est passé?
3: Quand on était en Namibie, on a rencontré plein d'animaux sauvages. Et puis un soir, on s'est couché et on s'est fait raccompagner par un ranger parce qu'il n'a pas voulu qu'on rentre tout seul. Parce qu'on avait une voiture avec la tente sur le toit.
0: Mm-hmm.
3: Et puis quand on est arrivé avec sa petite lampe, il nous dit bon, ben, vous voyez là, c'est un crocodile.
0: Oh, bah écoute, il faisait une petite balade du soir!
3: Voilà, donc on est vite rentré dans la tente et puis on n'a pas du tout envie de faire pépé la nuit.
0: Ah bah non, tu m'étonnes. Hein. Sinon, c'est... Bah oui, hein, c'est sûr que les crocodiles, c'est pas très gentil. Alors, il paraît que t'es un peu naïve, un peu la poisse. Tu te fais voler ta carte bleue à Prague, mais tu peux me dire le profil du voleur, s'il te plaît?
3: Ah ben, en fait, c'était dans le bus de l'aéroport, et puis il y a une petite mamie qui nous a demandé, qui nous a dit « Ah, vous êtes français, j'aime bien parler français, je parle pas souvent, j'ai pas l'occasion, il y a... » Et puis quand on est arrivé, ben, on n'avait plus de carte bleue. C'était vraiment une petite mamie à qui on aurait donné le bon Dieu sans qu'on
0: fasse. Et voilà.
3: Surtout qu'il y avait la visite du pape, mais bon, voilà.
0: Et voilà. Tu t'es fait avoir par une petite mamie. C'est les pires, les petites mamies. Tu veux que je te dise Les pires, c'est les petites mamies. Alors, ma chérie, nous allons tout de suite marquer 5 points de plus. C'est-à-dire que tu ferais un sans faute, ce serait merveilleux. Tiens, je te mets une petite chanson. Ah, nous allons parler de crêpes. Je suis affamée, hein, je vous préviens. Alors, quel prénom désigne les célèbres crêpes flambées à l'orange et au Grand Marnier? Comment qu'on les appelle, les crêpes au Grand Marnier et à l'orange, quand elles sont flambées? Top chrono, 10 secondes.
3: Je rappelle qu'on habite à Nantes, c'est les crêpes Suzette.
0: Eh oui, les crêpes Suzette comme Danny Briand. Eh oui, les crêpes Suzette, hein, ça a été inventé fin 19e, un flambage réalisé par un jeune apprenti cuisinier. Ça a été un peu comme un accident et du coup c'est resté. Bravo, ça te fait 11 points.
1: Je crois que c'est comme la tarte tatin.
0: Exactement.
1: C'est un accident. Ouais.
0: Souvent, tu sais, les trucs comme ça.
1: Ouais. Nous aussi, c'était un accident. On s'est rencontrés, puis d'un coup, on a fait des missions.
0: Voilà, c'est un truc de dingue.
1: C'est 2 ans, hein, et on est content.
0: Oh là là.
1: Ça fait plaisir.
0: Jamais 203, comme dirait l'autre.
1: Je crois que oui, il ne faut jamais dire Fontaine. Hein. Nous sommes tous d'accord. Christophe, avec ici Roussillon. Alors, Christophe, qui est gendarme, rappelons que c'est un gendarme, c'est un adjudant. Il a rencontré Jade dans le cadre de la patrouille.
0: Ah.
1: Et oui.
0: Ah.
4: Exactement.
1: Allez, raconte, c'est le gendarme se marie, ton histoire ou pas?
4: Pas encore, on vit dans le péché, mais...
0: quelle honte.
4: Non, oui, effectivement, rencontré en patrouille. En fait, elle revenait de voyage en Thaïlande et le collègue de boulot avec qui j'étais ce jour-là a décidé de lui rendre visite. Donc, arrivé à son domicile... On a discuté, elle nous a servi un petit jus à boire, un petit jus d'orange.
0: Petit jus d'orange.
4: Et exactement. Et en quittant le domicile, il y avait son numéro de téléphone affiché sur sa voiture.
1: D'accord.
4: Parce qu'elle est photographe et du coup, j'en ai profité pour récupérer son numéro de téléphone.
1: Oh, c'est l'enquêteur qui parle.
4: Comment ?
1: C'est l'enquêteur qui parle. C'est le mec qui a repéré le numéro de téléphone, bien sûr.
4: Bah oui. Exactement. Et du coup, j'en ai profité pour lui écrire, la remercier. On s'est revu, on s'est jamais quitté.
1: Et dis donc, j'ai dit que c'était une patrouille, mais si j'entends bien, c'est un copain, c'est un de tes collègues qui décide d'aller voir une copine. C'est pas, on n'était pas sur une interpellation, là. Hein. C'est pas de la patrouille. Hein.
4: C'était du contact.
1: Ouais, du contact. On va aller boire un petit verre de jus d'orange.
0: Dans les Pyrénées. Les gendarmes.
1: Jus d'orange. Vous savez que votre adjudant, il fait souffler les balles de ping-pong. Hein. Vous êtes au courant, les gars, dans la gendarmerie. Ouais, sacré Christophe. Bon, Christophe. Christophe qui est un peu un sous-doué aussi. Hein. On en parlera peut-être dans un instant. Mais le gendarme, il a falsifié ses bulletins quand même quand il était gamin. Hein. C'est moche. C'est moche.
0: Pour pas te faire engueuler par tes parents, c'est ça?
4: Exactement, c'est ça. Pour pouvoir aller au rugby, j'ai falsifié mes bulletins. Pour faire croire que j'avais des bonnes notes, pour pouvoir aller au rugby avec les copains et profiter.
0: Ouais. Mais quand les vraies notes arrivaient, tu te faisais deux fois plus engueuler.
1: Surtout qu'il était nul en classe, hein, tu l'assumes. Donc à un moment donné.
4: Exactement. Il n'y a pas à avoir honte.
1: T'es nul toute l'année, et en tous les cas, t'es pas bon, c'est toi qui l'as dit avec tes nuls. Et d'un coup, tes parents voient que t'as eu 19. Tu les prends pour qui? Hein? Pour du jambon de Bayonne?
0: Voilà.
1: Ouais, Christophe. Bon, allez. C'est parti. Voici l'heure de gloire. Voici la possibilité peut-être de gagner 5 points de plus. Quelle danse, une danse élégante, est associée au bal de Vienne? Top chrono, 10 secondes. Quelle danse élégante est associée au bal de Vienne?
4: La valse viennoise.
1: La valse viennoise, une danse emblématique. Ce sont bien... Oui, les balles deviennent avec la valse.
0: Que deviennent les valses deviennent.
1: Je vous inviterais bien à danser, mais...
0: Ah là, mais non. Non, déjà les gars, je vais mettre 20 minutes pour descendre de mon tabouret.
1: Est-ce qu'on peut filmer?
0: Ah bon, allez-y les gars. Véro, tu as 11, Christophe, tu as 10. Et là, tout de suite, on part. Ah, on va écouter les enfoirés. L'île au trésor. Vous écoutez ici, on vous aime. À tout de suite.

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2: Nous enquêtons pour savoir qui a écrit L'île au trésor, par Stevenson. Alors, Véro, tu as 11. Christophe, tu as 10. Mais enfin, bon, on sait tous que le bingo, malheureusement, est un carnage à chaque fois. Alors, ma petite Véro, on va parler de ta rencontre avec Pascal. Oh. Ben oui, j'ai rencontré l'homme de ma vie. Alors, il paraît que c'était un collègue de boulot. Vous bossiez ensemble. Vous entendiez bien, mais vous étiez mariés, chacun de vos côtés.
3: Ben voilà. Ben ouais.
2: Ah là là là là. Voilà.
3: Mais en fait, non, c'est pas tout à fait ça, parce qu'au début, on pouvait pas se saquer.
2: C'est souvent comme ça, les histoires d'amour, tu sais.
3: Au début, on pouvait vraiment pas se saquer, et puis c'est à force de se découvrir que... Ça fait 20 ans que ça dure.
2: Oh là là là là, du coup, oh là là, vous avez divorcé pour être ensemble. Mais au moins, ça valait le coup parce que ça fait quand même 17 ans que vous êtes mariés.
3: C'est ça.
2: Et ça se fêtera ça en août.
3: Ouais, c'est ça. Alors, on se trompe toujours. Hein. On ne sait jamais si c'est le 8 août ou le 9 août. Et d'ailleurs, on a fêté nos 10 ans de mariage, la mauvaise date.
2: Et voilà. Bon, ça veut dire que... Si on oublie la date, ça veut dire que c'est pas le truc le plus important. Hein.
3: Non, parce que c'est la fête tous les jours.
2: Évidemment. Alors, on va t'encourager à gagner ce magnifique bingo avec cette chanson que tu adores.
3: J'ai déjà dit à Pascal, alors ça va pas être très gay, mais que c'est la chanson que je veux pour mes obsèques tellement je l'aime.
0: C'est gay?
2: Ah bah c'est... Oui, c'est pas gay, mais au moins comme ça, il le saura. Alors, ma chérie, écoute bien, nous allons faire un bingo. À mon top chrono, tu vas avoir 10 secondes pour me donner des choses, des objets ou même des actions qu'on fait quand il fait très chaud. Alors, des objets et des choses qu'on peut utiliser pour se rafraîchir quand il fait très chaud, ou des actions. Par exemple, si je te disais des actions qu'on fait quand on a faim, tu pourrais me dire manger un sandwich. Voilà, donc attention. Chose, objet, action, quand il fait très chaud, top chrono, 10 secondes.
3: Alors, un ventilateur, un éventail, des glaçons, on peut boire, on peut nager, on peut mettre la clim, on peut s'arroser.
2: Eh bien, ça fait 7. Bravo, 7, c'est magnifique. Voilà.
0: Oh non, c'est bien. Renaud Robillon et Gaëtan Roussel pour L'île au trésor.
2: Ah, voilà, Gaëtan, merci
0: voilà,
2: beaucoup.
0: Gaëtan Roussel et Renaud Robillon. Quoi, attends, qu'est-ce qu'il y a? Il y a un problème de points?
2: Non, elle vient d'avoir 7, c'est tout ce que j'avais dit.
0: Voilà, très bien. Christophe, on est au cœur du bingo. Elle a 11, tu as 10, ça c'est le parcours à date à 12h56. Le bingo, il vaut 10 points. Pour remporter les 10 points, il faut marquer le plus de points par rapport à son adversaire. Elle a donc fait, vous m'avez dit 7, c'est ça?
2: Oui, je vous ai dit 7.
0: Oui, alors ça veut dire qu'il faut faire 8 là, Christophe. Et quand je vois toutes les bêtises que tu fais depuis que t'es gamin, moi je suis un peu inquiet. On rappelle, on a parlé dans un instant que t'as falsifié les bulletins. Pareil, t'es allé en boîte de nuit sans le dire à tes parents aussi. Bon, ça.
2: Oh bah ça, on l'a tous fait.
0: Oui, bah enfin, il a été jusqu'à voler des poissons dans un aquarium.
2: Pour.
4: Ça avait arrivé, oui. Enfin, ils sont morts. On me les avait confiés et malheureusement, j'ai pas su m'en occuper. Ils sont décédés. En plus, c'était des poissons tropicaux.
0: Ah oui, d'accord.
4: Donc, pas cool.
0: Ben non, il a ce côté un peu soudoué, voilà. Il a pas su s'occuper des poissons, il a pas veillé sur l'aquarium. Non, mais c'est inquiétant. Ta chanson préférée, la voici.
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0: C'est du Mathieu Chédid. Voilà. Allez, on oublie le côté soudoué, t'es notre gendarme préféré.
2: Mais surtout, tu vas gagner. Peut-être.
0: Bah, on va voir. Ou pas. 8 points. Alors, on va passer sur l'inverse. On va aller sur le froid. Et non. Je te demande.
2: On va aller sur quoi?
0: Sur le froid?
2: Ouais.
0: Mais c'est bien ce que j'ai dit.
2: Oui.
0: Sur un maximum, en 10 secondes, je te demande de nous citer un maximum d'objets ou des actions, Valérie l'a dit, que l'on fait quand il fait froid. Voilà, il fait froid. Qu'est-ce qu'on utilise comme objet ou qu'est-ce qu'on peut faire? 10 secondes, on y va.
4: D'accord. Donc, on met sa veste, on allume la cheminée, on allume le radiateur, on boit un chocolat chaud.
0: Oui.
4: On met un manteau, une écharpe, un bonnet, on fait de la luge, patinage.
2: Ah, ça fait 6.
0: Ouais.
2: Parce que le patinage, on fait pas ça que. Enfin, c'est pas le truc qui te réchauffe.
0: Ouais.
2: Il y avait les couettes, les plaids, les gants, la doudoune, le bonnet.
0: Il y a eu un petit démarrage en retard, voilà, pour Christophe. C'est vrai qu'on était pas loin du compte, là. Mais 6, on vérifie avec professeur Coupé, c'est 6.
2: On vérifie avec maître Coupé, c'est 6. Bien, ça veut dire que, mon petit Christophe, bravo à toi, mais ça ne suffira pas. Véro, je te retrouve donc en finale pour tenter de gagner le week-end exceptionnel à Autun pour Augusto Dunum, le rêve du roi, avec évidemment le transport compris, l'hôtel de la gare, le petit-déj, le dîner, les déj sont compris. Tu iras voir le site archéologique du Mont-Beuvray, la ville d'Autun, le musée, le château de Couches, le théâtre antique d'Autun qui va te faire le plus grand spectacle historique de France. Et si tu ne gagnes pas ça, tu gagneras.
0: On repart le vendredi quand on est demi-finaliste avec la machine Malongo, 32 dosettes, 6 verres en verre. Joe Malongo, la légende.
2: Bravo Christophe,
0: ouais, bravo
2: Christophe, Véro.
0: C'est bien.
2: Merci à Céline à la Réal, maître Coupez au savoir Iki. Au standard, n'importe
0: oui,
2: quoi.
0: Oui, il est bien
2: Iki
0: au standard. Iki
2: à la technique, Sadika au standard, Eric
0: non,
2: Bastien.
0: Non, Sadika était à la technique.
2: Oh, je suis plus
0: vous
2: là.
0: Vous êtes paumé aujourd'hui.
2: Bah, je suis malade. Allez, je vous embrasse tous, je vous aime, à demain, mes chéris. Il est 5h, Paris s'éveille et Yoann Guérin arrive.
0: Il est très en forme, Yoann Guérin, il vous accompagne jusqu'à 6h du matin, donc c'est dans les prochaines minutes. On vient quand, nous, Valérie?

0: Joli souvenir en musique, Porqué Te Vas, à 5h sur votre radio. 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
0: Bonjour, très bon réveil, heureux de vous retrouver ce mercredi. On espère que vous êtes en forme. Milieu de semaine, le meilleur est à venir. C'est ce qu'on se dit au réveil. Info musique, bonne humeur avec l'équipe du jour. Faustine, Saveria, Diana, Mélodie et Aude Razzo. Bonjour Aude.
3: Bonjour Yoann Guérin, bonjour à tous. Dans le journal de 5h, on va aller vivre en live la découverte des résultats Parcoursup d'un lycéen stressé. Hein, forcément, ouais. Il n'y a que jusqu'à demain minuit pour répondre aux propositions déjà reçues.
0: C'est un mercredi, on va se détendre. C'est le jour des sorties ciné. Comment faire pour ne pas payer le prix fort dans les salles? Eh bien, Valère Correa a quelques petites astuces pour vous. Explication dans 5 minutes. 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
0: Mercredi 3 juin, merci de choisir ici pour votre réveil, 5h. On n'en sait plus sur le principal suspect dans la disparition de la petite Liana.
3: La collégienne, toujours introuvable, les recherches se poursuivent dans le Gers. Et on sait désormais que l'homme suspecté est déjà impliqué dans d'autres affaires, visées notamment par une enquête pour viol sur mineur, Pierre de Costette.
4: Si son casier judiciaire est vierge, Jérôme B n'est pas inconnu de la justice. En 2020, d'après nos informations, il est entendu après une plainte pour des faits de nature sexuelle sur mineur, plainte classée sans suite à l'époque. Mais surtout, plus récemment, l'été dernier, une petite fille de 10 ans l'accuse de plusieurs viols subis sur une période de quelques mois au domicile du suspect dans le Gers. Elle s'y est retrouvée car les filles du quadragénaire sont des amies. Difficile de savoir où en est l'enquête qui a navigué pendant plusieurs mois dans les méandres des services de gendarmerie et de la justice. Plainte déposée en Haute-Garonne, dossier finalement suivi par la procureure d'Auch qui précise

0: disent sobrement que les investigations sont en cours. Selon nos informations, le suspect n'a pas encore été auditionné. Un homme dont on a aussi appris hier qu'il avait été congédié par le conseil régional d'Occitanie après un comportement jugé inapproprié avec une élève du lycée dans lequel il officiait comme agent de maintenance.
1: Et la mère de Liana témoigne ce matin au micro de Ici Occitanie. Je lui ai dit que je ne voulais plus qu'elle adresse la parole ou qu'elle voie cet homme. Elle raconte que le suspect était très souvent devant le collège et qu'il apportait des goûters à Liana.
2: Le bilan s'alourdit après la soirée de violence ce week-end à Paris.
1: Une troisième personne est morte. L'homme avait plongé de lui-même dans la Seine en marge des célébrations de la victoire du Paris Saint-Germain. Transporté à l'hôpital dans un état très grave, il n'a donc pas survécu. Toujours sur cette soirée, l'IGPN, la police des polices, est saisie après la diffusion des images du visage en sang d'un adolescent de 13 ans. Un élu LFI de Seine-Saint-Denis affirme qu'il a été blessé à l'œil par un tir de LBD des policiers. Les premiers résultats sont tombés, ça y est, sur Parcoursup, accepté, refusé ou en attente. Voilà ce que les lycéens ont pu lire en ouvrant hier la plateforme d'orientation post-bac. Un moment bien stressant que nous avons pu vivre avec un lycéen grâce au micro de Julie-Marie Lecomte.
3: Sur l'ordinateur, c'est Maxime qui se connecte.
4: Okay, j'ai demandé des écoles de commerce et j'ai demandé aussi des BTS et en vue de secours, une licence de droit à la fac de Nanterre.
3: Mais c'est sa mère la plus stressée.
5: Parcoursup, on en a entendu beaucoup parler. On sait que c'est très aléatoire, qu'il y a des gens qui ont cartonné toute leur scolarité et qui n'ont finalement pas les vœux qu'ils avaient demandé. On a l'impression que c'est un peu la roulette russe.
4: Madame Normandie. Melville en attente.
3: Et la voilà, la liste des résultats.
4: Oh, je suis 38e dans la liste d'attente, c'est bien. Université Nanterre, licence droit, je suis en attente. Oh, mais je suis loin.
5: 7616. C'est très limité maintenant pour rentrer dans les facs. C'est finalement limite le plus compliqué alors que c'était le plus simple à notre époque.
3: Vous êtes content un peu?
4: Ouais, je suis content. Je suis soulagé en vrai. D'avoir les écoles que je veux, ça me donne encore plus envie d'avoir le bac pour pouvoir y aller. Quoi.
5: On est content d'avoir passé cette étape. On se demande comment font les enfants qui ne sont pas forcément accompagnés. Les parents d'Amine Maxime de terminale, plutôt des mamans, mais on est toutes à gérer quand même Parcoursup.
3: Ça se fête un peu ou pas?
5: Ça se fête, bien sûr que ça se fête. Je lui ai acheté son gâteau préféré, donc il aura le droit à son gâteau préféré ce soir.
3: Avant de se remettre à cogiter, il n'y a que jusqu'à demain minuit pour répondre aux propositions déjà reçues.
1: Allez, bon courage à tous les lycéens, très stressés, on s'en doute. On traverse l'Atlantique maintenant, les Spurs de San Antonio face aux Knicks de New York. C'est la nuit prochaine que débutera la grande finale de NBA. Et nous, ici, on ne regarde pas que notre français Victor Wembanyama. Non, non, il y a deux autres Frenchies aussi côté New York, Paco Mbadié et Mohamed Diawara. Thomas Vinclair est allé voir leur club d'origine, la Saint-Charles à Charenton le pont dans le Val-de-Marne, pas peu fier de voir ces jeunes réussir sur les parquets américains.
6: Quand on lui parle de Paco Mbadié et de Mohamed Diawara, Lucas, jeune basketteur de la Saint-Charles, a des étoiles dans les yeux.
7: Ils s'entraînaient tout le temps, on les voyait tout le temps, lundi, mardi, mercredi. Ça nous donne une voie, on va dire, comment réussir.
6: Au bord du terrain, on retrouve Laurent. C'est lui qui a eu la charge d'entraîner les deux pépites il y a 5 ans.
8: Deux ensemble, dans la même équipe en finale NBA, c'est un kiff.
6: Sous ses yeux, il les a vus grandir.
8: Au-delà du potentiel technique ou physique, c'était des garçons qui étaient plutôt matures, disciplinés, et puis qui savaient où ils voulaient aller. Après, de là, imaginer qu'il y en ait deux en finale NBA, 5 ans après, on n'arrive même pas à y croire.
6: 20 ans après avoir vu éclore un certain Evan Fournier, la Saint-Charles revendique à nouveau son statut de club formateur. D'ailleurs, 500 jeunes se sont inscrits pour les prochaines détections, c'est 400 de plus par rapport à l'an dernier. Il va falloir garder la même exigence, explique le président de la Saint-Charles, Fabrice Canet.
9: Ce qu'on a vécu avec le projet Mbappé dans le foot, on est en train de le vivre. On parle beaucoup plus facilement d'argent dans le basket. Ça suscite chez les parents des rêves qui sont complètement fous. Et nous, c'est ce que nous importe, c'est le collectif. Les entraîneurs, c'est eux qui ont les clés de la qualité de la formation.
6: Et en plus des deux joueurs new-yorkais, quatre autres basketteurs passés par la Saint-Charles évoluent aujourd'hui en NBA. Moussa Diabaté, Nolan Traoré, Tidjane Salin et Maxime Reynaud.
1: Allez, rendez-vous 2h30 la nuit prochaine. Bon courage pour le début de cette grande finale. Que le meilleur gagne. En tout cas, Yoann, il y aura forcément au moins un Français champion NBA.
2: Et j'ai envie de
1: dire, c'est la classe, c'est déjà ça.
2: Et je ne sais pas si vous avez vu aussi, le maire de New York a signé un décret temporaire pour que les enfants puissent se coucher plus tard par rapport à la finale de NBA. C'est assez génial. Mais ouais, je trouve ça assez chouette.
1: On devrait faire ça sur tous les matchs.
2: Je suis d'accord.
1: Autorisation spéciale. La météo, Yoann, j'en ai contrasté.
2: Ouais, un temps bien ensoleillé qui se rétablit sur le pourtour méditerranéen sous l'effet d'un mistral et d'une tramontane à 70 km/h en rafale. Sur le reste du pays, la matinée est en général très nuageuse, accompagnée de quelques ondées, notamment du Grand Est aux Alpes du Nord et sur les versants ouest du Massif central. Cet après-midi, les éclaircies se développent aux abords des Pyrénées, en Auvergne-Rhône-Alpes et jusqu'aux frontières allemandes. Elles sont encore parfois entrecoupées d'une petite ondée en Lorraine, en Alsace et en Franche-Comté. Et puis ailleurs, des pluies qui envahissent alors toute la Bretagne et le Cotentin ce matin, qui vont glisser sur les pays de la Loire, la Normandie, les Hauts-de-France et la région parisienne dans le courant de la journée. Du vent aussi à noter en Bretagne et près de la Manche, qui se propage au quart nord-ouest en journée, 50 km/h en rafale dans les terres, jusqu'à 70 sur les côtes. Le mercure ce matin à Paris, Strasbourg, Rouen, Rennes, Auxerre, 13 degrés, à Lille, Nantes, Toulouse, Orléans et Grenoble, 14. On a 15 à Bordeaux, 18 à Marseille, 21 à Bastia pour les maximales, entre 17 et 20 au nord de la Loire jusqu'à la frontière belge. Ces températures vont atteindre les 19 à 23 ailleurs et localement 25 au pied des Pyrénées, jusqu'à 30 sous le soleil du sud-est.
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2: 5h07. Bonjour les leftos, le même plaisir de vous tirer du lit. Si vous vous préparez une nouvelle journée de travail, on pense fort à vous. Et pour vous donner un peu de courage, voici Philippe Lafontaine et Cœur de Loup, parfait pour bien entamer ce mercredi avec la grande famille ici. Cœur de loup.

0: Fontaine et Cœur de Loup à 5h10. Très bon réveil.
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0: Hop, Aude, qu'est-ce qu'on a? On a
3: c'est
0: du courrier ce matin. Regardez cette enveloppe qui
3: c'est
0: est arrivée.
3: Je peux ouvrir?
0: Ah, regardez, allez-y, ouvrez.
3: Je suis pas au courant, moi. On me dit rien, moi.
0: Eh oui.
3: C'est quoi, c'est un cadeau?
0: Oui.
3: C'est du chocolat?
0: Eh oui, exactement. C'est Eric qui est à Vacheresse. C'est en Haute-Savoie qui nous a envoyé ce petit colis de chocolat avec des maisons suisses. Voilà.
3: Pistache et lait des Alpes suisses.
0: Oh là là. Et regardez, il y a des petites choses en plus. Il y a des petites barres en plus.
3: Ouais. Ah oui, j'ai pas vu.
0: Oh là là.
3: Ah mais oui.
0: Franchement. Si on disait merci à Eric. Merci Eric, il est avec nous ce matin. Bonjour Eric.
4: Bonjour Johan, bonjour Aude.
3: Bonjour, merci beaucoup Eric, c'est super.
0: Franchement, ça fait hyper plaisir. Vous égayez notre matinée à toute l'équipe ici des 5 heures. Merci infiniment Eric.
4: Ah de rien, c'était une promesse. Alors moi j'ai eu la radio et puis vous avez le chocolat comme ça.
0: Exactement.
4: Et en plus, vous savez quoi, comme je disais à Saveria, maintenant j'ai son 06 à Saveria.
0: Ben voilà, c'est formidable. Comme ça, vous pourrez nous envoyer des messages chaque matin. Eric, je me souviens que l'année dernière, vous nous aviez envoyé aussi un petit colis. Je me souviens que vous nous aviez dit que vous vous étiez pris une prune en allant déposer le colis à la poste. Est-ce que ça a été le cas aussi ou pas, là, cette fois-ci?
4: Non, là, ça va. J'ai pas été prune. Je l'ai envoyé depuis mon petit village, parce que maintenant, il y a les petites postes, comme on dit, de proximité.
0: Ouais.
4: Donc c'est vraiment bien. Non, c'est un petit village, c'était cool, donc voilà.
0: Eh ben,
4: j'ai dit, j'aurais un compte Vinted, ça serait plus simple, comme ça je pourrais mettre ce que je voudrais dans le paquet, puis comme ça, il n'y aurait aucun frais de port.
0: Ah, mais c'est vrai, ça, oui, franchement, ça c'est la bonne astuce. Vous allez bien vous entendre aussi avec Valère Correa, justement, sur les astuces côté économie. Eric, merci infiniment. Franchement,
3: merci.
0: Ça me fait chaud au cœur ce matin. Et on va partager, évidemment, avec toute l'équipe.
3: Et non.
0: Non, en fait, Aude va tout garder pour elle, visiblement.
3: Et si on salive à l'antenne, c'est parce qu'on a mangé du chocolat. Voilà.
0: C'est ça. Eric, en tout cas, on vous remercie infiniment. Passez une belle journée, Eric.
4: Belle journée à vous aussi, merci.
0: Et merci de votre fidélité, à très bientôt. Allez, 5h12 dans l'actualité ce mercredi, Aude.
3: La santé mentale des adolescents préoccupante, on le sait, ils auront droit à un coup de fil pour un rendez-vous rapide chez le psychologue ou le psychiatre, mesure bien accueillie, vous allez l'entendre, par les lycéens.
0: Côté musique, tiens, on parlait de gourmandise avec le chocolat, là c'est une autre gourmandise pour nos oreilles. Anastasia, I'm not love. On l'écoute dans 5 minutes, mais avant, par ici les économies.
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0: Bonjour Valère Coréard.
6: Bonjour Johan, bonjour Aude.
3: Bonjour.
0: Chaque jour avec vous, un bon plan pour notre pouvoir d'achat aujourd'hui. Vous vouliez nous parler salles obscures?
6: Oui, je me suis dit que le festival de Cannes vous avait peut-être remotivé et donné envie d'aller vous faire une toile. Seulement, voilà, comme tout le monde, vous vous rappelez que le cinéma coûte vraiment très cher et qu'une sortie dans une salle obscure, c'est pas vraiment donné. Heureusement, il existe quelques astuces pour le payer moins cher, à condition en général d'anticiper et de savoir ce qui marche vraiment. Et le bon plan qui fonctionne dans la plupart des salles, c'est d'y aller aux bons horaires. En général, le matin, vous avez des séances à moitié prix qui sont proposées dans la plupart des cinémas de France. Au passage, notez que le dimanche matin, c'est vraiment un bon plan, souvent avec des séances pour les enfants à tout petit prix.
3: Valère, qu'est-ce qu'il faut penser des cartes de réduction proposées par les cinémas indépendants ou de réseau?
6: Que ce soit des cartes de réduction ou des abonnements, en général, vous allez vraiment être gagnant. La seule chose, c'est de vous assurer que ce sera rentable. Donc, en principe, ça concerne plutôt les personnes qui y vont régulièrement. Si c'est juste pour y aller une fois et se dire que vous payez la séance moins cher, non, ça vaut pas le coup parce que vous aurez sorti de la trésorerie. Donc, les cartes de réduction ou d'abonnement, oui, mais à condition d'y aller régulièrement. Enfin, sortir des sentiers battus est souvent payant, hein, côté pouvoir d'achat pour aller se faire un cinéma. La plupart des petits lieux indépendants proposent en effet des tarifs qui sont bien en deçà des grosses machines qui coûtent cher, sans parler du prix des pop-corns qui est juste devenu inabordable. Si vous aussi, vous avez des bons plans pour aller au ciné sans se ruiner, pensez à m'écrire par ici leséconomies@radiofrance.com.
0: Merci Valère. Demain, focus sur les offres de train pour l'été. Bah oui, on est là pour rendre les prochaines vacances encore plus agréables côté budget.
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0: 5h15, Aude, on tend le micro ici à des adolescents.
3: Après cette annonce importante, les jeunes repérés par l'éducation nationale comme étant en souffrance psychique pourront bénéficier d'un coupe-fil, autrement dit un rendez-vous garanti chez le psychologue ou le psychiatre dans les 48 heures. La santé mentale des jeunes, sujet majeur, on le sait, les tentatives de suicide augmentent fortement chez nos ados depuis le Covid. Lison Bourgeois s'est rendu devant un lycée de Tours avec des adolescents satisfaits, Lison, de ces annonces.
8: Parce que le premier rendez-vous n'est jamais facile, observe Mélissa, 17 ans.
9: C'est assez compliqué déjà d'avoir le déclic, de se dire oui, on a besoin de quelqu'un. Ça, je sais que j'ai eu du mal à l'accepter. J'en avais vraiment, vraiment besoin, je pense. C'était assez compliqué parce que déjà, trouver un psychologue qui veuille bien prendre les enfants. Puis quand j'avais un rendez-vous, fallait j'attendre quoi, 2-3 mois avant de pouvoir le revoir. Donc ça m'a pas vraiment aidée.
8: Et les semaines d'attente, se souvient de son côté Mélia en classe de seconde, renforcent le mal-être.
10: Ça fait un peu personne mise de côté. On a l'impression que même quand on fait l'effort de demander de l'aide, et bah, ça paye pas ses fruits, quoi.
8: Détresse psychologique ressentie par beaucoup pendant la crise sanitaire du Covid-19. Et c'est justement depuis ce moment-là que les hospitalisations pour tentative de suicide ont plus que doublé pour les adolescentes de 10 à 14 ans. Alors oui, ces rendez-vous d'urgence sont nécessaires selon Roxane en classe de terminale.
11: J'espère que ça va pouvoir empêcher que certaines personnes en arrivent jusqu'à là et qu'elles perdent vraiment goût à la vie. Donc le suivi psychologique, c'est vraiment quelque chose que tout le monde devrait avoir.
8: Mais il faut aussi faire encore plus de prévention sur les numéros d'urgence, dit-elle. Une première étape parfois plus facile à surmonter que le rendez-vous chez le psychologue.
3: Alors comment ça va marcher concrètement, ce système de coup de fil chez le psy les enfants et les adolescents? Il faudra déjà qu'ils soient repérés comme étant en souffrance psychique. Ça peut être par un enseignant, par un médecin scolaire, par une infirmière scolaire. Le signalement est fait et les psychologues et psychiatres devront s'organiser entre eux, dit la ministre de la Santé, pour libérer des créneaux en urgence.
0: Aude, les lycéens qu'on a entendus sont satisfaits. Quelles sont les autres réactions?
3: Réaction plus sceptique de la FCPE, la Fédération des parents d'élèves. Elle parle d'annonces hyper bienvenues, mais qui se heurtent, dit-elle, dans la pratique, à l'état de déliquescence de la médecine pour enfants et adolescents. Le manque d'infirmières et de médecins scolaires dans les établissements est souvent pointé du doigt. La ministre, elle souligne qu'une cinquantaine de chefs de clinique en pédopsychiatrie ont été formés depuis 2020.
0: Et le mode d'emploi de ce dispositif est à retrouver sur ici.fr. Allez, ce matin, retour en 1998. C'est l'été de la victoire des Bleus, de la France, oui. Black Blanc Beurre, d'un rêve aussi d'union nationale, sur fond de grandes réformes de société, les 35 heures ou encore le PACS. Mais c'est aussi une année de scandales. L'écrivaine Maria Porchet signe un documentaire qui nous replonge dans cette année marquante. On en parle dans les coulisses télé, mais avant, autre souvenir, celui de l'année 99, et il est signé Anastasia. Bon réveil!

0: Avec Anastasia, 5h22, ça c'est énergique, c'est parfait pour bien démarrer la journée. L'éphéméride de ce 3 juin, c'est une bonne fête, tiens, au Kevin. On pense notamment à Kevin qui nous écrit chaque matin sur la page. Exactement, sur la page Facebook ici. Bon anniversaire aussi, tiens, à Désiré Doué, 21 ans aujourd'hui.
1: Après, seulement.
0: Bah ouais, seulement, c'est vrai, il y a déjà beaucoup de
1: prouesses. Qu'est-ce qu'on faisait, nous, à 21 ans? Pas ça du tout.
0: Je ne sais pas, non. Je crois que j'étais encore sur post-bac à faire mes choix, je pense. Bon, en tout cas, après l'aventure avec le PSG, il s'embarque dans l'aventure Coupe du Monde de foot avec les Bleus. 40 ans, tiens, aujourd'hui, pour un autre sportif, pour Raphaël Nadal, et puis 54 ans pour l'actrice Julie Gayet. Tiens, un petit dernier pour vous, 76 ans pour Frédéric François.
2: Oh, je t'aime à l'italienne. Oh, je t'aime à l'italienne.
0: Bah, nous aussi, on l'aime à l'italienne, c'est Patrice Gascoigne qu'on retrouve.
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0: Avec les coulisses télé, aujourd'hui Patrice, vous avez décidé de nous faire revenir en arrière, de repartir en 1998. 1998, l'été de nos 18 ans, c'est un documentaire à voir ce soir sur France 3.
4: Si je vous demande un souvenir de 1998, il y a des chances pour que vous me parliez de la victoire de l'équipe de France championne du monde contre le Brésil. Mais peut-être que les amateurs de vélo se rappelleront plutôt de Richard Virenc.
5: En 98, le consultant en communication, c'est pas systématique. Alors le coureur le plus populaire de France peut parler avec son cœur, mais pas forcément avec sa tête.
6: Pour ma part, ça peut pas être à son insu, puisque je vois, et une piqûre à son insu, ça doit être difficile. À mon insu, à part un moustique qui me pique.
7: Quand même Richard, une piqûre, ça se voit.
8: Moi je dis qu'on est des gens qui s'entraînons et que si on est dopé, c'est à l'insu de notre plein gré. Non.
4: Nous sommes le 8 juillet 1998, en pleine Coupe du Monde justement, quand un petit contrôle routier révèle une affaire de dopage dans le cyclisme et cette fameuse phrase devenue culte prononcée par Richard Virenc, puis reprise par les guignols de l'info sur Canal+. Eh bien, 1998, l'été de nos 18 ans, à voir ce soir sur France 3, est un documentaire qui fait remonter à la surface plein de souvenirs de cette année-là. Un documentaire tout doux, un documentaire doudou, un film qui fait du bien parce que raconté avec la plume d'une romancière, Maria Pourchet. Mais qu'est-ce que la plume de la romancière a-t-elle été chercher dans l'écriture de ce documentaire, Maria Pourchet?
9: Je crois qu'elle va chercher dans cet exercice-là à restaurer l'émotion, la joie, l'humour qui gisent dans un souvenir. Elle essaye d'en restaurer la netteté et je crois que c'est un geste qui préside à beaucoup de livres, à tous les miens en tout cas.
4: Est-ce que la romancière Maria Pourchet regarde la télé entre deux livres?
9: Ma consommation de la télé peut être par moments frénétique, mais ce sont des images de télé, ce sont les images d'archives. Je peux vraiment être pluguée à une Amédia Pro, mais la télévision qu'on appelle de flux ou les fictions, pas trop. Il y a certaines séries que je vais regarder au moment où elles passent. Si en ce moment je regarde Paris Police 1910, voilà, j'adore cette série. Et sinon, mon média au quotidien, c'est la radio.
4: Paris Police 1910, à voir sur Canal+, d'ailleurs. Maria Pourchet, que vous lisez peut-être d'habitude, à écouter ce soir dans le documentaire 1998, l'été de nos 18 ans. Une coproduction Kappa avec Lina, à voir sur France 3. À demain pour de nouvelles coulisses télé qui remonteront un peu plus loin encore dans le temps.
0: Merci Patrice, 5h25. Tiens, revenons à nos moutons ce matin. Tiens, d'où vient cette expression? Justement, comment est-elle née? Réponse de Stéphane Bern. Mais avant, c'est le duo Pascal Obispo et Francis Cabrel. Il faudrait que pleuve l'amour. Bon mercredi, je vous ai vu. Heureuse, Aude.

0: Pascal Obispo et Francis Cabrel. Il faudrait que pleuve l'amour. 5h28. Un peu d'histoire avant l'actu. Stéphane Bern, ce matin, on voyage au temps où une comédie médiévale a offert à la langue française l'une de ses expressions les plus utilisées.
1: Un juge dépassé, un marchand furieux et un berger qui bêle. On dirait le début d'une histoire drôle. Pourtant, c'est bien là qu'apparaît la fameuse phrase « Revenons à nos moutons ». France, vers 1460. Sur les places de village, une pièce fait rire tout le monde. La farce de Maître Patelin. Titre qui, vous l'avouerez, sonne presque comme le don d'une terrine.
2: Et voilà la spécialité du chef.
1: Tout commence avec Maître Patelin, un avocat aussi malin que fauché. Un jour, il entre chez un marchand de draps, il parle, détourne l'attention et repart avec plusieurs mètres de tissu. Sans payer. Et sans vidéosurveillance, forcément, ça aide. Quelques jours plus tard, un berger accusé par ce même marchand de lui avoir volé des moutons vient demander de l'aide à Patelin. L'avocat accepte, mais prépare un plan étrange. Au tribunal, quoi qu'on te dise, tu répondras seulement « bé ». Une stratégie de défense un peu légère.
3: Son avocat le posera en victime et le fera passer pour un dingue.
1: Le procès commence. Le juge pose une question « bé ». Une autre question « bé ». L'audience commence sérieusement à sentir la bergerie. Mais soudain, le marchand reconnaît Patelin.
4: « Au voleur ! Au voleur ! »
1: C'est l'homme qui lui a volé du tissu. Furieux, il mélange tout. Les moutons, le drap, l'escroquerie. Le juge n'y comprend plus rien. Il tape du poing sur la table. « Revenons à nos moutons !» La phrase restera. Le berger continue de bêler et le tribunal finit par le croire simple d'esprit. Il est bel et bien acquitté. Et le meilleur arrive après. Quand Patelin réclame ses honoraires, le berger lui répond « Bé, l'escroc vient d'être escroqué, le filou pensait tondre, il finit tondu. » Et depuis ce procès complètement absurde, quand une discussion s'égare, eh bien on dit « Revenons à nos moutons. »
0: Merci beaucoup Stéphane Bern. Tiens, regardez sous vos pieds, parce que la vie elle grouille. 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Nous sommes le mercredi 3 juin dans l'info du jour. On prend des nouvelles de Camille, 12 ans, jeune supportrice du PSG qui a été gazée en marge de la victoire du PSG en Ligue des Champions et qui a connu une suite beaucoup plus heureuse. Son témoignage dans moins de 2 minutes, mais avant 5h30, toute l'actualité en France et dans le monde, c'est le 90 secondes avec vous, Drazo.
5: Le principal suspect dans la disparition de Liana était déjà visé par une plainte pour viol. Une petite fille de 10 ans avait dénoncé l'an dernier des vols répétés. Et autre affaire, en 2020, l'homme avait été entendu après une plainte pour des faits de nature sexuelle sur mineur. Plainte classée sans suite à l'époque. Le bilan s'alourdit après la soirée de violence samedi à Paris. Une troisième personne est morte. Un homme qui avait plongé dans la Seine volontairement en marge des célébrations de la victoire du PSG en Ligue des Champions. Un adolescent de 13 ans est lui hospitalisé. Un élu LFI de Seine-Saint-Denis affirme qu'il a été gravement blessé à l'œil samedi par un tir de LBD des policiers. Le parquet de Bobigny saisit l'IGPN, la police des polices. C'est validé par les députés. Les salariés qui font une rupture conventionnelle toucheront des indemnités chômage moins longtemps, 15 mois maximum au lieu de 18 aujourd'hui pour les salariés de moins de 55 ans, 20 mois et demi pour les plus âgés. La rupture conventionnelle, mécanisme jugé trop coûteux par le gouvernement. Patrick Poivre d'Arvor fait l'objet de deux nouvelles plaintes pour agression sexuelle. L'ex-présentateur, déjà mis en examen en 2023 pour viol, 13 plaintes ont été déposées contre lui entre 2024 et 2026. C'est ce matin, 11h, que se tiendra l'hommage national à Edgar Morin, le sociologue et philosophe qui nous a quittés vendredi dernier à l'âge de 104 ans. Cérémonie aux Invalides, présidée par Emmanuel Macron avec une Marseillaise interprétée par la garde républicaine.
0: L'info du jour, c'est une belle histoire, l'histoire d'une petite fan du Paris Saint-Germain.
5: Elle s'appelle Camille, elle a 12 ans et elle témoigne en exclusivité à notre micro ici. Camille, vous l'avez peut-être vu, son visage s'affiche partout depuis la finale de Ligue des Champions, maillot du PSG sur les épaules. On l'a vu pleurer, choquée par les violences en sortant du Parc des Princes samedi soir. Et on la voit maintenant sourire, des étoiles plein les yeux, invitée par le PSG à l'Élysée, s'il vous plaît, et à la fête au Parc des Princes dimanche soir. Nicolas Joly, notre reporter, a passé un petit coup de fil à Camille et à son papa.
4: Ça devait être une fête, mais la violence a pris le dessus. En sortant du stade, Camille et son père Sylvain se retrouvent coincés entre casseurs et policiers.
6: Ils ont commencé à échanger des tirs de mortier, des gaz lacrymogènes, donc ça trouve mieux tout ça. Camille avait plus à respirer, elle avait les yeux qui brûlaient, j'ai porté Camille. L'instinct de survie, quoi, on a couru.
4: Sur le chemin du retour, le téléphone sonne. Au bout du fil, le président du PSG, Nasser Al-Khelaifi, invite Camille à fêter dignement la victoire. Après la peur, c'est une toute autre émotion qui s'empare de la jeune fille quand elle entre à l'Élysée.
7: À cet instant-là précis où est-ce que je suis rentrée dans la cour, mon cerveau s'est presque arrêté.
4: Commence alors un petit marathon jusqu'au stade.
7: Je fais 2-3 petites photos dans la cour avec la coupe et avec les joueurs. Ensuite, on va au Parc des Princes, on entre par le tapis rouge et j'ai dit à mon père que ça m'est plutôt familier.
4: Camille était déjà venue présenter son association, mais il n'y avait pas de coupe aux grandes oreilles à l'époque. Aujourd'hui, il y en a deux.
7: J'ai dû porter tout un côté. Je l'ai porté à deux mains. J'arrivais pas à la porter.
4: Après ces montagnes russes émotionnelles, la jeune fille a retrouvé le sourire.
7: C'était vraiment une des plus belles soirées de ma vie. Je me suis dit que c'était trop beau pour être vrai. Mais après, vraiment, je me suis dit que c'était vrai. Et j'ai plein de photos.
4: Une soirée mémorable aussi pour son père, Sylvain.
6: La voir avec les yeux comme ça, heureuse, ça n'a pas pris. Ça restera gravé à jamais.
5: Et pour continuer la belle histoire, sachez que Camille se mobilise pour les enfants malades. Elle-même est atteinte d'une maladie rare et elle a monté une association, Nicolas Joly l'évoquait à l'instant, Un sourire pour Camille, c'est son nom, pour réaliser les rêves d'enfants malades et distribuer des sourires aux enfants dans les hôpitaux.
0: Elle sera le 26 juin à l'hôpital du Kremlin-Bicêtre dans le Val-de-Marne. Franchement, bravo à elle. 5h34, la météo, un temps bien ensoleillé qui se rétablit sur le pourtour méditerranéen avec Mistral et Tramont jusqu'à 70 km/h. Sur le reste du pays, la matinée est en général très nuageuse, accompagnée de quelques ondées, notamment du Grand Est aux Alpes du Nord et sur les versants ouest du Massif Central. L'après-midi, des éclaircies se développent aux abords des Pyrénées, en Auvergne-Rhône-Alpes et jusqu'aux frontières allemandes. Et puis ailleurs, de petites pluies envahissent toute la Bretagne et le Cotentin. Elles vont glisser sur les pays de la Loire, la Normandie, les Hauts-de-France et la région parisienne dans le courant de la journée. Du vent aussi en Bretagne et près de la Manche, qui va lui se propager au quart nord-ouest en journée. 50 km/h en rafale dans les terres, 70 km/h sur les côtes. Côté Mercure, à Paris, Rouen, Rennes et Auxerre, 13 degrés en ce moment. À Toulouse, Orléans et Grenoble, 14. On a 15 à Bordeaux, 18 à Marseille, 21 à Bastia. Vos messages aussi sur la page Facebook ici. 11 degrés relevés dans le Puy-de-Dôme par Didier. On a 13 en Haute-Vienne. Merci Marie-Laure. 13 degrés 4. Ça, c'est dans les Pyrénées-Orientales chez André à Prades. 14 degrés dans le Pas-de-Calais. On salue Thierry. 15 degrés en Loire-Atlantique. Merci Jean. Pour les maximales, entre 17 et 20 du nord de la Loire jusqu'à la frontière belge. On attend entre 19 et 23 ailleurs et localement 25 au pied des Pyrénées et jusqu'à 30 degrés encore sous le soleil du sud-est.
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0: Bon début de journée ici dès 5h, c'est le rendez-vous qu'on partage ensemble, on se retrouve chaque matin et quand le réveil sonne, eh bien ça fait plaisir parce qu'on sait qu'on démarre la journée avec la grande famille ici et en musique, c'est toujours mieux avec France Gall et Elton John, Donner pour Donner.

0: Beyoncé, Gaël et Elton John, Donner pour Donner, 5h39. Bon début de journée.
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0: De l'info, de la musique, de la bonne humeur au menu du petit-déj. Et un mot d'ordre aussi dans votre rendez-vous, c'est pas vrai? Prudence face à la mignonnerie.
3: Oui, Johan, nos réseaux sociaux regorgent de vidéos de bébés super mignons, mais derrière se cache parfois une publicité pas très honnête. Je vous explique.
0: Côté musique, c'est avec M. Pokora ce matin.

0: mille fois M Pokora, on l'écoute dans 5 minutes, mais avant, direction eh bien La Rochelle avec Roger qui est avec nous. Bonjour Roger.
1: Bonjour Johan, comment va?
0: Bah ça va super, et vous?
1: Moi ça va, hein. Bon bah à part que je vais aller tout à l'heure, je vais à rendez-vous avec mon assistante sociale parce que j'ai un petit problème, c'est tout, mais autrement ça va.
0: Bah écoutez, ça c'est l'essentiel en tout cas, le petit moment avec aussi l'assistante sociale. C'est vrai qu'il y a aussi parfois des petits tracas, mais en même temps, à La Rochelle, la vie est belle, Roger.
1: Ça va, j'aime bien. Hier j'étais sous le port déjà, avec la tour, qui sont en réparation parce ouais. qu'elle est un peu pas le team, mais autrement elle a toujours les endroits pour discuter, toujours pas loin, en allant vers le côté du mail, tout ça, elle a toujours des trucs sympas, elle a des restaurants sont bien, tout ça quoi. J'aime bien.
0: Franchement, voilà. C'est un vrai bonheur et c'est vrai qu'on est un petit peu en vacances comme ça avec vous ce matin, Roger.
1: Oui.
0: Il y a les francophones.
1: Je fais du vélo aussi un peu de temps en temps, alors ça fait que je vais un petit peu vers les côtés de Marais, tout ça, vers Rochefort, tout ça, là, voir un petit peu tous les. J'aime bien quoi.
0: Ah, franchement, la petite balade, c'est vrai que ça c'est parfait à vélo. Roger, il y a aussi les francophonies qui vont approcher début
1: tout
0: juillet.
1: Tout à fait, oui.
0: Début juillet, vous avez déjà participé vous à ce festival ou pas? Vous y êtes déjà allé?
1: Oui, j'ai déjà été, oui, mais c'est difficile parce que les places sont chères. Hein, ouais.
0: Ça c'est vrai, ouais, les places sont chères et parfois aussi les places partent vraiment très vite. Donc, en tout cas, je sais que La Rochelle sera là aussi pour faire vivre cet événement. Nous, Roger, ce matin, on vous offre le livre illustré La Boussole Céleste du Papillon, publié aux éditions Tana et Radio France. Livre de Benoît Prospero qui arrivera très bientôt chez vous. On vous souhaite une très belle journée, Roger, et puis profitez donc de La Rochelle. C'est vrai que ça fait du bien, ça donne envie de bouger comme ça,
2: c'est
0: pourquoi
2: vrai.
0: Pas pour ce week-end.
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0: C'est pas vrai, le rendez-vous anti-arnaque. Aude, vous nous alertez sur les vidéos ultra mignonnes et spectaculaires qu'on voit passer sur nos réseaux sociaux.
2: Oui, j'ai vu celle-ci par exemple. Un bébé dans son bain, vous l'entendez, le papa jette dans l'eau une boule colorée. Et là, incroyable, la boule se transforme en une énorme mousse multicolore. Et le bébé est content. Cette vidéo, je l'ai vue s'afficher, mais alors des dizaines et des dizaines de fois en ouvrant mes réseaux sociaux dernièrement, avec tout un tas de versions différentes. Dans celle-ci, un jouet sort carrément de la mousse. C'est une grosse tête de chat. Et c'est là que le trucage doit vous sauter aux yeux, parce que oui, c'est truqué. Le jouet est vraiment, vraiment gros, bien plus gros que la boule qui était censée le contenir au départ. Ça paraît absolument impossible.
0: Je l'ai aussi vu en cette vidéo. Bon, Aude, ces vidéos suscitaient énormément de réactions. Et c'est inquiétant.
2: Oui, je vois des cœurs là partout en commentaire. C'est adorable, disent les internautes. Où est-ce qu'on trouve ces boules magiques, demandent les autres. Mais il y a un petit texte en bas de la vidéo, je lis, contient des médias générés par IA, intelligence artificielle. Et là, ça confirme évidemment mes soupçons. Tout ça pourquoi? Pour qu'on achète, évidemment. Une dame, juste après, nous renvoie vers un site commerçant, 34,95 €. Un produit qui utilise l'intelligence artificielle pour faire sa pub, c'est suspect. Attention, d'ailleurs, j'ai trouvé d'autres vidéos, des vraies cette fois, où on voit en action ces fameuses bombes de bain, c'est comme ça qu'on les appelle, et le résultat n'a franchement rien d'aussi spectaculaire. Ça colore l'eau, certes, en jaune, en rose, en vert, avec, oui, parfois un petit jouet qui reste à la fin, rien de plus. Ayez l'œil aiguisé toujours quand vous tombez sur des pubs tape à l'œil comme ça.
0: Merci beaucoup Aude Razo. De toute façon, vous n'avez pas de baignoire chez vous.
2: J'ai pas de baignoire.
0: Eh ben voilà, donc
2: pas la place.
0: Question est réglée. Merci, la chronique est à retrouver sur ici.fr, page C'est pas vrai. 5h44, voici M Pokora et son titre mille fois sur votre radio ici. Bon réveil.
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0: fois.
1: M. Pokora et mille fois. Tiens, est-ce que vous saviez que pour un match de Coupe du Monde, l'équipe de France de foot a dû un jour jouer avec des maillots empruntés?
2: Ah, ça me dit quelque chose.
1: Parce qu'elle avait oublié les siens. C'est ce genre d'anecdote croustillante qu'on partage avec le nouveau numéro de ce Foot Club. Son rédacteur en chef est avec nous dans moins de 2 minutes. h 48, retrouvons l'équipe d'ici matin pour un point sur l'actualité qui va marquer votre journée. L'info près de chez vous, c'est ici. Bonjour.
3: Ouais, c'est ici en Pays de Savoie. Bonjour à tous et bonjour Anne Chauvet.
4: Bonjour Laurent, bonjour à tous.
3: L'actualité ce matin, c'est cette décision du Conseil d'État.
4: Et la commune de Saint-François-Longchamp en Maurienne ne peut pas autoriser la construction de 1200 lits touristiques. La justice là, vient d'annuler définitivement les arrêtés municipaux de la station qui auraient permis à un promoteur immobilier de réaliser tout un projet sur une zone vierge des 6 heures. On entendra la réaction du maire de Saint-François-Longchamp. Les femmes ont plus de difficultés que les hommes à créer une entreprise, à obtenir des prêts et à se faire confiance. Alors que près de la moitié des entrepreneurs sont des entrepreneuses, l'a dit l'Association pour le droit à l'initiative économique organise une semaine dédiée à l'entrepreneuriat féminin et on entendra des témoignages. Et puis ce matin, on va vous amener aussi dans un EHPAD d'Annecy qui vient de recevoir 2 chats. Alors là, vous me dites, bon,
3: oui,
4: mais c'est 2 chats robots.
3: Ah, ils font mi-a-ou. C'est ça ?
4: Non, mais vous verrez qu'ils font bien miaou. Hein.
3: Bon, okay.
4: Alors là, il n'y a pas de problème. Bon, le temps, la pluie s'arrête déjà, j'allais
3: ouais,
4: dire.
3: Oui, ça va s'arrêter. Retour aux éclaircies cet après-midi. Température en pleine attendue, entre 20 et 24 degrés.
4: Des solex électriques au bord du lac d'Aiguebelette.
3: Oui, c'est ce qui a attiré Christophe Garnier, notre chasseur de petit bonheur, en passant sur la commune de la Bridoire, dans l'avant-pays savoyard. Alors le solex hein, qui a été commercialisé à la fin de la Seconde Guerre mondiale et qui s'offre donc une nouvelle jeunesse dans cette version électrisée. Les petits bonheurs s'arrêtent chez un loueur de vélo Solex. Ce sera tout à l'heure aux alentours de 6h20. Nous, on arrive sans Solex à 6h et on vous souhaite une belle matinée avec nous.
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1: 5h49, la une de la presse.
2: Les anecdotes insolites de la Coupe du Monde. C'est le dossier très bien monté du magazine SoFoot Club 100% Ado.
1: Oui, et on est avec son rédacteur en chef. Bonjour Vincent Berthe.
5: Bonjour Yann.
1: Un plaisir de vous accueillir ce matin. La Coupe du Monde, c'est vrai, approche. Pour la suivre avec nos ados, SoFoot Club a réalisé un guide. Vous pouvez nous le présenter, nous en dire un petit mot ?
5: Eh ben, écoutez, avant de se lancer dans ce numéro spécial Coupe du Monde, on avait une image. C'était un magazine chiffonné, fripé à la fin de la compétition. Donc l'idée toute simple, c'était un mag qui serait un peu le compagnon idéal de ces 5 semaines de compétition, celui qu'on avait toujours sous la main. Donc concrètement, ce que ça donne, c'est un décryptage de chaque groupe, donc avant les tableaux finaux, c'est-à-dire un focus sur le favori, l'outsider, le match à voir, les joueurs à suivre, 3 raisons plus ou moins objectives de suivre telle ou telle poule, car comme la FIFA n'est jamais contre augmenter ses revenus, et notamment télé, ouais, c'est la première fois de l'histoire que le mondial va accueillir autant de nations, c'est-à-dire 48 au lieu de 32 auparavant. Ça va donner 104 matchs et donc 12 groupes. Il y a beaucoup de choses à dire. On rajoute à cela, on a forcément un focus sur l'équipe de France. Mmh. On a une petite exclue avec l'interview de Kylian Mbappé qui nous parle de ses Coupes du Monde, celle qu'il a jouée sur le terrain, mais aussi celle qu'il a vécue en famille quand il était enfant devant sa télé. On a un entretien avec le coach Didier Deschamps, on fait un tour des stades, et puis évidemment on a le calendrier de tous les matchs avec les horaires à l'heure française. Voilà globalement ce qu'on a dans notre guide.
1: Dans ce numéro, on retrouve aussi des anecdotes insolites. Moi, j'adore, notamment sur la Coupe du Monde en juin 1970, lorsque la France a dû jouer avec des maillots empruntés. Qu'est-ce que c'est que cette histoire ?
5: Johan, je me permets de vous rectifier parce qu'on va se prendre des mails.
1: Ouais.
5: C'est en 78.
1: 78.
5: C'est la Coupe du Monde Argentine 78. Oui. Alors ça, c'est en aparté. Ce qui est intéressant, c'est qu'effectivement, ça aussi, c'est un lectorat non seulement exigeant, mais alors ça aussi, ça m'a surpris quand je vais commencer à travailler pour SoFoot Club, c'est que c'est un lectorat qui a beaucoup d'intérêt en gros pour le vintage, la culture foot, les grandes heures passées du football. C'est pas forcément un lectorat qui ne s'intéresse qu'au dernier mercato, au dernier match et tout ça. Ça, c'est, voilà, c'était une surprenante, en tout cas pour moi. Donc, pour en revenir à ça, on a effectivement, on s'est amusé à faire, un petit dossier sur des anecdotes de la Coupe du Monde. Il y en a plein, il a fallu faire une sélection. Et donc, et notamment, il y a celle-ci. Donc, c'est la Coupe du Monde en Argentine en 78. Ça fait un paquet de temps que les Bleus n'ont pas joué le Mondial. Ils font pas une grande compète, hein, ils perdent deux matchs, mais ils en gagnent un, et c'est contre la Hongrie. C'est à Mar del Plata, c'est à 400 km de Buenos Aires, où les Bleus ont leur hôtel. Ils vont au match, ils arrivent avec leur maillot blanc. Problème, la Hongrie a aussi des maillots blancs, donc ça pose vraiment un souci. C'est l'intendant des Bleus qui s'est trompé, donc c'est un peu la panique, parce que le match peut être annulé. On est loin du foot moderne aujourd'hui, où tout est calculé, tout est très carré, et donc ils parviennent à récupérer des maillots d'un club local fondé par des pêcheurs qui s'appelle l'Atlético Kimberley. Et c'est des maillots blancs, mais avec des grandes lignes verticales vertes. C'est la seule fois où les Bleus ont joué avec ce type de maillot. Ça leur porte chance parce qu'ils ont gagné 3-1 contre les Hongrois.
1: Franchement, elle est géniale cette anecdote. Vincent Berthe, merci beaucoup de votre présence. On a beaucoup d'autres savoureuses à lire dans ce numéro, ce Foot Club 100% ado à partager en famille. Et c'est à la une des kiosques. À très bientôt, 5h53. Aude, est-ce que vous connaissez le Tiny Vinyl ou le Mini Vinyl?
2: Non, c'est un tout petit vinyle.
1: Ah, exactement, ce sont des mini 33 tours en fait pour écouter de la musique. C'est à la mode, ça se développe vraiment. Mode sur laquelle se penche ce matin Muriel Jordan, mais avant la musique, c'est avec Guillaume Grand, toi et moi. 5h53, bon réveil.
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0: lui, le vinyle miniature.
1: Oui, un tout petit format de vinyle, alors que nous vivons dans un monde ultra connecté, ultra numérique. Imaginez une conversation entre un lecteur MP3 et un baladeur cassette, comme à l'époque. Et là, vous avez le Walkman qui déclare à l'envahisseur streaming
2: « Je suis ton père ».
1: Wow, le choc. Dans ce monde peuplé de streaming et de formats numériques, il existe le mini vinyle ou tiny vinyle pour les intimes, des disques d'une dizaine de centimètres pensés pour contenir un single. Parce que oui, hein, il s'agit là d'une réinvention pure et simple du single, avec un morceau de 4 minutes par face. 4 minutes ? Non mais c'est impossible avec un Pink Floyd. Et comment on fait avec les 6 minutes 30 secondes de Hotel California des Eagles ? Là, il y a la place que pour une chambre de l'hôtel. Un tiny vinyle ne pèse que 15 grammes contre 100, 120, voire 140 grammes pour un grand format. Vous voyez, c'est tout léger, hein, 15 grammes. Comme la charge mentale d'un mec. Le mini vinyle, c'est du petit format, mais du gros son quand même. Hein. Il est pressé de la même manière que les formats classiques, selon les mêmes standards, malgré sa petite taille, 4 pouces, soit 10 à 10 cm et demi.
3: Et ce tiny vinyle, Muriel, a été lancé aux États-Unis par une start-up américaine du même nom. Le format semble avoir séduit pas mal d'artistes, les Rolling Stones, s'il vous plaît, Bruno Mars, Rihanna, et en plus il est bio.
1: Oui, parce que fabriqué à partir de bioplastique, forcément, c'est bien meilleur pour la planète. Ces petits objets n'ont franchement, disons-le, rien de révolutionnaire. Mais ils sont mignons comme tout, parfaits pour les collectionneurs, déclinables en plusieurs coloris. Et ça, bah, c'est arrivé aux oreilles des maisons de disques, qui forcément se sont dit qu'il y avait un business. C'est pourquoi on trouve désormais sur le marché des tiny vinyles, des Rolling Stones, de Britney Spears, de Frank Sinatra, Bruno Mars, vous l'avez dit, et autres figures de la pop. Vendus 14,99$ pièce, ça fait à peu près 12,50€. Et évidemment, les internautes français en raffolent déjà.
4: Je vous présente ma collection de mini vinyles. Ça fait très longtemps que je voulais faire cette vidéo, mais je voulais attendre d'en avoir suffisamment.
5: Le Tiny Vinyl, c'est quoi ? Eh bien, c'est la nouvelle taille de vinyle qui a été lancée par la marque Tiny Vinyl. Et regardez-moi juste ces petites beautés, il n'y a rien de plus mignon.
1: Mais attention, hein, ces mini-vinyles n'ont rien à voir avec un 45 tours. Ils sont compatibles avec la plupart des vinyles, oui, à condition de ne pas activer l'arrêt automatique et de permettre au bras d'accéder au centre. On doit aussi le faire tourner en mode 33 tours, hein, pas 45. Bref, le tiny vinyle, c'est tendance aux États-Unis et ça pourrait bien arriver chez nous très bientôt. Il y a pas mal de choses, hein, qui nous viennent des États-Unis et qui se développent en France. Hein. Pas toujours génial, mais celle-ci, elle est plutôt chouette. Comme quoi, vous l'avez vu, bah, le marché du vinyle ne tourne pas en rond.
0: Et belle journée. Équipe d'ici matin.
6: Merci, merci. Vous n'avez pas de 78 tours à la maison.
7: Ah
6: vous,
7: non, hein, j'ai non, pas ça, non.
6: Ça, ça remonte à une autre époque. Bon, on vous souhaite en tout cas.
7: Même jeune, j'en ai pas eu. Moi, j'avais les 45 et les 33, mais déjà les 78 n'existaient plus.
6: Je vous rassure, moi non plus. Allez, on vous souhaite la bienvenue en Pays de Savoie.
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6: Merci de votre fidélité. On vous souhaite un bon réveil. 6 heures. Ici Pays de Savoie, première radio sur l'actu locale, Anne Chauvet. En Maurienne, un projet de construction de 1200 lits touristiques tombe à l'eau.
9: Et un projet immobilier pour la station de Saint-François-Longchamp. Mais la justice vient d'annuler définitivement les arrêtés municipaux qui auraient permis aux promoteurs de lancer le chantier. Ils devaient construire sur une zone vierge de plus de 3 hectares. Cette décision est un frein à l'équilibre économique de Saint-François-Longchamp, regrette Amaury Delacoste, le maire de la commune.
10: Saint-François-Longchamp, c'est une station qui est à 1650 jusqu'à 2008. On sait, parce qu'on a fait des études, qu'on aura de la neige encore pour les 20 prochaines années. Et donc, on ne peut pas se résoudre d'abandonner le modèle économique qui fait fonctionner le territoire. Et donc, il faut qu'on continue à investir sur le ski en le faisant intelligemment, raisonnablement. C'est de l'adaptation et pas de la maladaptation. Et aussi, c'est de l'engagement de notre équipe municipale, c'est de travailler à l'avenir, à la transition et à ce que sera notre territoire quand le ski ne sera plus capable de soutenir le modèle économique global.
9: Mais cet équilibre fonctionne sur un ancien modèle, disent les associations qui avaient déposé ce recours en justice. Martine Noraz pour France Nature Environnement et Vivre et Agir en Maurienne.
11: Ils sont comme toutes les stations. On a toujours l'impression et on a vécu sur ce modèle depuis très longtemps et on voudrait continuer. C'est-à-dire, on construit des lits. Ensuite, bah, il y a beaucoup de lits, il y a plus de place sur le domaine skiable. Donc, on construit de nouvelles remontées mécaniques. Quand on a construit les nouvelles remontées mécaniques, faut les rentabiliser. Donc, on construit de nouveaux lits. C'est absolument plus envisageable. Faut trouver un nouveau modèle. Et ce nouveau modèle, à mon avis, il va être différent selon la station.
9: Et on reviendra plus en détail sur cette annulation de construire donc 1200 lits touristiques à Saint-François-Longchamp juste après les infos de 6h30. 6 mois de prison avec sursis.

0: Si pour un jeune homme de 23 ans, il a été reconnu coupable de violence dans les rues de Thonon samedi soir après la victoire du PSG. Il avait lancé une chaise et une canette sur des policiers.
1: Une quarantaine de caravanes de gens du voyage sont installées illégalement à Vétramontou.
0: Aux abords du collège de la Géline, le président d'Annemasse Agglo a écrit à la préfecture de la Haute-Savoie pour déclencher une mesure d'expulsion. Le nouveau maire d'Annecy continue à arpenter la ville et en le faisant savoir. Après les chantiers de l'hôtel de ville, du hara, le plan de circulation, le nettoyage des tags, Antoine Armand s'attaque désormais au nid de poule. Un vrai problème, selon lui, pour les automobilistes et les deux roues. Et Richard Vivion, depuis son élection en mars, le maire d'Annecy assume cette stratégie où on le voit souvent sur le terrain.
2: Et à chaque fois, Antoine Armand use du même scénario. D'abord, la petite pique adressée à l'équipe de l'ancien maire, comme ce mardi, lorsqu'il était question de gestion des nids de poules sur la voirie annécienne et du plan de circulation du centre-ville.
3: Dans le capharnaüm qui a été préparé par mes prédécesseurs.
2: Puis vient l'affirmation que maintenant, tout va évoluer.
3: Et je vais proposer dans les prochaines semaines des améliorations concrètes pour les habitants, pour qu'on puisse se déplacer sereinement dans Annecy.
2: Si ses opposants parlent d'hypercommunication, Antoine Armand, lui, préfère un autre terme.
3: Non, je ne suis pas en mode hypercommunication, je suis en mode hyperterrain. Et je crois que les Annéciens sont très heureux de voir le maire sur le terrain. Parfois, ils me disent que ça les surprend un peu. Ils avaient comme perdu l'habitude, visiblement. Et je leur dis qu'il faut effectivement s'habituer à avoir un maire sur le terrain qui s'occupe des nids de poules, qui s'occupe des toilettes publiques, qui s'occupe de la circulation. Être un maire efficace, c'est être un maire sur le terrain qui écoute les habitants. Et oui, qui dit ce qu'il fait, qui communique sur pourquoi on fait tel ou tel choix.
2: Une stratégie appuyée également par une très large présence sur les réseaux sociaux.
0: Le projet de loi d'urgence agricole passe une première étape. Il a été voté hier à l'Assemblée nationale par les députés. Selon la ministre de l'Agriculture, ce texte doit permettre de lutter contre la concurrence déloyale, faciliter l'accès à l'eau ou encore simplifier les projets d'élevage. Et puis il va aussi assouplir les conditions pour abattre des loups pour les éleveurs de bovins.
1: Si les femmes sont de plus en plus nombreuses à être chefs d'entreprise, les inégalités restent importantes.
0: 44% des entrepreneurs sont des femmes, selon l'ADI, l'Association pour le droit à l'initiative économique. Et ce chiffre est en augmentation depuis une dizaine d'années. Mais si on regarde de plus près, bien on constate, toujours selon l'ADI, que les entrepreneuses demandent moins d'argent, sont moins accompagnées et lèvent moins de fonds que les hommes. C'est pour ça que l'association organise des ateliers toute cette semaine en Savoie et en Haute-Savoie. Alors oui, ça bouge, mais il reste encore du chemin à faire, estime Carole Bétaillol, présidente à Annecy de l'association Femmes Chefs d'Entreprise.
4: Elles ont toujours besoin de faire un peu plus que les autres, que les hommes souvent. Je dirais qu'il y a plusieurs obstacles. On va dire déjà l'accès au financement. Les entreprises qui sont fondées par des femmes lèvent en moyenne beaucoup moins de capitaux que celles fondées par des hommes. Une femme dirigeante aura moins de financement qu'un homme avec les mêmes principes, les mêmes conditions. Deuxièmement, elles ont une charge mentale plus importante qu'un homme, qui reste quand même encore aujourd'hui un frein à la prise de risque entrepreneuriale. Je constate que les femmes ont moins de légitimité. Elles ont un peu ce syndrome de l'imposteur. On pense qu'il y a quand même un certain chemin qui a été fait depuis toutes ces années, qu'il y en a encore un petit peu à faire, en tout cas, pour porter l'égalité entre les messieurs et les dames.
0: Et depuis toutes ces années, ça remonte, puisque cette association Femmes Chefs d'Entreprise a été créée en 1945.
1: Bon, Anne, ça s'est joué à pas grand-chose hier soir au phare entre Chambéry et le PSG.
0: Si les handballeurs de Chambéry ont mal joué en première mi-temps, ils se sont bien ressaisis en deuxième et sont passés tout près de l'exploit dans un phare plein à craquer, mais pour finalement s'incliner 28 à 29. Lucas Vanegg, demi-centre de la team Chambéry.
5: Première mi-temps, pas terrible. On n'est pas vraiment à notre niveau. Voilà, à la mi-temps, on se dit que c'est un peu plié, on se le dit. Et puis, on se dit juste qu'il faut qu'on se donne à fond pour essayer de réduire l'écart et faire une grosse deuxième pour essayer de revenir. Et puis, au final, on revient et là, on se met à y croire. Et voilà, on joue super bien en deuxième. On rate 2-3 tirs à la fin qui nous font mal. Et puis, voilà.
6: Il reste pas beaucoup de temps pour se préparer contre Istres et ça sera un match capital.
5: Ouais, c'est clair, là, c'est gros match, c'est absolument une victoire pour la Coupe d'Europe. Là, faut vite passer à autre chose, là, on boit un petit coup et puis on rentre à la maison. Et se coucher tôt, essayer de bien dormir, tranquille. Et voilà, faut gagner, faut absolument samedi.
0: Oui, samedi, c'est donc le dernier match. Et pour être européen la saison prochaine, il faut conserver la 5e place de Star League. Et le 6e, Saint-Raphaël, peut rattraper encore les Chambériens dès ce soir d'ailleurs, si les Varois s'imposent à Tremblay. C'est donc une fin de championnat à suspense. C'est officiel, le groupe Vesport rentre au capital du FC Annecy. Vesport, propriétaire d'Aston Villa, prend 30% du capital et va injecter environ 4 millions d'euros dans le club de foot annécien. Cette arrivée devrait permettre à Annecy de prendre une autre dimension dans le championnat de Ligue 2. Et puis juste pour vous dire que la file d'attente était impressionnante hier à Annecy pour avoir un billet pour la fête du lac le 1er août prochain. C'était le premier jour d'ouverture de la billetterie et la file s'étendait sur plusieurs centaines de mètres le long des nouvelles galeries. On vous a mis d'ailleurs une vidéo sur notre page Facebook. Alors cette billetterie-là physique, on va dire, reste ouverte jusqu'au 20 juin. Et ensuite, c'est la billetterie en ligne qui va prendre le relais. Et elle va ouvrir à partir du 22 juin. On va sur l'autoroute A43 en Maurienne, Laurent.
1: Là, vous parliez de file d'attente. Là, il y a un gros bouchon là actuellement sur l'A43, l'autoroute de Maurienne. Ça remonte à la hauteur de Saint-Julien-Mont-Denis jusqu'à Saint-Michel-de-Maurienne. Alors, on n'a pas plus d'infos pour le moment. Donc, c'est l'A43 de Maurienne, donc en direction de l'Italie ou de Modane à cette heure-ci. Donc, au moins 2 à 3 km de bouchon sur cet axe. On va essayer d'en savoir un petit peu plus dans les prochaines minutes. Le temps de cette journée, on va vers du mieux. Ça, c'est une bonne nouvelle. Après les pluies de la nuit, les orages et bien le temps va s'assécher ce matin. Retour au soleil d'ailleurs cet après-midi. Puis le thermomètre qui va reprendre quelques couleurs. 24 degrés à Albertville, on attend 23 à Faverges. Il fera 21 degrés cet après-midi à Saint-Gingolph, à Nangy, à Annecy, Archamps et Modane. 22 degrés chez vous à Chambéry, à Montmélian, à Détrier et à Aigbelle. Et puis demain matin, ça sera plutôt beau avec le passage d'une nouvelle perturbation dans l'après-midi avec des pluies qui seront à nouveau généralisées jusqu'en début de soirée.
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1: Il est 6h08, on vous souhaite la bienvenue ce matin. C'est ici matin, on va être avec vous. Vous le savez, comme chaque jour, c'est toujours un plaisir de vous accueillir. On est ensemble jusqu'à 9h avec la musique, celle de Supertramp pour débuter ce rendez-vous ce matin. 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Bonne journée, bon réveil et bonne route.

0: 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Super Tramp, bonne journée, il est 6h12.
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0: Je ne vous ai pas parlé de la bande qui m'entoure ce matin. Nicolas, Esther, Claire, Aude et Anne pour l'info tout à l'heure à 6h30. Et puis tiens, on va partir en balade. Vous vous souvenez du bon vieux Solex, ce vélo moteur qui est un peu l'ancêtre du vélo électrique. On disait le vélo qui roule tout seul. Eh bien figurez-vous qu'aujourd'hui, il existe des Solex électriques. La boucle est bouclée. Et c'est un loueur de ces engins qui a attiré Christophe Garnier près du lac d'Aigbelette. Rendez-vous donc à la Bridoire dans 10 minutes. Et puis on va retrouver notre médecin aussi. On va parler d'une maladie dont on entend parler sans trop savoir de quoi... Il s'agit, c'est la maladie de Ménière. Rendez-vous dans une minute avec Gérald Kirzek. Bon anniversaire si vous êtes né un 3 juin, comme Raphaël Nadal, qui fête ses 40 ans aujourd'hui, ou encore l'auteur Philippe Djian, 77 ans. C'est lui qui avait écrit la chanson pour Stéphane Escher, Déjeuner en paix.
3: Déjeuner en paix.
0: Un éternel jeune homme également fête son anniversaire aujourd'hui, il a 76 ans, c'est Frédéric François.

0: qui fête-t-on aujourd'hui? Ah, aujourd'hui, nous fêtons les Kevin.
1: Kevin, je veux des moulures au plafond, Kevin.
2: Kevin, tu me dégoûtes.
0: Voilà, bonne fête au Kevin Inesnek, bien évidemment, pour cette vidéo qui l'a rendu célèbre. Allez, bonne journée avec nous, 6h14.
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0: Un rendez-vous santé, comme chaque jour à 7h06 avec le docteur Kirzek. Alors aujourd'hui, on va parler d'une maladie. Une maladie dont on entend parler sans trop savoir à quoi elle correspond. C'est la maladie de Ménière. Bonjour docteur.
9: Bonjour à tous. Une maladie qu'on connaît mal, mais que certains d'entre vous vivent au quotidien sans le savoir. Et la chanteuse Oshi vient de se confier récemment à propos de son cas, qui ne cesse de lui compliquer l'existence. Alors c'est quoi exactement la maladie de Ménière? C'est une affection de l'oreille interne. L'oreille interne, ce n'est pas juste pour entendre, c'est aussi un organe de l'équilibre. Et quand elle dysfonctionne, c'est toute la centrale qui va s'affoler. La cause, c'est un excès de liquide qu'on appelle l'endolymphe qui s'accumule dans le labyrinthe de l'oreille interne. C'est une partie de l'oreille interne. Ça va augmenter la pression. Résultat, le cerveau va recevoir des signaux contradictoires et là, c'est la panique générale. La maladie se manifeste par ce qu'on appelle une triade symptomatique. Trois symptômes. Un, des vertiges rotatoires sévères. Ça peut durer quelques minutes à plusieurs heures. Deuxième symptôme, ce sont les acouphènes. Il y a des bourdonnements, des sifflements dans l'oreille. Il n'y a rien à l'extérieur, mais vous les entendez quand même à l'intérieur. Et le troisième symptôme, c'est la perte d'audition. Ça touche souvent une seule oreille dans 80% des cas. Et entre les crises, entre les vertiges, entre les bourdonnements, il n'y a pas forcément de répit. Certains patients vivent dans l'angoisse permanente de la prochaine attaque.
0: C'est impressionnant. Alors qu'est-ce qu'on peut faire quand on est dans ce cas? Est-ce qu'il existe des traitements?
9: Il n'existe pas de traitement curatif pour la maladie de Ménière. Comme le rappelle d'ailleurs Oshi avec lucidité, il n'y a pas de traitement, ça ne se guérit pas, a-t-elle déclaré. On ne peut pas la faire disparaître, mais on peut la stabiliser et en réduire les crises. Alors, il y a plusieurs armes à disposition. D'abord, le traitement de la crise aiguë. Quand il y a le vertige qui arrive, on utilise des médicaments anti-vertigineux et anti-nauséeux. Ça va calmer le plus gros, finalement, de la crise. Ensuite, il y a le traitement de fond pour espacer les crises. Le pilier, c'est une alimentation pauvre en sel, hyposodé, moins de sel, moins de rétention d'eau dans l'oreille interne. Il faut éviter aussi les excitants, la caféine, l'alcool, le tabac, tout ce qui peut déstabiliser le système. Et ensuite, il y a des médicaments comme la bêta-histine ou des diurétiques qui peuvent être prescrits. Tout ça, ça réduit la pression dans l'oreille aussi. Et si rien n'y fait, il y a des traitements plus invasifs, des injections de corticoïdes, des injections d'antibiotiques, voire la chirurgie dans les cas les plus sévères. Et puis, ce qui va vraiment vous aider aussi, c'est la kinésithérapie vestibulaire. Une fois que les crises aiguës sont passées, le kiné peut aider le cerveau à compenser le déficit de l'oreille malade grâce à des exercices spécifiques. Et puis, il y a un facteur qu'il ne faut pas négliger, c'est le stress. C'est un déclencheur majeur. Donc, tout ce qui peut permettre de se détendre, méditation, yoga, sommeil de qualité, ça contribue à stabiliser la maladie. Et le spécialiste des vertiges et de l'oreille, c'est bien sûr l'ORL. Donc, ne restez pas avec ces vertiges. Allez poser un diagnostic. C'est important. Allez, d'ici là, portez-vous bien.
0: Voilà, on parlait ce matin de la maladie de Ménière. Merci, docteur Kirzek. On vous retrouve évidemment demain à 7h06. Vous venez nous rejoindre. Comme chaque matin, c'est la grande famille sur la page Facebook ici Pays de Savoie. On va faire la météo avec vous. Et avant cela, Jean-Jacques Goldman, comme toi.

0: Jean-Jacques Goldman, comme toi, ici Pays de Savoie, on fait la météo avec vous chaque jour. Merci à Francis. À Chambéry, 13 degrés ce matin, il fait 14 à Seyssel, chez Armand. On a également avec nous Nicole qui est à Entremont, 11 degrés avec la pluie qui a cessé. Bonne journée à vous tous d'ailleurs qui faites la météo avec nous sur la page Facebook. Lui, il va où la curiosité l'attire. Chaque matin, il se promène en vous tendant le micro ici, Pays de Savoie. C'est Christophe Garnier, pêcheur de bonheur. C'est un peu son métier. Et ce matin, Christophe, tu nous emmènes près du lac d'Aiguebelette.
1: Et à la belle saison, a priori, on y est maintenant, on peut faire des promenades autour du lac d'Aiguebelette sur des solex électriques. En tout cas, entre le lac d'Aiguebelette et la Bridoire, sur le bord de la route, il y a une maison avec un panneau, les solex du lac. Alors là, je ne les vois pas, les solex, mais je vois une brouette devant la maison avec une porte ouverte. Donc avec un petit peu de chance, je vais y croiser quelqu'un. Ah bah oui, il y a quelqu'un. Bonjour, c'est les solex qui m'ont attiré.
2: Oui, non, c'est mon fils. Viens voir.
1: Bonjour. Bonjour, c'est les solex qui m'ont arrêté.
3: Ah bah d'accord, mais ils n'ont encore pas de sortie. Mais...
1: Ils habitent ici?
3: Voilà, oui.
1: Il y a un panneau au bord de la route, ça veut dire qu'on vient vous voir ici quand on veut les solex?
3: Voilà, ouais. D'habitude, il y a le petit chapiteau avec les solex qui sont installés. Il y a la caravane, la petite déco pour mettre un peu l'ambiance.
1: Hop. Il y a un garage sous la maison, là.
3: Ah mais ça, c'est interdit au public. Hein.
1: On fait les coulisses.
3: Voilà, je prépare aussi là.
1: En même temps, c'est l'atelier, là.
3: Voilà, ça, c'est pour...
1: Non, mais ça, c'est un ancien, ça. Ça, c'est à essence.
3: Oui, là, ça, c'est à essence, mais c'est pour la déco. Donc, du coup, il ne fonctionne pas. C'est juste pour mettre au bord de la route que les gens voient un peu qu'ici, il y a les solex.
1: Et tous les autres sont orange vif.
3: Il y a un peu toutes les couleurs. Il y a du noir, il y a du bleu, du blanc, de l'orange, du rouge.
1: Ouais, alors au niveau de l'esthétique, on dirait véritablement le solex d'origine.
3: Le moteur électrique, il a été mis dans la partie électronique du solex ancien, dans cette partie-là. Il est ici le moteur.
1: Et alors ça fonctionne comme les anciens solex, à savoir que c'est un galet qui entraîne la roue.
3: Voilà, c'est exactement le même principe. La seule différence, c'est que y a plus de bruit et il y a un peu plus de coupe. Donc dans les montées, ça monte un peu mieux.
1: On est moins obligé de pédaler dans les montées.
3: Voilà, mais il faut pédaler quand même, mais un peu moins.
1: Qu'est-ce qui vous a poussé vers ce vieux véhicule d'antan?
3: C'est d'en voir, en fait, qui m'a poussé à faire ça. Et ça tombait avant le confinement. C'est à l'époque, en fait, où le rétrofit a commencé sur les solex.
1: Ce qu'on appelle le rétrofit, c'est la version électrique.
3: Voilà, oui. Donc, du coup, après, à partir de là, je les ai fait restaurer. L'année dernière, j'avais commencé. Les gens étaient contents, donc c'est reparti.
1: Bon, donc, dès qu'on voit le chapiteau, là, au bord de la route, c'est la route entre le lac et la Bridoire,
3: Ouais.
1: C'est que c'est ouvert, on vient vous voir.
3: Voilà.
1: Pas aussi tôt que moi le matin.
3: Voilà. Sinon, je suis au café.
1: Bon, je peux vous demander votre prénom, s'il vous plaît?
3: Didier.
1: Et c'est quoi le dernier petit bonheur de Didier, je vous prie?
3: je sais pas. C'est de venir boire le café chez les parents le matin.
1: Parce qu'ici, on est chez vos parents. Ah. C'est votre père qui m'a ouvert.
3: Voilà.
1: Vous, vous n'habitez pas là?
3: Non. D'accord.
1: C'est le lieu de travail et puis c'est le café, quoi.
3: Voilà. La cantine aussi du midi, des fois.
0: Les petits bonheurs chaque matin et les photos aussi à découvrir de ces vélos solex électriques sur ici.fr et sur notre page Facebook. C'est le retour des beaux jours. Ça, c'est le nouvel album de Vanessa Paradis. Nouvel extrait, Les épines du cœur. C'est maintenant sur votre radio locale ici, Pays de Savoie. Belle journée avec nous et bon réveil.

0: Les épines du cœur, Vanessa Paradis, 6h26 du soleil. Tiens, pour les taureaux, dans un instant, l'horoscope de Catherine Viguier. Et dans 4 minutes, toute l'actu locale.
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0: Merci d'être avec nous comme chaque matin, comme Michel qui est à Grésy-sur-Aix où il fait 15 degrés à cette heure-ci. Angeline est à Héry-sur-Albi, 12 degrés. Vos relevés météo, bien sûr, sur la page Facebook ICI Pays de Savoie. Et puis en ce mercredi, c'est l'heure de l'horoscope avec Catherine Viguier. Et Catherine, on va reparler d'une planète ce matin.
5: De Mercure dans le signe d'eau du cancer. Quelle influence pour nos 12 signes. Bélier, c'est le moment de vous recentrer sur votre foyer, sans quoi, eh bien, il viendra de toute façon à vous. Taureau, le soleil brille discrètement, mais il brille dans votre vie. Gémeaux, les moyens de vous enrichir sont d'actualité. Grâce à l'argent, vous pourriez gagner en liberté. Cancer, on est heureux de vous avoir à nos côtés. Vous êtes gentil, ouvert, un vrai bienfait. Lion, si vous vous retirez quelques jours de la scène, cela vous fera un bien fou. Vierge, des joies narcissiques, vous êtes valorisé, vous êtes un bon parent, un bon danseur ou un bon amant. Balance, vous bossez sur vos projets de vacances, mais le travail continue, à la maison et à l'extérieur. Scorpion, ne vous mettez pas la pression, y compris si vous voyagez, tout peut aller très bien. Sagittaire, vous êtes partagé entre privilégier votre fortune et vivre plus zen avec moins d'objets, moins d'argent. Capricorne, une journée importante consacrée à votre vie relationnelle, il va falloir vous accorder. Verseau, une journée off, faite pour soigner les maux, les vôtres et ceux des autres. Poisson, cela réconforte de croiser votre jolie personne, vous allez plaire. Et pour nous tous, trop bien ce sentiment de se sentir justement bien.
0: Eh ben c'est ça, on se sent bien, sauf qu'on n'a pas poté avec Anne et on n'a pas écouté notre horoscope. Donc vous aussi, si c'est le cas, allez vite sur ici.fr ou l'application ICI.
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0: Merci d'être avec nous comme chaque matin. 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On est ensemble jusqu'à 9h. Anne Chauvet avec moi pour l'info. Aude Razo également dans un instant pour l'info dans le en France et dans le monde. Et puis des cadeaux, bah comme chaque jour. On vous offrira des invitations, comme c'est le cas depuis le début de la semaine, pour le Tour Auvergne-Rhône-Alpes qui va arriver très très vite chez nous et qui passera les 3 derniers jours en Pays de Savoie. Il y aura une belle étape, tiens, le samedi 13, qui va emmener les coureurs de la Bridoire jusqu'au Grand Colombier, dans l'Ain, et on va vous offrir des invitations VIP pour aller justement sur la ligne d'arrivée. Et puis dans l'actualité ce matin, on va parler d'un projet immobilier qui ne verra jamais le jour finalement.
6: Oui, Saint-François, à Saint-François-Longchamp en Maurienne. Alors la station voulait construire 1200 lits touristiques. On vous explique tout après le 90 secondes, puisque là il est 6h30, c'est l'heure de l'info en France et dans le monde avec vous, Aude Razo.
7: Nouvelle révélation dans l'affaire de la disparition de Liana. Le principal suspect était déjà visé par une plainte pour viol sur une petite fille de 10 ans. Et autre affaire, en 2020, il avait été entendu après une plainte pour des faits de nature sexuelle sur une mineure, plainte classée sans suite à l'époque. Une troisième personne est morte après la soirée de violence samedi à Paris. Un homme qui avait plongé dans la Seine volontairement en marge des célébrations de la victoire du PSG en Ligue des Champions. Un adolescent de 13 ans est lui hospitalisé. Un élu LFI de Seine-Saint-Denis affirme qu'il a été gravement blessé à l'œil samedi par un tir de LBD des policiers. Le parquet de Bobigny saisit l'IGPN, la police des polices. Le Parlement reconnaît une part de responsabilité de l'État dans le scandale du chlordécone, ce pesticide dangereux utilisé dans les bananeraies de Guadeloupe et de Martinique jusque dans les années 90. Plus de 90% de la population adulte contaminée. Plusieurs parlementaires appellent à continuer le combat pour les indemnisations. Comment choisir son candidat à l'élection présidentielle? Les militants du Parti Socialiste vont voter le 9 juillet pour définir la stratégie de leur parti. Le président du PS, Olivier Faure, défend une une primaire de la gauche sans la France insoumise. À Roland-Garros, fin de parcours pour le jeune prodige brésilien de 19 ans, João Fonseca, celui qui avait battu Novak Djokovic et le double finaliste Casper Ruud. Cette fois, c'est perdu, défaite en 3-7 en quart de finale face au Tchèque Jakub Menšík.
0: Merci Aude. 6h31, l'info d'ici en Pays de Savoie. Anne, c'est ce projet immobilier qui ne se fera pas à Saint-François-Longchamp.
6: Et la construction de 1200 lits touristiques. La justice vient d'annuler définitivement les arrêtés municipaux qui devaient permettre de lancer la construction. Bluette Dupin, un promoteur, avait un projet sur une zone vierge.
1: 27 chalets individuels et une résidence de tourisme étaient prévus au lieu dit Colora, près du domaine skiable de Saint-François-Longchamp. Après une première décision du tribunal administratif, le Conseil d'État vient de confirmer l'impossibilité de construire sur cette zone d'un peu plus de 3 hectares. Pour le maire, la commune ne peut pas arrêter de construire des lits touristiques sous peine de mettre en péril son équilibre économique. Amaury de Lacoste.
8: L'hébergement, c'est le moteur d'une station. On a besoin de travailler sur deux volets. Le premier, c'est la rénovation des lits froids. Et puis de l'autre côté, c'est la construction de lits neufs. Alors évidemment, en respectant notre environnement, les paysages, etc., en ayant une intégration qui soit faite correctement. Et c'est notre objectif. Mais pour autant, aujourd'hui, on sait qu'à Saint-François-Longchamp, il nous manque des lits pour atteindre notre seuil de rentabilité économique. Et donc, un manque de lits, c'est un déficit de visiteurs, donc des problématiques économiques pour les socioprofessionnels, pour l'exploitant des domaines skiables qui, pour le coup, ne peut plus investir. Et donc, c'est extrêmement délétère pour l'ensemble des acteurs de la station.
1: Saint-François-Longchamp compte 10 500 lits touristiques. Son maire estime que l'équilibre économique est à 13 000 lits. Pour les associations qui ont contesté les autorisations de nouvelles constructions en justice, le calcul n'est plus valable en 2026. Martine Noraz pour France Nature Environnement et Vivre et Agir en Maurienne, qui a aussi été maire de Valménier.
9: Si vous rajoutez 2 500 lits à Saint-François-Longchamp, forcément vous aurez besoin d'élargir le domaine skiable. Ça, c'est le modèle sur lequel on a vécu jusqu'à maintenant. On faisait des lits, ensuite on voyait que le domaine skiable était un peu rétréci, on faisait de nouvelles remontées mécaniques. Puis quand on avait construit la nouvelle remontée mécanique, il fallait bien les amortir et du coup on construisait des nouveaux lits. Autrefois, ce modèle, il fonctionnait. Il a pris fin, le réchauffement climatique, il a dit stop à ce modèle.
1: Martine Noraz ajoute qu'elle est prête à se mettre autour d'une table avec les élus pour discuter d'un autre modèle économique qui sera de toute façon bien moins rentable que celui du ski.
6: L'info ce matin, c'est aussi le groupe Vesport qui fait son entrée au capital du FC Annecy. Il va injecter environ 4 millions d'euros dans le club annécien. On y reviendra dans le journal de 7h. La team Chambé s'incline hier soir contre le PSG au Phare, mais ça s'est joué à pas grand-chose. Défaite 28 à 29. Et puis dans le prochain journal, on parlera aussi de chats robots. Ils viennent de faire leur arrivée dans un EHPAD d'Annecy et les résidents sont ravis.
0: On ne sait pas s'ils ronronnent. Ou alors s'ils ronronnent, c'est qu'ils sont peut-être en panne.
6: Ça peut arriver. Ronronne, ah, ils ronronnent, ils miaulent et on va même les entendre.
0: Oh là là, j'ai hâte.
6: Oh là là.
0: J'ai hâte qu'ils soient parmi nous.
6: Bah oui.
0: Bien.
6: Allez, on va sur la 43 en Maurienne.
0: Bah oui, on a toujours un petit peu de monde là depuis Saint-Martin-la-Porte en direction du péage de. Du péage de Saint-Michel-de-Maurienne. Alors, on n'est plus à ce gros bouchon, puisque là, on a un ralentissement avec 7 minutes en plus par rapport à un trafic fluide. Donc, on va vers du mieux sur ce secteur ce matin. Et puis, à cette heure-ci, on a encore quelques bouchons récurrents, vous le savez, même s'ils sont moins nombreux le mercredi. Des bouchons, par exemple, en allant vers la douane de Bardonnay. Si vous empruntez la Liane, c'est-à-dire la 41 Nord, l'axe Annecy-Genève. Le temps, ça s'améliore aujourd'hui. On va retrouver du soleil. Alors, ce matin, on a encore une masse nuageuse assez importante. Quelques averses par endroit. Et puis, le temps va s'assécher. Ensuite, retour du soleil cet après-midi. Quelques cumulus sur le relief. Le thermomètre qui remonte. 24 degrés chez vous à Frontenex. Il fera 21 degrés à Évian. 15 degrés à Lens-le-Villard et 18 à Morzine cet après-midi. Pour la journée de demain, le matin, ça sera plutôt beau. Et puis, une nouvelle perturbation qui va traverser nos pays de Savoie dans l'après-midi jusqu'en soirée.
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0: Elle a sorti un nouveau titre qui s'appelle C'est à qui le tour. On attend l'album maintenant, Mylène Farmer, avec ce souvenir. Pour l'heure, ça s'appelle c'est pas C'est à qui le tour, mais c'est Libertine. C'est sur votre radio locale, ici, Pays de Savoie. Belle journée.

0: Mylène Farmer, Libertine, ici Pays de Savoie. Belle journée avec nous, c'est ici matin, il est 6h39.
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0: Bah, merci de faire un bout de chemin avec nous, hein, comme chaque matin. Vous partez peut-être travailler à cette heure-ci. Tiens, si vous restez avec nous là quelques minutes, avant 7h, on va parler d'un bel événement qui a lieu peut-être près de chez vous dimanche prochain à l'étang de Crozagny. On est sur le secteur d'Albins, Entrelac, donc la commune d'Entrelac. Vous risquez d'ailleurs d'y voir de beaux oiseaux. Et on va en parler avec le co-président de l'association de l'étang et du moulin de Crozagny. Et puis on parlera aussi d'un autre événement qui a lieu aussi ce week-end. Pour chiner cette fois-ci, nous irons à Duin. Mais avant cela, on va vous parler de gens ordinaires, mais qui sont des personnages extraordinaires, rencontrés par les Frères de Paris lors de l'émission La Place du Village. Ça fait des années qu'ils sillonnent nos deux départements et c'est Jean-Noël qui m'accompagne cette semaine. Bonjour.
3: Bonjour Laurent, bonjour à toutes et à tous.
0: Un petit peu d'amour, ça fait pas de mal à cette heure-ci, surtout quand il s'agit d'un des lacs de notre région.
3: Mais bien sûr, on dit tomber en amour pour une région, et bien les deux personnes qu'on va rencontrer, Jean-Pierre qui lui est un pêcheur du lac d'Aigbelette et Julien qui lui est garde-pêche assermenté sont tombés en amour du lac d'Aigbelette qui est magnifique. On le rappelle, hein, c'est un des beaux lacs de la région avec cette couleur verte et morose, hein, généralement, et qui est magnifique. Alors, on est pour parler évidemment pêche avec nos invités. Et il nous dit tout de suite, Jean-Pierre, il est couleur pluie aujourd'hui parce que le temps était gris. C'est vrai, c'était un petit peu plus gris, mais peu importe. Et il nous explique, ah, ce lac. D'abord, il faut expliquer que Jean-Pierre est natif de Morteau, du côté du Haut-Doubs. Et puis, avec sa femme, ils ont un peu ras-le-bol du climat un peu frais là-haut, faut reconnaître. Et il a dit à sa femme, je veux bien aller au soleil, mais il faut qu'il y ait un lac et de la pêche. Et là, c'était à Saint-Alban de Montbel qui est arrivé. Et il va pas arrêter. Il va pêcher régulièrement. D'ailleurs, il nous dit tout de suite, moi, je pêche tous les jours depuis l'ouverture.
0: Ouais.
3: Sauf le week-end pour laisser la place à ceux qui travaillent la semaine. Il est très sympa.
0: Les baigneurs, vous voulez dire?
3: Oui, aussi. Eh ben oui, mais parce qu'il explique aussi que ce lac, on peut entendre un amour pour la pêche, mais aussi pour la baignade. D'ailleurs, Julien, qui est garde-pêche, nous dit, attention, il y a parfois 2500 baigneurs sur une seule plage.
0: Ouais.
3: Donc c'est une fréquentation extraordinaire. On n'est pas loin de Lyon, pas loin de Chambéry, et c'est vraiment magnifique. Alors bien sûr qu'un pêcheur comme Jean-Pierre ne peut pas manquer de nous parler des poissons rois du lac, Laurent, le lavaret, un poisson très fin, très combatif, hein, le prince du lac, nous dit-il. Mais pas que, il y a aussi effectivement l'omble chevalier, le brochet, le sandre, le gardon et la pêche. On sent l'amour du lac par les poissons ici. C'est un lac très propre.
0: Oui, pas de bateau à moteur.
3: Pas de bateau à moteur. Mmh. D'ailleurs, ils vont à la pêche en bateau électrique. Pas de PCB non plus. Et l'autoroute a fait des lacs, des bacs de rétention. Et d'ailleurs, les communes voisines, Laurent, eh bien, prennent l'eau potable dans le lac, c'est vous dire. Et il y a 500 ou 600 pêcheurs fidèles par an qui viennent là-bas. 2000 cartes de service, ça veut dire que les gens qui viennent là-bas, eh bien, ils y reviennent. Il faut expliquer qu'il est là-bas pour l'observer, ce lac. Et puis, il faut rappeler aussi, Laurent, c'est qu'on peut en tomber en amoureux, mais attention, le fameux farou, Laurent, et le vent qui vient. C'est le vent d'Est qui vient depuis l'Épine, la chaîne de l'Épine. Le vent est violent, il ramène les gens dans les bateaux, dans les roseaux, pardon. Et après, il faut sortir avec le bateau des roseaux.
0: C'est ça. Merci Jean-Noël et vous revenez évidemment, vous, demain matin. Ça, c'est moins drôle. Un animal qui tombe du balcon avec les retours des beaux jours, on a tendance à laisser ouvert les fenêtres. Alors, justement, il est tombé du balcon, mais comment le vérifier? Quels sont les signes visibles ou invisibles? Check-up avec notre vétérinaire Pierre Fabin, c'est dans une petite minute sur votre radio ici.
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4: Merci d'être là. 6h43, c'est un petit peu le cauchemar des propriétaires de chats. C'est la chute du balcon. Nous sommes avec le docteur Pierre Fabin, comme chaque matin, pour en parler. Donc docteur, un chat qui tombe, ça peut être aussi grave que ça?
5: Et oui, c'est une urgence vitale. On a tous en tête le mythe du chat qui retombe toujours sur ses pattes. Mais atterrir sur ses pattes ne le rend pas invincible, car son corps encaisse l'onde de choc. Souvent, quand vous le retrouvez en bas, il tient debout grâce à l'adrénaline. Il peut marcher et pourtant souffrir de lésions internes graves. Le premier geste est de l'envelopper délicatement dans une grande serviette. Manipulez-le le moins possible, parce qu'en le portant mal, vous risquez de déplacer une fracture ou qu'une côte perfore un poumon. Gardez-le immobile, vérifiez s'il est conscient, comment il respire et s'il saigne du nez ou de la gueule.
4: Alors, s'il n'y a pas de sang visible et qu'il semble marcher normalement, quels sont les signes invisibles qui doivent nous alerter?
5: Alors, le geste qui sauve à faire à la maison, c'est de soulever sa babine. Regardez la couleur de ses gencives. Si elles sont roses, c'est bon signe. Si elles deviennent blanches, presque transparentes, c'est l'alerte rouge. Cela indique une hémorragie interne. Et écoutez sa respiration. Si l'alette très vivement, la gueule ouverte, c'est très grave. La règle stricte après une chute, même du premier étage, c'est de filer chez le vétérinaire, même s'il a l'air d'aller bien. Et souvent, paradoxalement, les chutes les moins hautes peuvent être les plus graves, car il n'a pas forcément le temps de se retourner pour amortir sur ses pattes. Une vessie éclatée, un saignement lent peut mettre des heures à se manifester, donc on ne prend aucun risque et on consulte toujours.
4: Et donc on fonce à la clinique. Alors pour éviter d'en arriver là, comment sécuriser simplement nos fenêtres pour aérer sans danger?
5: Il faut oublier cette idée fausse. Votre chat n'a pas la notion du vide. Un oiseau qui passe et l'instinct de prédateur l'emporte. Il bondit. Pour les balcons, l'unique protection efficace, c'est le filet renforcé. Ça s'achète pour une vingtaine d'euros. Si vous êtes locataire, utilisez des tringles télescopiques qui se coincent entre le sol et le plafond sans percer les murs. Et il y a un autre danger mortel, c'est la fenêtre oscillobattante. Le chat tente de sortir par l'entrebâillement, glisse et se coince le bassin. Le problème, c'est que plus il se débat, plus il étouffe. La solution, c'est d'ajouter des petites grilles latérales de protection. Ça se fixe en 2 minutes chrono et ça sauve des vies.
4: Merci docteur. Les conseils de Pierre Fabin, comme chaque matin, vous les écoutez sur votre radio locale ici Pays de Savoie. Et puis vous pouvez bien sûr les retrouver sur ici.fr. Voici Enrique Iglesias.

0: La température est montée d'un cran avec ici Pays de Savoie et Enrique Iglesias. Bailamos. Et chez vous ce matin, quelle température? 14 degrés à Chamousset. C'est Françoise qui était avec nous sur la page Facebook ici Pays de Savoie. Michel à la Verne, 11 degrés. Il y a pas mal de nuages, mais des petits coins de ciel bleu aussi ce matin. Nous sommes également à Saint-Pierre-de-Curtille. Ciel nuageux, nous dit Brigitte ce matin, avec 13 degrés. Et puis enfin, un autre message, celui de Françoise qui est à Lucinge, où il fait à cette heure-ci 12 degrés. Merci de faire la météo avec nous, comme chaque matin sur la page Facebook ici Pays de Savoie. Il va se passer plein de choses encore ce week-end dans la région et on en parle dans les 3 plus d'ici matin, les 3 infos pratiques, locales, utiles et sympas. On parlait de la fête de l'étang de Crozagny qui a lieu ce dimanche 7 juin. Bernard Clément, c'est le coprésident de l'association de l'étang et du moulin de Crozagny. En tout cas, vous risquez de voir de jolis oiseaux de l'étang, nous dit-il.
1: Le couple de busards qui est en train de nicher. Et que les participants à la fête auront sans doute, l'occasion de voir dans le ciel, au-dessus de la roselière, où ils ont créé leur nid. Le busard, c'est un oiseau, un rapace magnifique. Et il faut savoir que tous les oiseaux qui fréquentent l'étang sont des oiseaux de plus en plus rares. On aura sans doute la chance de voir quelques oiseaux, peut-être le martin pêcheur, des hérons, le blanc jaunin, pourquoi pas, on peut toujours rêver.
0: Il y aura beaucoup de choses à voir, un ruche pédagogique, mandala, démonstration de vannerie, il y aura des jeux, des sensibilisations aux plantes, observation des oiseaux avec la Ligue de protection des oiseaux, la LPO. Et on le rappelle, c'est ce dimanche 7 juin pour la fête de l'étang de Crozagny, entre 10h et 12h30 et l'après-midi de 14h à 17h. Si vous aimez chiner, vendre ou simplement vous balader dans une ambiance conviviale, là aussi, un bel événement qui a lieu ce dimanche. C'est avec le Sous des écoles de Duin. C'est organisé donc avec un grand vide-grenier près de l'église du village. Il y aura des centaines d'objets, de bonnes affaires, buvettes bien sûr, avec restauration, petite restauration. Et puis surtout une belle journée au profit des projets scolaires des enfants. Des exposants qui seront là dès 6h, qui seront ouverts au public de 8h à 17h. Si vous avez envie de faire de la place dans vos placards ou de repartir avec le trésor que vous ne cherchiez pas, par exemple, eh bien rendez-vous donc à Duin devant l'église ce dimanche 7 juin. Et puis notez d'ailleurs que pour ce vide-grenier, il y aura café, sandwich et chaque emplacement aideront à financer les projets des enfants du village pour des sorties scolaires. 6h51. Et puis on cherche les carburants les moins chers dans la région. C'est vrai que ça se fait de plus en plus rare en ce moment, mais on en a trouvé quand même sur le secteur de Saint-Jouard-en-Faucigny ce matin. Le moins cher pour le samplon 95 E10, on le trouve à la station Intermarché. Il est affiché à 1,95€. Même samplon 95 sur le secteur de Cognin, là c'est à la station Total à 1,93€. Et puis enfin sur Seno, c'est à la station Auchan que le gazole est le moins cher sur la zone, affiché à 1,98€. Bien sûr, il y a toujours la carte interactive pour que vous puissiez trouver les prix les moins chers à la pompe dans notre région. Vous allez sur ici.fr. Et puis comme chaque matin, je vous rappelle que si vous aussi vous souhaitez annoncer des manifestations qui ont lieu dans les prochains jours, eh bien n'hésitez pas à aller sur WhatsApp et puis vous rentrez ce numéro de téléphone, le 04 79 265 333. Là, une fois sur le compte, eh bien, n'hésitez pas à vous enregistrer, laissez un petit message qu'on diffusera le week-end prochain entre 7h et 9h le samedi et le dimanche. Nous, on vous emmène sur le parking des Anges à cette heure-ci. Voici Marc Lavoine. Bonne journée avec ICI Pays de Savoie.

Le parking des anges, c'est Marc Lavoine. Vous êtes passionné de vélo comme nous, vous le savez. 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
4: Domitille chante « Je te demande pardon ».

Domitille, aixoise d'origine, qui a vécu à Bourg-Saint-Maurice et Albertville, est une pure savoyarde, musicienne depuis l'enfance. Vous l'avez peut-être vue à la télé, dans Together, Tous avec moi, ou dans The Voice. Elle écrit, compose,

0: Domitille, je te demande pardon.
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3: Étonnant, ce matin, on va parler d'hystérie. Et de l'autre côté de la frontière, avec Jean-Michel Mattei, notre humoriste, voici le coucou suisse. Bonjour Jean-Michel.
4: Bonjour Laurent.
3: Vous avez l'air motivé aujourd'hui.
4: Bah ouais, ça se passe à Genève. C'est un type de Bleuil, un de ses potes, Pierre-Louis, puis il dit, dis-donc Pierre-Louis, tu sais que chaque fois que je m'engueule avec ma femme, elle devient historique. Ben l'autre lui dit, mais de bleu, c'est pas historique, c'est hystérique. Il dit, non, pas du tout historique. Elle se souvient de tout ce que j'ai fait de travers, du jour, de l'heure.
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3: Passez une très belle journée, bonne route, merci d'être là, il est 7h. Ici Pays de Savoie, première radio sur l'actu locale, Anne Chauvet. Le FC Annecy change de dimension.
5: Oui, on en parle depuis quelques temps déjà. Et là, ça y est, c'est officiel. V-Sport rentre au capital du FC Annecy. Le FCA qui a terminé 7e de Ligue 2 cette saison et qui va célébrer son centenaire. V-Sport est un groupe détenu par 2 milliardaires. Il est déjà propriétaire du club anglais d'Aston Villa. Et là, Richard Vivion, V-Sport va donc injecter autour de 4 millions d'euros dans le budget du FC Annecy.
6: Et cela fait déjà plusieurs semaines que l'hypothèse d'une union entre le groupe V-Sport et le FC Annecy était dans l'air. Hier, le club au Savoyard a donc officiellement publié les bans de ce mariage tant attendu. Dans un communiqué, la direction du FCA rappelle qu'il s'agit d'une prise de participation minoritaire et que cette collaboration avec V-Sport s'inscrit dans le respect de l'identité du FC Annecy, de son ancrage territorial et de son développement. Cette arrivée de V-Sport dans le capital annécien à hauteur de 30% et avec plus de 4 millions d'euros à la clé va notamment permettre au FCA de compenser la baisse des droits télé. Cela va également lui permettre de poursuivre son développement. On pense par exemple à la construction du centre de formation. Et sur le plan sportif, les liens avec Aston Villa, récent vainqueur de la Ligue Europa et quatrième de la Premier League, vont également être renforcés. Cette saison déjà, la formation anglaise avait prêté deux de ses jeunes joueurs au FC Annecy.
5: Les handballeurs chambériens sont passés pas très loin de l'exploit hier soir contre le PSG au Phare, mais ça se termine par une défaite 28-29. Il faut donc attendre samedi et le dernier match de la saison pour savoir si la team Chambé jouera l'Europe l'année prochaine. Les Chambériens recevront Istres, équipe qui, elle, joue son maintien en Star League.
3: Des condamnations après les heures qui ont suivi la victoire du PSG ce week-end.
5: Un jeune homme de 23 ans écope de 6 mois de prison avec sursis. Samedi soir à Thonon, il avait lancé une chaise et une canette sur des policiers. Après l'incendie dans le centre ancien de Chambéry. Lundi, c'est le temps de l'enquête. Heureusement, pas de blessés, mais de gros dégâts. 14 appartements ont été impactés dans cette rue basse du château. Et pour l'instant, Bleuette Dupin, on ne connaît pas l'origine du feu.
7: On ne peut pas dire en l'état actuel qu'il s'agit d'un acte volontaire, précise le procureur. L'objectif premier est de comprendre où et comment le feu est parti, mais le bâtiment reste difficile d'accès pour les enquêteurs pour des questions de sécurité. Hier, une partie de la rue a été fermée à toute circulation par arrêté municipal, avec fermeture des commerces entre le numéro 14 et le numéro 35.

0: 45. Tout cela pour permettre l'intervention d'une entreprise et retirer les éléments de toiture qui risquent de tomber. Intervention toujours en cours dans l'après-midi, sous les yeux des passants qui sont venus apercevoir de l'autre côté de la barrière les dégâts visibles du quatrième étage. La mairie souligne que les logements de l'immeuble où le feu est parti appartiennent à des propriétaires privés et que d'éventuels conflits ne relèvent pas de ses compétences. Les occupants, eux, ont tous trouvé des solutions de relogement par eux-mêmes, à l'exception d'une personne qui a été relogée par l'association L'Assasson.
1: Un incendie cette nuit à Crévolan. Les pompiers de la Savoie ont été alertés vers 3h. Le chalet n'était pas occupé. Dans l'agglomération de Chambéry, un apprenti du centre de formation du Fontanil à Saint-Alban-Lès a été accusé à tort, accusé d'actes de cruauté sur des chatons. Depuis ce week-end, une vidéo est devenue virale sur les réseaux sociaux. On y voit un adolescent torturer des petits chats. Un apprenti de Saint-Alban-Lès a rapidement été désigné sur les réseaux comme étant l'auteur, mais c'est faux. Le coupable est un jeune homme de 16 ans qui a été arrêté dans le Doubs. Vous avez tous les détails de cette histoire sur notre site ici.fr. L'agglomération d'Annemasse demande le départ des gens du voyage installés illégalement à Vétramontou. Une quarantaine de caravanes aux abords du collège de la Géline. Annemasse Agglo a saisi la préfecture.
2: En Maurienne, à Saint-François-Longchamp, le projet immobilier de 1200 lits touristiques ne verra pas le jour.
1: La justice vient d'annuler définitivement ce projet qui aurait permis à un promoteur de construire sur une zone vierge de 3 hectares. Des assouplissements pour les tirs de loups, pour protéger les élevages, ça fait partie des mesures du projet de loi d'urgence agricole. Hier, ce texte a passé une première étape, il a été voté à l'Assemblée par les députés. Les femmes ont plus de difficultés que les hommes à créer une entreprise et à obtenir des prêts, alors que les entrepreneuses sont de plus en plus nombreuses. 44% des chefs d'entreprise sont des femmes. Alors l'ADI, l'Association pour le droit à l'initiative économique, organise toute cette semaine des ateliers dédiés à l'entrepreneuriat féminin. Audrey Pechoux est installée à Tonne. C'est l'une des dernières bourrières de France. Elle travaille le cuir. Elle fait par exemple des courroies de cloches. Elle s'est mise à son compte il y a 4 ans. Et les difficultés pour obtenir des financements, c'est son quotidien.
3: Moi, j'aimerais bien avoir un gros stock, un fonds de roulement quoi, de matériel. Mais du coup, je le fais pas. Il y a trop de contraintes. Mon activité, c'est surtout de base une activité masculine. Et du coup, il faut vraiment arriver à faire ses preuves. Au début, j'ai tout autofinancé moi-même. J'ai frappé à certaines portes et en fait, des gens ne comprenaient pas bien de base mon métier. Je suis une femme qui se lance là-dedans sans aucune formation ou aucune notion. Ben, ça met des barrières. Je peux rester quand même très prudente sur ce que je demandais. Je vous ai pas trop forcé à demander plus, quoi.
1: Et l'entrepreneuriat au féminin, on en parlera aussi avec notre invité tout à l'heure à 7h45. On sera avec Valérie Ferrarini à la tête d'une entreprise de décolletage en Vallée de l'Arve.
2: Quand des chats tiennent compagnie à des personnes âgées dans un EHPAD.
1: Alors ça s'est déjà vu, hein, oui. Mais là à Annecy, c'est encore plus original car il s'agit de chats robots. Pas de problème de litière, de poils ou d'animaux qui font les griffes n'importe où. Alors certes, ils ne remplacent pas totalement la présence d'un vrai animal, mais ces robots font tout de même du bien aux résidents. Selon Ingrid Begnaud, c'est la directrice de l'EHPAD, la résidence heureuse.
4: Pour les résidents, en fait, ça leur permet de se reconnecter aussi un petit peu à la vie réelle et de caresser les chats qui ronronnent, qui miaulent. Ça les apaise, ça leur donne un sentiment d'apaisement et ils retrouvent un lien avec les animaux. On a déjà des associations Caresse et Boules de Poils qui interviennent dans l'établissement avec des chiens, en fait, ce qui leur permet aussi de pouvoir toucher ces animaux vivants. Mais là, pour le coup, ces chats-là leur permettent voilà, d'apaiser leurs troubles avec le ronronnement du chat. Qui leur fait du bien et qui les apaise. Non, c'est un vrai intérêt pour eux d'avoir cet apaisement avec le contact finalement animalier, même si c'est un robot.
1: Voilà, et après les infos de 7h30, on entendra ce qu'en pensent donc les résidents et effectivement, ils sont plutôt contents. Un nouveau palace en Pays de Savoie, le Four Seasons Resort à Megève décroche le précieux label. Alors pour vous donner une petite idée, la chambre la moins chère est à 600 euros. Oh, et avec le petit-déj, ça passe à 700. Voilà. Oh, donc je pense que ça doit être un sacré petit-déj parce que je trouve que le gap est quand même important. Il fallait être patient hier à Annecy pour acheter ses billets pour la fête du lac. Pour le premier jour d'ouverture de la billetterie, la file d'attente faisait plusieurs centaines de mètres le long des nouvelles galeries. On vous a mis une vidéo d'ailleurs si vous voulez aller voir sur notre page Facebook. Alors cette billetterie physique reste ouverte jusqu'au 20 juin. Et puis à partir du 22 juin, vous pourrez acheter les billets en ligne pour cette fête du lac qui se déroule cette année le 1er août.
2: Un petit déj à 100 euros, je vais aller à la boulangerie, vous achetez des croissants, hein, on va gagner du temps et de l'argent aussi.
1: Peut-être qu'on ne mange pas pendant plusieurs jour après un petit déj comme ça, c'est, ah ça, bah c'est ça le secret.
2: J'espère. Bon, on va retourner sur la 43 Morienne. De Morienne. Oui, absolument. Bah, ça coince toujours entre Saint-Martin-de-la-Porte et le péage de Saint-Michel-de-Morienne. Voilà, on va essayer d'en savoir un petit peu plus. D'ailleurs, si vous êtes sur ce secteur actuellement, vous êtes peut-être dans ces bouchons ou en tout cas dans l'autre sens de circulation, dans le sens Modane-Chambéry, eh bien, n'hésitez pas à nous appeler ce matin. On fait la route avec vous. Vous le savez, chaque matin, 0806 00 10 10. D'une manière générale, partout ailleurs, c'est assez calme à cette heure-ci, même s'il y a toujours un petit peu plus de monde en direction de la frontière et en direction de la douane de Bardonnay. Le temps pour aujourd'hui, on va vers du mieux. Après dissipation ce matin de ces nuages qui ont été menaçants cette nuit, on va retrouver un temps plus sec, du soleil aussi cet après-midi, peut-être un peu plus voilé sur l'avant-pays savoyard. Des températures qui vont monter jusqu'à 24 degrés chez vous à Albertville, 23 degrés à Faverges-Sétenay, on attend 22 à Chambéry, 21 à Évian, 20 degrés à Belé, comme à Bourg-Saint-Maurice. Et puis pour demain, on commencera par du beau temps, et puis ensuite l'après-midi, ça va se dégrader avec à nouveau des averses orageuses prévues jusqu'en soirée.
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2: Merci de votre fidélité. Chanson sur ma drôle de vie. Voici Véronique Sanson.

0: Chanson sur ma drôle de vie. À l'instant, c'était Véronique Sanson. Merci de votre fidélité. 7h11.
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0: Avec Aude Razo et Anne Chauvet qu'on trouvera pour l'info tout à l'heure à 7h30. 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Tout ce qui brille n'est pas or, mais peut forger des vocations. Un couple qui faisait un tout autre métier a repris une bijouterie à Évian, un nouveau départ que nous allons partager dans quelques minutes si vous restez avec nous sur votre radio Ici Pays de Savoie.
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0: Merci d'avoir choisi Ici Pays de Savoie. On va parler de zapping, mais le zapping qui va être zappé, c'est le cas de le dire, puisque le zapping était né sur la chaîne cryptée Canal+, il y a quelques années, et il va disparaître. Il avait été repris par France 5, et bien le 30 juin prochain, c'est la fin du zapping. On en parle dans Mon œil ce matin avec vous, David Ossiou.
4: Et en apprenant la nouvelle, je me suis souvenu qu'en 1989, quand le zapping naît, la télévision française compte seulement 6 chaînes. Mais c'était dingue d'imaginer une équipe qui passe ses journées à toutes les regarder pour nous raconter en quelques minutes l'air du temps. Car le zapping, c'était pas seulement des extraits de télévision, mais une façon de raconter le monde avec des images. Et l'ordre des séquences n'est jamais innocent. Tiens, j'ai retrouvé le zapping du 10 mars 2016. Ce soir-là, le sujet du jour, c'est la loi travail voulue par François Hollande. Et sur une chaîne, le journal de 20h annonce les manifestations organisées partout en France.
5: Les étudiants et les lycéens s'en mêlent. Plusieurs syndicats d'élèves appellent à manifester le 9 mars contre la loi sur le travail.
4: Sur une autre, François Hollande tente de convaincre les Français.
6: Ce que je veux aussi, c'est donner à la fois de la souplesse et de la sécurité.
4: Voilà, et quelques secondes plus tard, on a une chanson de Joe Dassin qui referme le tout. Une façon de dire cause toujours. À première vue, cela paraît décousu. En réalité, tout se tient, sans commentaires, sans voix off. Le montage fait sourire et parfois réfléchir. Pendant longtemps, la crainte pour quelqu'un qui passait à la télé, c'était de finir au zapping. Finalement, ce moment de télévision s'étant très subtil, ce que les journalistes font tous les jours, trier l'information et lui donner du sens. Alors que les vidéos sur nos téléphones aujourd'hui défilent selon des algorithmes. Le zapping, lui, ne choisissait pas les images pour nous retenir, mais pour nous raconter une histoire, et pendant 37 ans, il nous a raconté beaucoup de notre pays et de nous-mêmes.
0: Eh ben, on va zapper, voilà. Adieu le zapping, merci, c'était Mon œil, c'est vous, David Ossiou, chaque matin qu'on retrouve pour un zoom sur l'actualité. Daniel Balavoine, l'Aziza, et dans un instant, une entreprise à découvrir sur nos pays de Savoie. Nouveau départ, bonne journée à tous.

0: Daniel Balavoine, l'Aziza, vous écoutez ici Pays de Savoie, belle journée, il est 7h19. Eux, ils rêvaient de changer de métier, de revenir sur la terre de leurs enfants. Ils ont pris un nouveau départ. Ces Savoyards ou Hauts-Savoyards nous racontent leur aventure professionnelle chaque matin à 7h-ci. Et aujourd'hui, on va accueillir Marie-Laure Holt, qui avec son compagnon a repris une bijouterie-joaillerie Holt et Erard à Évian. Et c'est Marie-Laure donc, qui est avec nous. Bonjour Marie-Laure.
1: Oui, bonjour.
0: Alors, on peut vraiment parler d'un vrai changement professionnel, cette entreprise, car que ce soit vous ou votre conjoint, vous étiez dans un univers totalement différent par le passé. Racontez-moi.
1: Oui, tout à fait. En fait, nous avons vécu 20 ans en région parisienne. Mon conjoint était ingénieur. J'étais responsable administrative d'une entreprise. Je faisais de la gestion d'entreprise.
0: Ouais.
1: Et nous avons choisi de changer totalement d'orientation professionnelle. Mon conjoint a fait une école horlogère à Fougères. Et puis, nous avions le projet de revenir sur mes terres. Et donc de nous installer en Haute-Savoie, donc auprès du lac Léman.
0: Ouais.
1: Et nous avons fait une rencontre un jour d'un vieil horloger qui avait une vieille boutique dans Évian, un peu endormie, qui n'avait pas de repreneur. Et ça a été une vraie belle rencontre. Et nous avons décidé de reprendre son commerce et de nous installer donc à Évian-les-Bains.
0: Et cet horloger, c'est Monsieur Erard. Hein. Vous avez d'ailleurs gardé son nom sur l'enseigne.
1: Tout à fait, tout à fait. C'est une maison qui a été fondée en 1933, qui est la plus ancienne bijouterie d'Évian.
0: Mmh.
1: Et pour nous, c'était important de garder l'histoire de cette maison et de la perpétuer et non pas l'effacer.
0: Alors, vous l'avez repris il y a quelques années, mais vous avez été fermée pour des travaux. Qu'est-ce qui s'est passé exactement, Marie-Laure ?
1: Alors, nous l'avons reprise il y a maintenant 5 ans.
0: Ouais.
1: Et effectivement, au début, nous voulions nous faire accepter et adopter par la clientèle avant d'impulser notre dynamique. Et donc, nous avons rénové la boutique en fin d'année dernière pour réouvrir, donc juste avant Noël, dans une boutique totalement remise au goût du jour, sur une architecture qui rend hommage à la ville d'Évian, puisque nous sommes allés sur une architecture art déco.
0: Ouais.
1: Et une architecture qui rend aussi hommage à l'histoire de cette boutique, puisqu'elle a été fondée dans les années art déco. Donc voilà, c'était aussi une façon de perpétuer son histoire.
0: Alors, il y a une particularité tout de même dans cette bijouterie, c'est que vous souhaitez la transparence avec l'atelier de fabrication, de réparation. C'est-à-dire qu'on peut voir votre compagnon travailler en même temps qu'on vient vous rendre visite ?
1: Tout à fait, tout à fait. L'atelier est au cœur de la boutique, il est visible de la rue et de la boutique. Nous voulions remettre l'artisan en cœur de boutique, remettre son savoir-faire. Être très transparent avec nos clients sur le fait que toutes les prestations sont réalisées en interne. Beaucoup de mes confrères font appel à de la sous-traitance,
0: ouais.
1: Ce que nous refusons.
0: Mmh.
1: Toutes les prestations de réparation horlogère sont réalisées en interne et sont visibles directement par notre clientèle.
0: Marie-Laure, vous avez changé de métier, vous comme votre mari, aujourd'hui aucun regret ?
1: Aucun regret. Aucun regret. L'accueil de la clientèle... que ce soit au moment de la reprise ou maintenant depuis la réouverture est formidable. Nous avons trouvé notre place dans cette belle ville d'Évian. Et puis quand je me réveille le matin et je vois le lac, je suis heureuse.
0: Holt et Erard, bijoutier joaillier à Évian, soutenu par le réseau Initiative Chablais. Marie-Laure Holt était avec nous. Merci Marie-Laure, bonne continuation.
1: Merci à vous, bonne journée.
0: Bonne journée. Allez, on joue à cette heure-ci. 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C'est maintenant 0806 00 10 10. Allez, sprint final.

0: Ed Sheeran, Shape of You, c'est votre radio locale ici, Pays de Savoie, la radio du Tour du Critérium. Qu'est-ce que je raconte, moi? Du Tour Auvergne-Rhône-Alpes, anciennement le Critérium. Des invitations pour l'étape numéro 7. Ce sera le samedi 13 juin au Grand Colombier. Invitation VIP pour vous, peut-être, dans un instant et dans 3 minutes, toute l'actu locale.
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0: Ça va être une belle étape, sa invitation VIP pour aller encourager les coureurs sur la ligne d'arrivée au Grand Colombier le samedi 13 juin, étape Labridoire, le Grand Colombier. Et peut-être Guillaume qui sera sur la ligne d'arrivée. Guillaume qui habite à Rumilly. Bonjour Guillaume.
6: Bonjour Laurent.
0: Ça va Guillaume?
6: Ça va très bien.
0: J'ai une image, je vois Paul Sexas arriver sur la ligne d'arrivée ce samedi 13 juin en tête. Ça serait une belle étape en tout cas si c'était le cas. C'est ce que je vous souhaite, oui.
6: C'est
0: bon,
6: vrai.
0: Bon, on va jouer avec une année de référence, ça va être l'année 1989, Guillaume. Et la chanson, aujourd'hui, c'est celle-ci.

0: Alors ça, c'était un tube d'été, comme on les appelait à l'époque. Mais alors, est-ce que c'était avant ou après 1989, Guillaume ?
1: Bonne question.
0: Très bonne question.
1: Je vais dire avant.
0: Il dit avant, et c'est... Bah non, c'était après.
1: Oh, dommage.
0: Eh ben, on remet en jeu les places. Allez, appelez-nous, 0806 00 10 10. Guillaume, je suis désolé. Avant de se quitter...
1: Je dirais quand même, c'est pas grave. Bah,
0: bien sûr, rappelez-moi, quel est votre radio local en Savoie et en Haute-Savoie ?
1: Ici, Pays de Savoie.
0: Allez, bonne journée, Guillaume.
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0: Anne, dans l'actu ce matin, on parle de chats robots.
3: Oui, ils viennent de faire leur entrée dans un EHPAD d'Annecy. Et dans un instant, on entendra que les résidents sont ravis. Reportage après le 90 secondes. C'est l'info en France et dans le monde. Et c'est avec vous, Aude Razo.
4: Le principal suspect dans la disparition de Liana n'était pas inconnu de la justice, visé déjà par deux plaintes. Une petite fille de 10 ans dénonce des viols répétés. Et autre affaire, en 2020, l'homme avait été entendu après une plainte pour des faits de nature sexuelle sur une mineure. Plainte classée sans suite à l'époque. Le bilan s'alourdit après la soirée de violence samedi à Paris. Une troisième personne est morte, un homme qui avait plongé dans la Seine volontairement en marge des célébrations de la victoire du PSG en Ligue des Champions. Un adolescent de 13 ans est lui hospitalisé. Un élu LFI de Seine-Saint-Denis affirme qu'il a été gravement blessé à l'œil samedi par un tir de LBD des policiers. Le parquet de Bobigny saisit l'IGPN, la police des polices. C'est validé par les députés. Les salariés qui font une rupture conventionnelle avec leur entreprise toucheront des indemnités chômage moins longtemps. 15 mois maximum au lieu de 18 aujourd'hui pour les salariés de moins de 55 ans. 20 mois et demi pour les plus âgés. Didier Deschamps est d'une tranquillité absolue. Il le déclare ce matin chez nos collègues de France Inter, le sélectionneur qui s'apprête à vivre son tout dernier mondial avec les Bleus. Ils s'envoleront pour les États-Unis dans une semaine. Premier match de préparation demain à Nantes contre la Côte d'Ivoire. C'est ce matin que se tient l'hommage national au philosophe et sociologue Edgar Morin. Son cercueil fera son entrée aux Invalides à 11h. Emmanuel Macron prononcera l'éloge funèbre et la Marseillaise sera interprétée par la garde républicaine.
0: Merci Aude. 7h31 dans l'info d'ici en Pays de Savoie ce matin. Anne, on va parler de chats pas comme les autres.
3: Eh oui, ils miaulent, ils ronronnent, mais eh ben, ce sont des robots. Richard Vivion, l'EHPAD d'Annecy, la résidence heureuse, vient d'accueillir deux chats robots.
5: Alors vous voulez le voir ?
6: Alors les voilà, les deux chats robots. Il y a un petit noir et blanc et un marron et blanc.
5: Donc il ronronne, il lève la patte, il se met sur le dos. Alors je suis Mireille Chaput, je suis la présidente du comité des Blues Roses d'Annecy.
6: Alors c'est justement cette association qui a financé l'achat de ces deux chats robots, près de 400 euros de budget, mais beaucoup de bienfaits en retour.
5: Alors pourquoi nous avons fait le choix d'acheter des chats robots ? Parce qu'on nous a expliqué que les chats robots étaient très positifs pour les personnes âgées qui sont atteintes de troubles cognitifs, parce que c'est les personnes, du coup, ça leur permet de mieux se concentrer. Ça a un effet bénéfique parce que ça les calme également. Et puis, ça leur rappelle aussi le chat qu'ils avaient à la maison, en fait. Donc, ça n'a que des atouts positifs.
7: Qu'est-ce que j'ai dans les bras ? Un joli petit chat noir, noir et blanc.
6: Et ces deux chats robots ont tout de suite été adoptés par la quasi-totalité des 80 résidents de l'EHPAD de la Résidence Heureuse.
7: Il est sage.
6: Jean-Paul est venu rendre visite à son père.
8: Il a eu des chats toute sa vie et il adore ça.
6: Ça vous donne le sourire de voir votre papa avec le chat, là ?
9: Bah oui, absolument, parce que le voir réagir comme ça, ça me touche et ça me fait du bien parce que je vois qu'il est heureux, que le choix soit factice ou non, il est heureux, donc c'est l'essentiel, quoi.
10: Ah, tu ronronnes.
6: Alors pourquoi des chats robots et pas des vrais chats ?
11: Alors c'est plus compliqué pour nous.
6: Ingrid Begno est la directrice de la Résidence Heureuse.
11: C'est un bon compromis en fait entre un apaisement pour eux parce qu'ils continuent à caresser chats qui ronronnent, qui miaulent. Et pour nous, voilà, on n'a pas d'agressivité, pas de gestion d'urine au sol, sur les fauteuils ou de détérioration parfois des murs.
6: Pour le personnel de l'EHPAD, il ne faut pas s'occuper de la litière.
11: C'est ça, exactement. Il n'y a pas de litière, c'est quand même plus simple pour nous en fait. Voilà. Non, c'est un vrai intérêt pour eux d'avoir cet apaisement avec le contact finalement animalier, même si c'est un robot.
6: Dans cet EHPAD d'Annecy, il y a aussi régulièrement de vrais animaux grâce à une association qui vient avec des chiens pour animer les après-midi des résidents.
3: L'info ce matin, c'est aussi la commune de Saint-François-Longchamp en Maurienne qui ne peut pas autoriser la construction de 1200 lits touristiques. La justice vient d'annuler définitivement ce projet immobilier. On y reviendra en détail dans le journal de 8h. On reviendra aussi sur la défaite hier soir de la team Chambé contre le PSG. J'ai du mal à m'en remettre. Mais ça s'est joué à pas grand-chose. Hein,
0: c'est ça le problème.
3: Et oui, 28 à 29 dans un phare qui affichait complet.
0: Alors,
3: on retourne sur la 43 de Maurienne.
0: Oui, et grâce à vous, Anne, on en sait un petit peu plus parce que ça bouchonne là depuis Saint-Martin-de-la-Porte en direction de l'Italie ou de Modane et de la Haute-Maurienne.
3: Et oui, j'ai eu le PC Sésame qui gère cette portion d'autoroute qui nous explique alors qu'il y a des zones de travaux, mais qu'en plus, hier, c'était férié en Italie et des camions ne pouvaient donc pas rouler. Ils se sont stockés sur les aires côté France, mais il y en a eu plus que d'habitude. Et là, pour l'instant, ça a du mal à redémarrer. Donc, l'autoroute, pour les automobilistes, là, il va même avoir une sortie obligatoire à partir de la Chambre dans le sens France-Italie.
0: Oui, quasiment tout au début de la 43
3: voilà,
0: de Maurienne.
3: Voilà, car les poids lourds vont être stockés carrément sur l'autoroute. C'est là, le temps de les faire partir. Donc pour les automobilistes, sortie obligatoire à la Chambre dans le sens France-Italie.
0: Donc on va conseiller aux automobilistes qui doivent se rendre par exemple à Modane ou en Haute-Maurienne d'emprunter la RD 1006 plutôt que l'autoroute parce que ça risque d'être compliqué dans les prochaines minutes. Le temps de cette journée, alors là c'est un peu moins compliqué puisqu'on va même retrouver aujourd'hui du soleil. Je regarde si on a bien reçu le tout dernier bulletin de météo France, voilà. Non, pas, il n'est pas arrivé. Il y a des jours hein, comme ça. Quand ça ne veut pas, ça ne veut pas. Non, on va quand même vers une amélioration. Ça, c'est ce que nous disait Météo France hier soir. Et globalement, c'est ce qu'on va avoir ce matin. Peut-être encore pas mal de nuages sur certains secteurs de notre région. Retour du soleil ensuite. Et des températures qui vont grimper jusqu'à 23, 24 degrés en pleine cet après-midi.
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0: Bah non, voyage à cette heure-ci. Voyage avec Desireless. Bonne journée, c'est ici matin. On reste à vos côtés, évidemment, jusqu'à 9h.

0: Voyage, voyage, Désirless, vous avez choisi ici Pays de Savoie et vous avez fait le bon choix. On est très heureux de vous accueillir.
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0: Elle fait le bon choix parce qu'ici c'est info locale, musique et bonne humeur avec Anne Chauvet qui est à mes côtés. Anne, notre invitée ce matin, c'est une chef d'entreprise de la Vallée de l'Arve.
3: Oui, Valérie Ferrarini, pour parler de l'entrepreneuriat au féminin. Et on verra qu'il y a encore pas mal d'inégalités entre les femmes et les hommes. Elle sera avec nous dans 5 minutes.
0: Revenons à nos moutons, vous connaissez l'expression.
3: Oui.
0: Pour revenir à une idée principale qu'on voulait aborder. Elle vient d'où cette expression?
3: Ah oui,
0: revenons à nos moutons. Il faut remonter très très loin dans le temps, il faut remonter en 1460. Explication avant 8h avec notre spécialiste Stéphane Bern. Dans Ici Sport ce matin, on est avec un jeune cycliste savoyard qui lui veut faire tomber un record.
3: Oui, le record du monde junior de l'heure. Il s'agit de faire le plus de tours de piste possible en une heure. Baptiste Ferré a 18 ans, il fait partie du club Chambéry Cyclisme Compétition. Le record date de 2022, il est détenu par un Américain qui a fait 203 tours de piste, hein, soit près de 50 km. Donc ça fait une moyenne
0: km/h.
3: De 50 km/h, que vous êtes fort. Il reste 2 mois à Baptiste Ferré pour préparer ce défi. Et Ilana Remoc, en ce moment, toute sa vie tourne autour de ça.
4: Oui, les temps de préparation et les horaires de nuit. Depuis 6 mois, Baptiste Ferré a tout changé dans son entraînement.
5: Avant, j'étais de 12 à 15 heures par semaine. Là, à l'heure actuelle, je suis entre 15 et 20 heures de vélo par semaine. L'alimentation, je l'ai énormément changé. J'ai un nutritionniste qui me suit du coup pour ce projet.
4: Pendant la course, impossible de boire et de manger durant une heure, sinon le cycliste perd trop de temps. Alors il faut stocker dans le corps des litres d'eau et de nourriture. Ce week-end, il participe à une course de 40 minutes et se met déjà dans les conditions.
5: J'ai un protocole, 3h30 avant la course, j'ai mon repas à finir et après j'ai 3,5 litres d'eau qui me sont imposés. Donc on essaye d'adapter l'alimentation de façon à ce que le corps soit habitué à être complètement sans hydratation ni même alimentation sur une heure.
4: Heureusement qu'il peut compter sur le soutien de son club.
5: D'un point de vue moral et puis ils voient un peu avec les sponsors qu'ils ont de leur côté, voir s'ils sont partants.
4: C'est surtout son père qui l'accompagne dans tous ses projets.
5: C'est mon supporter numéro 1. Il m'aide aussi à trouver des investissements, trouver des solutions à chaque petit problème qu'on peut avoir. Mon père est totalement à fond dans le projet et j'ai même l'impression que des fois c'est lui qui est plus motivé à ce que je le fasse que moi.
4: Et c'est un soutien qui compte parce que le plus important c'est le mental, nous confie-t-il. Réponse dans 2 mois à Roubaix dans le Nord.
3: Voilà, ce sera donc le 29 août et pour l'aider à financer sa préparation, à Baptiste Ferré lance une cagnotte. Hein, vous avez le lien sur sa page Facebook.
0: Moi j'essaye de faire le tour de ma chaise, vous voyez, en
3: oui,
0: une
3: déjà,
0: minute, c'est pas facile.
3: Même ça, vous n'y arrivez pas.
0: Même ça, j'y arrive pas, pour vous dire.
3: C'est pas gagné.
0: Bien, la symphonie des éclairs dans un instant avec Zao de Sagazan. Je vous souhaite une belle matinée avec Ici.
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0: des éclairs.
1: Ici Pays de Savoie, c'était Zao de Sagazan, la symphonie des éclairs. Bonne journée avec Ici Pays de Savoie, 7h47.
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1: Anne, avec notre invitée ce matin, on parle des femmes chefs d'entreprise.
4: Avec Anne, dans ce domaine aussi, il y a encore du travail pour arriver à une égalité avec les hommes. Toute cette semaine, l'ADI, l'Association pour le droit à l'initiative économique, organise justement des ateliers en Savoie et en Haute-Savoie pour accompagner des femmes qui veulent créer leur entreprise, les aider à lever des freins. Et pour en parler ce matin, qui de mieux qu'une femme chef d'entreprise ? Bonjour Valérie Ferrarini.
5: Bonjour Anne.
4: Vous êtes la directrice générale de Ferrarini Décolletage Attier en Vallée de l'Arve. Vous faites des pièces mécaniques de précision. Selon vous, quelles sont les différences quand on monte ou qu'on dirige une entreprise et qu'on est une femme ?
5: Alors moi, je vais vous parler de mon expérience. Quand je suis arrivée dans l'entreprise familiale, j'étais pas seulement la nouvelle dirigeante. J'étais aussi l'ancienne fonctionnaire et la belle-fille des créateurs. J'avais le sentiment qu'il fallait démontrer que ma place ne venait ni de mon nom, ni de mon parcours, mais de mon travail et de mes compétences. Et bien sûr, j'avais pas les compétences au départ. J'arrivais en tant que fonctionnaire, j'ai appris, j'ai observé, je me suis formée, j'ai parfois fait des erreurs. Mais forcément, c'est par des erreurs qu'on avance. Et le courage aussi, c'est quelque chose qui est important. On le possède pas forcément, on l'a ou on l'a pas. On le construit à chaque fois qu'on accepte de sortir de sa zone de confort.
4: Et vous arriviez, alors sauf si l'image n'est plus la même, mais l'image quand même qu'on a du décolletage, c'est l'industrie, un milieu d'hommes.
5: Alors, tout à fait, c'est un milieu un petit peu différent, mais j'ai pas vraiment ressenti de difficultés particulières au sein de mon entreprise. En revanche, c'est plutôt dans certains réseaux, groupements professionnels où j'ai parfois eu le sentiment de déranger ou de devoir davantage prouver ma légitimité. Je tiens à dire quand même que j'ai été très très bien accueillie au niveau de la CPME 74. Ça a été vraiment différent. Ils m'ont confié des responsabilités, ils m'ont pas jugé sur ce que j'apportais, mais sur mon parcours et sur ce que j'étais moi en tant que femme. Donc c'est un peu différent selon les endroits, mais effectivement, l'industrie est quand même un petit peu particulière.
4: Oui, il y a des réseaux, alors là, vous parlez de la CPME, mais il y a aussi des réseaux exclusivement de femmes qui se développent. Est-ce que vous adhérez à ces réseaux ? Vous trouvez que c'est nécessaire ?
5: Alors, je trouve que les réseaux de femmes ont leur utilité. D'ailleurs, au sein de la CPME, il y a la commission leadership au féminin où j'assiste de temps en temps. Ils permettent de partager des expériences, de trouver des conseils, parfois de reprendre confiance aussi. Mais je suis quand même convaincue que l'avenir se construit ensemble. L'entrepreneuriat, c'est pas seulement une aventure féminine ou masculine, c'est surtout une aventure humaine. Les femmes ont besoin des hommes, comme les hommes ont besoin des femmes, pour faire évoluer les organisations et les entreprises, justement, qui seraient pas sur la bonne longueur d'onde.
1: Ici Pays de Savoie, il est 7h50. Valérie Ferrarini, la directrice générale de Ferrarini Décolletage à Thiers en Vallée de l'Arve, est notre invitée.
4: Alors l'ADI, l'Association pour le droit à l'initiative économique, souligne que les femmes chefs d'entreprise, alors non seulement en général demandent moins d'argent, mais aussi qu'elles obtiennent moins, et même quand elles font quand même les demandes, notamment au niveau des prêts, des investisseurs ou des levées de fonds. Est-ce que ça, c'est des choses que vous constatez, vous aussi ?
5: Alors, en fait, pas vraiment, puisque en fait moi j'ai décidé que le syndrome de l'imposteur, j'allais pas le combattre, mais j'allais surtout décider de pas lui laisser décider sa place. J'ai compris assez vite qu'attendre de se sentir totalement légitime ou totalement prête revenait souvent à ne jamais agir. Donc je me comporte comme si je devais être comme tout le monde, un homme, une femme, il n'y a pas d'importance. Et en tout cas, face aux banques, au contraire, ils préfèrent avoir mon mari que moi, si je peux dire ce genre de choses.
4: Pourquoi ? Parce qu'il est plus souple que vous ?
5: Il est plus souple que moi, oui, tout à fait. Alors peut-être parce que justement, les difficultés rencontrées au départ, parce que ça fait quand même 20 ans maintenant que je suis dans l'entreprise, ont fait que je me comporte peut-être encore plus durement que pourrait se comporter un homme.
4: Alors justement, parler de votre mari, est-ce que vous co-dirigez l'entreprise ensemble, mais l'équilibre vie perso, vie professionnelle, ça reste quand même difficile. Les femmes, même à des postes de responsabilité, font toujours plus de tâches ménagères que les hommes, elles s'occupent davantage des enfants, enfin bref, la charge mentale est quand même plus élevée pour les femmes. Qu'est-ce que là, vous auriez envie de conseiller aux femmes qui nous écoutent et qui hésitent à se lancer ?
5: Alors justement,
4: à part changer de mari, je veux dire, peut-être.
5: Voilà. Alors justement, je suis maman de 3 enfants. J'ai également choisi de m'engager dans la vie publique et aujourd'hui, je suis ambassadrice du réseau Élu ES local. Ces engagements demandent du temps, de l'énergie et beaucoup d'organisation. Alors, vous parlez de charge mentale des femmes, mais on parle moins du regard que la société porte encore sur elles lorsqu'elles s'engagent fortement dans leur carrière, leur entreprise ou la vie publique. Pour moi, pour pouvoir mener tous ces engagements, j'ai quand même la chance d'avoir un conjoint compréhensif, des enfants qui ont toujours été un soutien. Et je peux dire qu'on réussit jamais seul. Je constate aussi qu'une femme engagée est parfois jugée différemment. Si un enfant, votre enfant, rencontre des difficultés, certains se demanderont encore si vous n'avez pas trop travaillé ou trop donné de temps à vos responsabilités extérieures. Cette question, on les pose jamais ou rarement aux hommes. Alors, je pense que c'est collectivement qu'on doit sortir de cette vision. Et une femme peut être une mère présente, une entrepreneure engagée, une élue investie. Ces rôles ne s'opposent pas, ils s'enrichissent mutuellement. Alors, si j'aimerais donner un conseil aux jeunes femmes, c'est qu'elles comprennent qu'elles n'ont pas à choisir entre leurs ambitions et leur famille. Elles ont le droit d'avoir les deux, même si cela demande de l'organisation, du soutien et parfois beaucoup de courage. Et effectivement, les réseaux de femmes sont là pour les soutenir si elles ont besoin.
4: Merci beaucoup pour votre témoignage, Valérie Ferrarini. Je rappelle que vous êtes la directrice générale de Ferrarini Décolletage à Thiers, en Vallée de l'Arve, et que vous étiez là ce matin donc pour témoigner sur l'entrepreneuriat au féminin.
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0: Les Jackson sur votre radio locale ici Pays de Savoie. Quelle est l'origine de l'expression revenons à nos moutons. Ouais, tout se dit une fois. Eh bien, voyage dans le temps, départ imminent dans un instant avec Stéphane Bern, on vous dit tout. Et dans 4 minutes, toute l'actu locale.
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0: France vers 1460. Sur les places de village, une pièce fait rire tout le monde, la farce de Maître Patelin. Titre qui, vous l'avouerez, sonne presque comme le don d'une terrine.
1: Et voilà la spécialité du chef.
0: Tout commence avec Maître Patelin, un avocat aussi malin que fauché. Un jour, il entre chez un marchand de draps, il parle, détourne l'attention et repart avec plusieurs mètres de tissu, sans payer. Et sans vidéosurveillance, forcément, ça aide. Quelques jours plus tard, un berger accusé par ce même marchand de lui avoir volé des moutons vient demander de l'aide à Patelin. L'avocat accepte, mais prépare un plan étrange. Au tribunal, quoi qu'on te dise, tu répondras seulement « bé ». Une stratégie de défense un peu légère.
2: Son avocat le posera en victime et le fera passer pour un dingue.
0: Le procès commence. Le juge pose une question « bé ». Une autre question « bé ». L'audience commence sérieusement à sentir la bergerie. Mais soudain, le marchand reconnaît Patelin.
3: « Au voleur ! Au voleur ! »
0: C'est l'homme qui lui a volé du tissu. Furieux, il mélange tout. Les moutons, le drap, l'escroquerie. Le juge n'y comprend plus rien. Il tape du poing sur la table. « Revenons à nos moutons !» La phrase restera. Le berger continue de bêler et le tribunal finit par le croire simple d'esprit. Il est bel et bien acquitté. Et le meilleur arrive après. Quand Patelin réclame ses honoraires, le berger lui répond « Bah, l'escroc vient d'être escroqué, le filou pensait tondre, il finit tondu. » Et depuis ce procès complètement absurde, quand une discussion s'égare, eh bien on dit « Revenons à nos moutons. »
4: Mais vous le faites très bien Stéphane, revenez demain matin à cette heure-ci.
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4: Je vous souhaite une belle matinée avec nous. Bienvenue, il est 8h. Ici Pays de Savoie, première radio sur l'actu locale. Isabelle, j'allais vous appeler.
6: Ben non, moi Anne, c'est Anne, mais après, bon, c'est comme vous voulez. Hein. Bon. Je m'adapte.
4: En Maurienne, un projet de construction de 1200 lits touristiques tombe à l'eau.
6: Oui, un projet immobilier pour la station de Saint-François-Longchamp. Mais la justice vient d'annuler définitivement les arrêtés municipaux qui auraient permis aux promoteurs de lancer le chantier. Ils devaient construire sur une zone vierge de plus de 3 hectares. Cette décision est un frein à l'équilibre économique de Saint-François-Longchamp, regrette Amaury de Lacoste, le maire de la commune.
7: Saint-François-Longchamp, c'est une station qui est à 1650 jusqu'à 2008. On sait, parce qu'on a fait des études, qu'on aura de la neige encore pour les 20 prochaines années. Et donc, on ne peut pas se résoudre d'abandonner le modèle économique qui fait fonctionner le territoire. Et donc, il faut qu'on continue à investir sur le ski en le faisant intelligemment, raisonnablement. C'est de l'adaptation et pas de la maladaptation. Et aussi, c'est de l'engagement de notre équipe municipale, c'est de travailler à l'avenir, à la transition et à ce que sera notre territoire quand le ski ne sera plus capable de soutenir le modèle économique global.
6: Mais cet équilibre fonctionne sur un ancien modèle, disent les associations qui avaient déposé ce recours en justice. Martine Noraz pour France Nature Environnement et Vivre et Agir en Maurienne.
8: Ils sont comme toutes les stations. On a toujours l'impression et on a vécu sur ce modèle depuis très longtemps et on voudrait continuer. C'est-à-dire, on construit des lits. Et ensuite, il y a beaucoup de lits, il n'y a plus de place sur le domaine skiable. Donc, on construit de nouvelles remontées mécaniques. Quand on a construit les nouvelles remontées mécaniques, il faut les rentabiliser. Donc, on construit de nouveaux lits. C'est absolument plus envisageable. Il faut trouver un nouveau modèle. Et ce nouveau modèle, à mon avis, il va être différent selon la station.
6: Et on reviendra plus en détail sur cette annulation de construire 1200 lits touristiques à Saint-François-Longchamp juste après les infos de 8h30. 6 mois de prison avec sursis pour un jeune homme de 23 ans. Il a été reconnu coupable de violence dans les rues de Thonon samedi soir après la victoire du PSG. Il avait lancé une chaise et une canette sur des policiers.
4: Une quarantaine de caravanes de gens du voyage se sont installées illégalement à Vétramontou.
6: Et aux abords du collège de la Géline, le président d'Annemasse Aglo a écrit à la préfecture de la Haute-Savoie pour déclencher une mesure d'expulsion. Le nouveau maire d'Annecy continue à arpenter la ville et le fait savoir. Après les chantiers de l'hôtel de ville, du haras, le plan de circulation, le nettoyage des tags, Antoine Armand s'attaque désormais au nid de poule. Un vrai problème, selon lui, pour les automobilistes et les deux roues. Et Richard Vivion, depuis son élection en mars, le maire d'Annecy assume cette stratégie où on le voit souvent sur le terrain.
9: Et à chaque fois, Antoine Armand use du même scénario. D'abord, la petite pique adressée à l'équipe de l'ancien maire, comme ce mardi, lorsqu'il était question de gestion des nids de poules sur la voirie annécienne et du plan de circulation du centre-ville.
10: Dans le

0: Capharnaüm qui a été préparé par mes prédécesseurs.
1: Puis vient l'affirmation que maintenant tout va évoluer.
0: Et je vais proposer dans les prochaines semaines des améliorations concrètes pour les habitants pour qu'on puisse se déplacer sereinement dans Annecy.
1: Si ses opposants parlent d'hypercommunication, Antoine Armand lui préfère un autre terme.
0: Non, je ne suis pas en mode hypercommunication, je suis en mode hyperterrain. Et je crois que les Annéciens sont très heureux de voir le maire sur le terrain. Parfois, ils me disent que ça les surprend un peu. Ils avaient comme perdu l'habitude, visiblement. Et je leur dis qu'il faut effectivement s'habituer à avoir un maire sur le terrain qui s'occupe des nids de poules, qui s'occupe des toilettes publiques, qui s'occupe de la circulation. Être un maire efficace, c'est être un maire sur le terrain qui écoute les habitants. Et oui, qui dit ce qu'il fait, qui communique sur pourquoi on fait tel ou tel choix.
1: Une stratégie appuyée également par une très large présence sur les réseaux sociaux.
2: Le projet de loi d'urgence agricole passe une première étape. Il a largement été voté hier à l'Assemblée nationale par les députés. Et parmi les mesures, celle qui va permettre d'assouplir les conditions pour abattre des loups pour les éleveurs de bovins.
3: Si les femmes sont de plus en plus nombreuses à être chefs d'entreprise, les inégalités restent importantes.
2: 44% des entrepreneurs sont des femmes, selon l'ADI, l'Association pour le droit à l'initiative économique. Et ce chiffre est en augmentation depuis une dizaine d'années. Mais si on regarde de plus près, on constate, toujours selon l'ADI, que les entrepreneuses demandent moins d'argent, sont moins accompagnées et lèvent moins de fonds que les hommes. C'est pour ça que l'association organise des ateliers toute cette semaine en Savoie et en Haute-Savoie. Alors oui, ça bouge, mais il reste encore du chemin à faire, estime Carole Bétaillol, présidente à Annecy de l'association Femmes Chefs d'Entreprise.
4: Elles ont toujours besoin de faire un peu plus que les autres, que les hommes souvent. Je dirais qu'il y a plusieurs obstacles. On va dire déjà l'accès au financement. Les entreprises qui sont fondées par des femmes lèvent en moyenne beaucoup moins de capitaux que celles fondées par des hommes. Une femme dirigeante aura moins de financement qu'un homme avec les mêmes principes, les mêmes conditions. Deuxièmement, elles ont une charge mentale plus importante qu'un homme qui reste quand même encore aujourd'hui un frein à la prise de risque entrepreneuriale. Je constate que les femmes ont moins de légitimité. Elles ont un peu ce syndrome de l'imposteur. On pense qu'il y a quand même un certain chemin qui a été fait depuis toutes ces années, qu'il y en a encore un petit peu à faire, en tout cas, pour porter l'égalité entre les messieurs et les dames.
2: Et depuis toutes ces années, ça remonte, puisque cette association Femmes Chefs d'Entreprise a été créée en 1945.
3: Bon, ça s'est joué à pas grand-chose hier soir au phare entre Chambéry et le PSG.
2: Alors, si les handballeurs de Chambéry ont mal joué en première mi-temps, ils se sont bien ressaisis en deuxième et sont passés tout près de l'exploit dans un phare plein à craquer. Alors, pour finalement s'incliner 28 à 29, Lucas Vanek, demi-centre de la team Chambé.
5: Première mi-temps, pas terrible. On n'est pas vraiment à notre niveau. Voilà, à la mi-temps, on se dit que c'est un peu plié, un peu, on se le dit. Et puis, on se dit juste qu'il faut qu'on se donne à fond pour essayer de réduire l'écart et faire une grosse deuxième pour essayer de revenir. Et puis, au final, on revient et là, on se met à y croire. Et voilà, on joue super bien en deuxième. On rate 2-3 tirs à la fin qui nous font mal. Et puis, voilà.
6: Il ne reste pas beaucoup de temps pour se préparer contre Istres et ça sera un match capital.
5: Ouais, c'est clair, là, c'est gros match, c'est absolument une victoire pour la Coupe d'Europe. Là, faut vite passer à autre chose, là, on boit un petit coup et puis on rentre à la maison. Et se coucher tôt, essayer de bien dormir, tranquille. Et voilà, faut gagner, faut absolument samedi.
2: Voilà, samedi, c'est donc le dernier match. Et pour être européen la saison prochaine, il faut conserver la 5e place de Star League. Et le 6e, Saint-Raphaël, peut rattraper les Chambériens dès ce soir si les Varois s'imposent à Tremblay. Donc c'est une fin de championnat à suspense. C'est officiel, le groupe V-Sport rentre au capital du FC Annecy. V-Sport, propriétaire d'Aston Villa, prend 30% du capital et va injecter environ 4 millions d'euros dans le club de foot annécien. Cette arrivée devrait permettre à Annecy de prendre une autre dimension dans le championnat de Ligue 2. La file d'attente était impressionnante hier à Annecy, alors pas pour aller voir le FCA mais pour aller voir la fête du lac, ça sera le premier route prochain. Hier c'était le premier jour d'ouverture de la billetterie et la file s'étendait sur plusieurs centaines de mètres carrément le long des nouvelles galeries. On vous a mis d'ailleurs une vidéo sur notre page Facebook. Alors cette billetterie là va rester ouverte jusqu'au 20 juin aux nouvelles galeries et ensuite c'est la billetterie en ligne qui va prendre le relais et elle va ouvrir à partir du 22 juin. On retourne sur la 43 en Maurienne.
3: Eh ben écoutez, figurez-vous que ça va beaucoup mieux sur la 43 de Maurienne, parce que là je n'ai plus personne, enfin juste un petit peu de monde là avant le péage de Saint-Michel de Maurienne. On va rappeler que c'était saturé hein, ce matin sur cet axe, parce que c'était jour férié hier en Italie, ce qui fait que les poids lourds n'ont pas pu circuler et qu'il a fallu les stocker ce matin sur l'autoroute, la 43. Ouais.
2: Et donc, moi, j'ai pas plus personne hein, sur ma carte.
3: Ah bon, bah alors
2: j'ai quand même du rouge et du.
3: Et du orange.
2: Et oui, après, c'est vert, parce qu'ils ont laissé les poids lourds stockés sur l'autoroute et qu'il faut sortir pour les automobilistes à la chambre.
3: Ouais, bon, bah, effectivement.
2: Je pense que c'est peut-être pour ça que c'est vert après, c'est que ça roule pas.
3: En tout cas, c'est pas très clair hein, tout ça. Hein. Bon, en tout cas, secteur à éviter peut-être la 43 ce matin et privilégier peut-être le secteur secondaire, c'est-à-dire la RD 1006. D'une manière générale, nous sommes mercredi, partout ailleurs, on a un trafic assez calme. Il y a un petit peu de monde à Sillingis ce matin sur la D1508 et puis sur la Rocade à la hauteur de Métay, mais sinon partout ailleurs c'est assez calme. Le temps de cette journée lui aussi sera calme avec du soleil cet après-midi, allez on peut dire quasiment pour tout le monde, peut-être un soleil un petit peu plus voilé par endroits sur la Cluse de Chambéry, sur l'avant-pays savoyard, et des températures qui vont remonter aujourd'hui jusqu'à 24 degrés attendus à Albertville, 22 à Annecy et 23 à Chambéry. Vous voulez ajouter quelque chose?
2: Ah non, non.
3: Du tout, d'accord. Vous buvez mes paroles, donc.
2: Voilà, c'est ça.
3: C'est gentil, ça me fait plaisir.
2: Bois. Je déguste.
3: Belle matinée.
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3: Bon bah écoutez, on va écouter une chanson qui donne envie de siffloter ce matin. Voici Frérot de la Vega, souvenir avec Sweet Darling. Bonne journée, bonne route avec ici.

0: Sweet Darling et Frero de la Vega. Bonne journée, c'est ici matin jusqu'à 9h.
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0: Passez un bon moment avec nous à la radio, à la télé, vous le savez, chaque matin. 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

0: Vous allez gagner vos passes pour Musilac. 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Et puis on va aller aussi avant 8h30 à la Bridoire près du lac d'Aigbelette pour une rencontre au petit bonheur avec Christophe Garnier qui a repéré des Solex électriques. Rendez-vous dans 10 minutes. Et puis le rendez-vous anti-arnaque, c'est à suivre. Ça s'appelle C'est pas vrai. On va parler de vidéos de bébés qui circulent sur le web. Alors c'est très mignon, mais attention, cela cache une publicité pas très honnête.
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0: C'est pas vrai, c'est le rendez-vous anti-arnaque. Audrey Azo, vous nous alertez donc sur les vidéos ultra mignonnes, c'est vrai, spectaculaires, qu'on voit passer sur nos réseaux sociaux.
4: Oui, j'ai vu celle-ci par exemple. Un bébé, vous l'entendez, il est dans son bain, le papa jette dans l'eau une boule colorée, et là, incroyable, la boule se transforme en une énorme mousse multicolore, très spectaculaire. Cette vidéo, je l'ai vue s'afficher, mais alors des dizaines de fois en ouvrant mes réseaux sociaux, avec tout un tas de versions différentes. Alors dans celle-ci, un jouet sort carrément de la mousse, c'est une grosse tête de chat. Et c'est là que le trucage doit vous sauter aux yeux, parce que oui, c'est truqué. Le jouet est vraiment, vraiment gros, bien plus gros que la boule qui était censée le contenir au départ, ça paraît impossible.
0: Alors Aude, ces vidéos suscitent forcément beaucoup de réactions et c'est inquiétant.
4: Oui, je vois des cœurs là partout en commentaire. C'est adorable, disent les internautes. Où est-ce qu'on trouve ces boules magiques, demandent les autres. Mais il y a un petit texte en bas de la vidéo, je lis. Contient des médias générés par IA, intelligence artificielle. Et là, ça confirme mes soupçons. Tout ça pourquoi ? Pour qu'on achète, évidemment. Une dame juste après nous renvoie vers un site commerçant, 34,95 €. Un produit qui utilise l'intelligence artificielle pour faire sa pub, c'est suspect. D'ailleurs, j'ai trouvé d'autres vidéos, des vraies cette fois, où on voit en action ces bombes de bain, c'est comme ça qu'on les appelle, et le résultat n'a franchement rien d'aussi spectaculaire. Ça colore l'eau, oui c'est vrai, en jaune, en rose, en vert, avec oui, parfois un petit jouet qui reste à la fin, rien de plus. Ayez l'œil aiguisé, toujours, quand vous tombez sur des pubs tape à l'œil comme ça.
0: Merci Aude pour nous alerter sur toutes les arnaques. N'hésitez pas à nous envoyer tout cela sur cette adresse ici.arnaque au pluriel @radiofrance.com. Chanson signée Michael Field avec la voix de Maggie Reilly. Voici Two Friends, c'est sur votre radio ici Pays de Savoie. Bonne journée, il est 8h16.

0: Mike Oldfield et la voix de Maggie Reilly avec Two Friends, 8h20. Vous avez choisi ici Pays de Savoie. Et à cette heure-ci, ce n'est que du bonheur. Ah, le mot n'est pas faible, hein, parce que lui, tout ce qu'il attire, eh bien, forcément, il en fait une chronique chaque matin. C'est Christophe Garnier qui se promène chez vous en Pays de Savoie. Il vous tend son micro et vous demande évidemment quel est votre dernier petit bonheur. Christophe, on va te retrouver ce matin. On est alors près du lac d'Aiguebelette.
1: Et à la belle saison, a priori on y est maintenant, on peut faire des promenades autour du lac d'Aiguebelette sur des solex électriques. En tout cas, entre le lac d'Aiguebelette et la Bridoire, sur le bord de la route, il y a une maison avec un panneau, les solex du lac. Alors là, je ne les vois pas, les solex, mais je vois une brouette devant la maison, avec une porte ouverte. Donc avec un petit peu de chance, je vais y croiser quelqu'un. Ah bah oui, il y a quelqu'un. Bonjour, c'est les solex qui m'ont attiré.
2: Oui, non, c'est mon fils. Viens voir.
1: Bonjour. Bonjour, c'est les solex qui m'ont arrêté.
3: Ah, bah d'accord, mais ils n'ont encore pas de sortie.
1: Ils habitent ici ?
3: Voilà, oui.
1: Il y a un panneau au bord de la route, ça veut dire qu'on vient vous voir ici quand on veut les solex ?
3: Voilà, ouais. D'habitude, il y a le petit chapiteau avec les solex qui sont installés. Il y a la caravane, la petite déco pour mettre un peu l'ambiance.
1: Hop. Il y a un garage sous la maison, là.
3: Ah mais ça, c'est interdit au public. Hein.
1: On fait les coulisses.
3: Voilà, je prépare aussi là.
1: En même temps, c'est l'atelier, là.
3: Voilà, ça, c'est pour...
1: Non, mais ça, c'est un ancien, ça. Ça, c'est à essence.
3: Oui, là, ça, c'est à essence, mais c'est pour la déco. Donc, du coup, il ne fonctionne pas. C'est juste pour mettre au bord de la route que les gens voient un peu qu'ici, il y a les solex.
1: Et tous les autres sont orange vif.
3: Il y a un peu toutes les couleurs. Il y a du noir, il y a du bleu, du blanc, de l'orange, du rouge.
1: Ouais, alors au niveau de l'esthétique, on dirait véritablement le solex d'origine.
3: Le moteur électrique, il a été mis dans la partie électronique du solex ancien, dans cette partie-là. Il est ici le moteur.
1: Et alors ça fonctionne comme les anciens solex, à savoir que c'est un galet qui entraîne la roue.
3: Voilà, c'est exactement le même principe. La seule différence, c'est que bah il y a plus de bruit et il y a un peu plus de coupe. Donc dans les montées, ça monte un peu mieux.
1: On est moins obligé de pédaler dans les montées.
3: Voilà, mais il faut pédaler quand même, mais un peu moins.
1: Qu'est-ce qui vous a poussé vers ce vieux véhicule d'antan?
3: Bah, c'est d'en voir, hein, en fait, qui m'a poussé à faire ça. Et ça tombait bah, avant le confinement. C'est à l'époque, en fait, où le rétrofit a commencé sur les solex.
1: Ce qu'on appelle le rétrofit, c'est la version électrique.
3: Voilà, oui. Donc, du coup, après, à partir de là, bah, je les ai fait restaurer. L'année dernière, j'avais commencé. Les gens étaient contents, donc c'est reparti.
1: Bon, donc, dès qu'on voit le chapiteau, là, au bord de la route, c'est la route entre le lac et la Bridoire, hein?
3: Ouais.
1: C'est que c'est ouvert, on vient vous voir.
3: Voilà.
1: Pas aussi tôt que moi le matin.
3: Voilà. Sinon, je suis au café.
1: Bon, je peux vous demander votre prénom, s'il vous plaît?
3: Didier.
1: Et c'est quoi le dernier petit bonheur de Didier, je vous prie?
3: Bah, je sais pas, c'est de venir boire le café chez les parents le matin.
1: Parce qu'ici, on est chez vos parents, c'est votre père qui m'a ouvert.
3: Voilà.
1: Vous, vous n'habitez pas là?
3: Non. D'accord.
1: C'est le lieu de travail et puis c'est le café, quoi.
3: Voilà, la cantine aussi du midi, des fois.
0: Et ben voilà. Petite balade, petit bonheur, avec Christophe Garnier et les images à découvrir évidemment sur notre site ici.fr. 8h23. 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Bonne journée avec ICI et bonne chance à vous.

0: La toute première fois, Jeanne Mas, c'est peut-être la toute première fois pour vous. Vous irez à Musilac si vous jouez avec nous dans un instant. Ce sera le 9 juillet, le jeudi 9 juillet, avec plein de concerts de 17h à 23h. On va jouer ensemble à notre jeu à plein tube. Et puis dans 4 minutes, toute l'actu locale.
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0: Un passe pour deux personnes pour le festival Musilac à Aix-les-Bains le jeudi 9 juillet. Florence, qui est sur la route du travail, elle habite à Rumilly. Bonjour Florence.
4: Oui, bonjour.
0: Bon, Florence, vous êtes déjà allée à Musilac ou pas?
4: Oui, comme j'habite Rumilly, c'est pas très loin et j'adore ce festival. C'est très sympa.
0: Ça tombe bien. Vous aimez bien Katy Perry aussi?
4: Oui. Puis ma fille était très, très fan, passé un temps. Donc, c'est vrai que j'aimerais bien lui faire ce cadeau.
5: Ah, ça serait chouette, ça, oui.
0: Écoutez, on va croiser les doigts. Ouais. On va jouer avec une chanson de Katy Perry, encore ce matin. Oh, elle est connue, celle-là. Oui. On la diffuse sur Ici Pays de Savoie. L'année de référence, ça sera 2003. Et vous me direz si ça a été un tube avant ou après, la chanson de Katy Perry. D'accord?
4: D'accord.
0: Voici la chanson.

0: c'est Firework, Katy Perry. Alors, est-ce que ça a été un tube avant ou après 2003, Florence ?
1: Oh, je dirais plutôt après.
0: Ouais, c'est moi aussi, c'est ce que j'aurais dit aussi d'ailleurs. Oui. Bah oui, c'est vrai que 2003, ça faisait loin quand même. Hein. Et t'es née ? Bah oui, c'est gagné, Florence. Bah oui, c'est bon.
1: Oh, génial ! Oh, je suis trop contente. C'est super.
0: Elle s'appelle comment, votre fille ?
1: Alors, Ilona.
0: Eh ben, Ilona.
2: Vous allez lui faire la surprise ou vous allez lui dire, vous faites comment ?
1: Oh, je sais pas si je vais arriver à garder la surprise. Non, là, je vais lui dire ce soir, elle va être trop contente.
0: Eh ben, vous serez à Musilac le 9 juillet avec votre fille. Florence, quelle est votre radio locale en Savoie et en Haute-Savoie ?
1: Bah, ici, Pays de Savoie.
0: Mais bien sûr.
1: Bien entendu.
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0: Dans l'actu, Anne, on parle ce matin d'un projet immobilier qui ne verra pas le jour.
2: Oui, à Saint-François-Longchamp, en Maurienne, on vous explique tout après le 90 secondes, hein, l'info en France et dans le monde. C'est avec vous, Aude Razeau.
4: Nouvelle révélation dans l'affaire de la disparition de Liana, le principal suspect, est déjà visé par une plainte pour viol sur une petite fille de 10 ans. Et autre affaire, en 2020, il avait été entendu après une plainte pour des faits de nature sexuelle sur une mineure, plainte classée sans suite à l'époque. C'est ce matin que se tient l'hommage national au philosophe et sociologue Edgar Morin. Son cercueil fera son entrée aux Invalides à 11h, avant un éloge funèbre prononcé par Emmanuel Macron, une minute de silence et la Marseillaise sera interprétée par la garde républicaine. Le Parlement reconnaît une part de responsabilité de l'État dans le scandale du chlordécone, ce pesticide dangereux utilisé dans les bananeraies de Guadeloupe et de Martinique jusque dans les années 90. Plusieurs parlementaires appellent à continuer le combat pour les indemnisations. Comment choisir son candidat à l'élection présidentielle ? Les militants du Parti Socialiste vont voter le 9 juillet pour définir la stratégie de leur parti. Le président du PS, Olivier Faure, défend une primaire de la gauche sans la France insoumise. Didier Deschamps assure que l'état d'esprit est excellent en équipe de France. J-13 avant le premier match de nos Bleus au Mondial. Décollage pour les États-Unis dans une semaine. Et Didier Deschamps assure chez nos collègues de France Inter qu'il est d'une tranquillité absolue. Déclaration aussi ce matin de Thomas Pesquet. Je suis chanceux, dit-il, de pouvoir repartir dans l'espace l'an prochain. L'astronaute partira en juillet 2027, si tout va bien, dit-il. Direction la Station Spatiale Internationale.
0: Merci Aude, 8h31. L'info d'ici en Pays de Savoie, c'est ce projet immobilier qui ne se fera pas à Saint-François-Longchamp.
2: La construction de 1200 lits touristiques, donc en Maurienne, la justice vient d'annuler définitivement les arrêtés municipaux qui devaient permettre de lancer la construction. Bluette Dupin, un promoteur, avait un projet sur une zone vierge.
5: 27 chalets individuels et une résidence de tourisme étaient prévus au lieu dit Colora, près du domaine skiable de Saint-François-Longchamp. Après une première décision du tribunal administratif, le Conseil d'État vient de confirmer l'impossibilité de construire sur cette zone d'un peu plus de 3 hectares. Pour le maire, la commune ne peut pas arrêter de construire des lits touristiques sous peine de mettre en péril son équilibre économique. Amaury de Lacoste.
6: L'hébergement, c'est le moteur d'une station. On a besoin de travailler sur deux volets. Le premier, c'est la rénovation des lits froids. Et puis de l'autre côté, c'est la construction de lits neufs. Alors évidemment, en respectant notre environnement, les paysages, etc., en ayant une intégration qui soit faite correctement. Et c'est notre objectif. Mais pour autant, aujourd'hui, on sait qu'à Saint-François-Longchamp, il nous manque des lits pour atteindre notre seuil de rentabilité économique. Et donc, un manque de lits, ouais, c'est un déficit de visiteurs, donc des problématiques économiques pour les socioprofessionnels, pour l'exploitant des domaines skiables qui, pour le coup, ne peut plus investir. Et donc, c'est extrêmement délétère pour l'ensemble des acteurs de la station.
5: Saint-François-Longchamp compte 10 500 lits touristiques. Son maire estime que l'équilibre économique est à 13 000 lits. Pour les associations qui ont contesté les autorisations de nouvelles constructions en justice, le calcul n'est plus valable en 2026. Martine Noraz pour France Nature Environnement et Vivre et Agir en Maurienne, qui a aussi été maire de Valménier.
7: Si vous rajoutez 2 500 lits à Saint-François-Longchamp, forcément vous aurez besoin d'élargir le domaine skiable. Ça, c'est le modèle sur lequel on a vécu jusqu'à maintenant. On faisait des lits, ensuite on voyait que le domaine skiable était un peu rétréci, ben on faisait de nouvelles remontées mécaniques. Puis quand on avait construit de nouvelles remontées mécaniques, ben il fallait bien les amortir et du coup on construisait des nouveaux lits. Autrefois, ce modèle, il fonctionnait. Il a pris fin. Le réchauffement climatique, il a dit stop à ce modèle.
5: Martine Noraz ajoute qu'elle est prête à se mettre autour d'une table avec les élus pour discuter d'un autre modèle économique qui sera de toute façon bien moins rentable que celui du ski.
2: L'info ce matin, c'est aussi le groupe Vesport qui fait son entrée au capital du FC Annecy. Il va injecter environ 4 millions d'euros dans le club de foot annecy. On y reviendra dans le journal de 9h. Et puis la team Chambé s'incline hier soir contre le PSG au Phare. Mais ça s'est joué à pas grand-chose. Défaite 28 à 29. Match à suspense. Donc samedi, ouais, on reçoit Istres. Et il faudrait une victoire pour regarder la 5e place et être européen la saison prochaine.
0: Je le sens bien, moi.
2: Ouais. Moi,
0: je dis plus rien.
2: La saison prochaine, d'ailleurs, je vais faire les bons accords, moi. Non, mais moi aussi, je le sens bien, là.
0: Ouais, moi aussi.
2: Ah, bah oui.
0: Ouais, non, moi aussi,
2: ah, oui.
0: Crois.
2: Allez.
0: Bon, allez.
2: Pour l'instant, on va sur la 41 Nord.
0: Oui, vous
2: ça
0: qui
2: va
0: quittez.
2: Moyen.
0: Voilà, vous. Oh, ça va.
2: Si, ça va.
0: Si, ça va. Bon. C'est juste pour vous prévenir, simplement. Vous quittez la voie rapide urbaine, vous empruntez cet axe, la 41 Nord, en remontant vers Annecy. Eh bien, au tout début de l'axe, donc entre Annecy Nord, l'échangeur de la 43 et l'échangeur d'Aix-les-Bains Sud, il y a un poids lourd qui est en panne. Et donc, il y a un balisage sur
2: entre
0: place.
2: Chambéry Nord et ouais. Aix-les-Bains.
0: C'est ça.
2: Voilà. Oui. Vous n'avez pas dit ça, mais c'est pour ça que je...
0: Voilà, pour ceux qui arrivent de la 43, par exemple, de Lyon
2: voilà,
0: qui vont rejoindre la 41 Nord, ou pour ceux qui arrivent de la voie rapide urbaine en direction d'Aix-les-Bains Sud, eh bien, il y a ce poids lourd qui est en panne au point kilométrique 89.9, et donc il y a un balisage pour protéger cet incident sur une centaine de mètres. Voilà, j'étais bien.
2: C'était
0: là.
2: Parfait.
0: Merci, vous êtes gentil, Anne. Le temps de cette journée, il va faire quel temps, à votre avis, Anne?
2: Ouais, je dirais que ça s'améliore, hein.
0: Eh bien, vous avez vu juste. Mais oui, on a encore quelques nuages ce matin autour du soleil cet après-midi, et les températures repartiront à la hausse. 23 à 24 degrés sur nos plaines.
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0: On se titille comme ça.
2: On est joueurs,
0: on s'aime bien finalement. Enfin, moi, je vous aime bien. Voici Julien Clerc. Bonne journée.

0: Je joue, c'était Julien Clerc sur votre radio locale ici Pays de Savoie. Vous avez fait le bon choix, vous êtes avec nous, on reste ensemble jusqu'à 9h, c'est la suite d'ici matin.
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0: Ça nous fait plaisir en tout cas de vous accueillir chaque matin entre 6h et 9h. Et tiens, dans 5 minutes, l'invité à la une va participer à une masterclass ce matin dans le cadre du Festival du cinéma français et de la gastronomie qui a lieu, vous le savez certainement, cette semaine à Aix-les-Bains. Elle s'appelle Caroline Letouzet. Elle fait un métier peu connu. Elle est styliste culinaire. Vous allez justement découvrir son étonnant métier. Ce sera dans 5 minutes. Et puis avant cela, on va parler de gens ordinaires mais qui sont à nos yeux et aux yeux des Frères de Paris, des gens extraordinaires. Ce sont les rencontres de la place du village. Ça fait des années que Philippe et Jean-Noël, les Frères de Paris, sillonnent nos pays de Savoie pour venir vous rencontrer. On parle de l'une de ces rencontres ce matin avec vous, Jean-Noël. Bonjour.
3: Bonjour Laurent, bonjour à toutes et à tous.
0: Un petit peu d'amour, ça fait pas de mal à cette heure-ci, surtout quand il s'agit d'un des lacs de notre région.
3: Mais bien sûr, on dit tomber en amour pour une région, et bien les deux personnes qu'on va rencontrer, Jean-Pierre, qui lui est un pêcheur du lac d'Aigbelette, et Julien, qui lui est garde-pêche assermenté, sont tombés en amour du lac d'Aigbelette, qui est magnifique. On le rappelle, c'est un des beaux lacs de la région, avec cette couleur verte et morose, généralement, et qui est magnifique. Alors, on est pour parler, évidemment, pêche avec nos invités. Et il nous dit tout de suite, Jean-Pierre, il est couleur pluie aujourd'hui, parce que le temps était gris. C'est vrai, c'était un petit peu plus gris, mais peu importe. Et il nous explique, ce lac. D'abord, il faut expliquer que Jean-Pierre est natif de Morteau, du côté du Haut-Doubs. Et avec sa femme, ils ont un peu ras-le-bol du climat un peu frais là-haut, faut reconnaître. Et il a dit à sa femme, je veux bien aller au soleil, mais il faut qu'il y ait un lac et de la pêche. Et là, c'était à Saint-Alban de Montbel qui est arrivé. Et il va pas arrêter. Il va pêcher régulièrement. D'ailleurs, il nous dit tout de suite, moi, je pêche tous les jours depuis l'ouverture.
0: Ouais.
3: Sauf le week-end pour laisser la place à ceux qui travaillent la semaine. Il est très sympa.
0: Les baigneurs, vous voulez dire?
3: Oui, aussi. aussi. Eh ben oui, mais parce qu'il explique aussi que ce lac, on peut entendre un amour pour la pêche, mais aussi pour la baignade. D'ailleurs, Julien, qui est garde-pêche, nous dit, attention, il y a parfois 2500 baigneurs sur une seule plage. Donc c'est une fréquentation extraordinaire. On n'est pas loin de Lyon, pas loin de Chambéry, et c'est vraiment magnifique. Alors bien sûr qu'un pêcheur comme Jean-Pierre ne peut pas manquer de nous parler des poissons rois du lac, Laurent, le lavaret, un poisson très fin, très combatif, le prince du lac, nous dit-il. Mais pas que, il y a aussi effectivement l'omble chevalier, le brochet, le sandre, le gardon et la pêche. On sent l'amour du lac par les poissons ici. C'est un lac très propre.
0: Oui, pas de bateau à moteur.
3: Pas de bateau à moteur, d'ailleurs, ils vont à la pêche en bateau électrique. Pas de PCB non plus. Et l'eau de l'Aréa, l'autoroute, a fait des lacs, des bacs de rétention. Et d'ailleurs, les communes voisines, Laurent, eh bien, prennent l'eau potable dans le lac, c'est vous dire. Et il y a 500 ou 600 pêcheurs fidèles par an qui viennent là-bas. 2000 cartes de service, ça veut dire que les gens qui viennent là-bas, eh bien, ils y reviennent. Il faut expliquer qu'il est là-bas pour l'observer, ce lac. Et puis, il faut rappeler aussi, Laurent, c'est qu'on peut en tomber en amoureux, mais attention, le fameux farou, Laurent, vent qui vient. C'est le vent d'Est qui vient depuis l'Épine, la chaîne de l'Épine. Le vent est violent, il ramène les gens dans les bateaux, dans les roseaux, pardon. Et après, il faut sortir avec le bateau des roseaux.
0: C'est ça, je vous ai laissé ramer jusqu'au bout. Merci Jean-Noël et à demain. À suivre, avant 9h, on va retrouver notre médecin. On va parler d'une maladie dont on entend parler sans trop savoir à quoi elle correspond. C'est la maladie de Ménière. Ce sera juste avant 9h avec Gérald Kirzek. Et puis, à suivre dans un instant, c'est le nouveau titre de Benabar. Ça s'appelle « Quoi qu'on dise ».
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0: Ça fait du bien de retrouver Bruno Benabar à la chanson Benabar, quoi qu'on dise. Il est 8h46.
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0: Je commence à y être habituée. Cette semaine, elle fait son cinéma tous les matins. C'est Sylvia Depierre. Bonjour Sylvia.
3: Bonjour Laurent, bonjour à tous.
0: Quoique c'est un peu particulier ce matin, puisque notre invitée à la une est invitée donc sur ce festival du cinéma français d'Aix-les-Bains, dont ici Pays de Savoie, on le rappelle, est partenaire. Mais son métier est assez méconnu en France, puisqu'elle est styliste culinaire.
3: Exactement. C'est-à-dire qu'elle cuisine des plats pour le cinéma et la télé, pour des scènes où l'on voit des gens en train de manger, ou lorsqu'on voit tout simplement des plats sur la table. Et finalement, ça arrive beaucoup. Et donc, c'est des conditions un petit peu particulières. Mmh. Elle va nous raconter tout ça. Elle s'appelle Caroline Letouzet et on l'accueille tout de suite. Bonjour Caroline.
4: Bonjour.
3: Vous êtes styliste culinaire. On découvre avec vous ce métier. Donc, racontez-nous en quelques mots, qu'est-ce que c'est ?
4: J'ai envie de vous dire plusieurs métiers en même temps. Il faut à la fois être directeur artistique parce qu'il faut capter l'essence du script et le retranscrire en image. Donc ça, c'est ce que fait... un collègue Ange, et après il faut une réalisation technique où là c'est plutôt ma partie à moi, j'exécute une vision pour la retranscrire à l'image. Il faut savoir adapter la gastronomie à l'essence du script qui a écrit le scénar et aussi à ce que veut l'image. C'est pas que faire bon ou joli.
3: Néanmoins, c'est mangeable, c'est comestible ce que vous préparez.
4: D'accord. Justement. Dans le cinéma, il faut être absolument assuré que tout soit comestible parce qu'on ne sait pas qui peut finalement manger un plat, puisque le réalisateur peut se dire au dernier moment, ce qui nous est déjà arrivé, ça nous a fait pas mal d'anecdotes. Tout à coup, une scène où le plat ne devait pas être dégusté est finalement dégusté et on se retrouve à devoir faire finalement 150 plats au lieu de 10. Donc il faut avoir un food styliste, c'est aussi ça, savoir faire des raccords, des réédits. Les raccords, donc ça veut dire que d'une scène à l'autre, faut qu'on voit qu'il ait mangé le même bout de viande. Et les réédits, on peut passer de 10 plats à 150 d'un coup.
3: Avec votre collègue Ange Macias, vous avez donc créé l'agence Wallace. Vous travaillez pour la télé et le cinéma. Alors si on ne connaît pas vos noms, on connaît néanmoins certaines de vos créations, même si on n'y a pas forcément prêté attention quand je vais en parler, ça va vous éclairer. Vous avez travaillé pour la série The Crown, qui raconte l'histoire de la famille royale d'Angleterre, ou encore Emily in Paris. Racontez-nous, par exemple pour Emily in Paris, une pâtisserie, parce qu'en l'occurrence c'est une pâtisserie qu'on a forcément vue, qui fait partie de la série et dont vous êtes à l'origine.
4: Alors effectivement, vous êtes bien renseigné. Dans la saison 4, je crois que de mémoire c'est l'épisode 3, Gabriel expose sa future carte, notamment les pâtisseries, à Emily et d'autres amis. Et il déguste un Mont Blanc et un finger au chocolat. Et on a créé le Mont Blanc et le finger au chocolat. Donc il y a toute une esthétique très particulière et toute une recherche très longue. Et voilà, on a fait ça. Et sans vous faire de spoiler, a priori, on est pour la prochaine saison là, qui est en train de se tourner. On va travailler dessus.
3: Ah, excellent. Quelles sont les contraintes les plus difficiles auxquelles vous devez faire face ?
4: Alors, il y a beaucoup de contraintes différentes. Les plus difficiles, ça va être en termes parfois de température ambiante, avec les spots, avec la longueur des scènes. Vous pouvez travailler sur une scène pendant 4 à 8 heures. Donc, il faut faire évidemment en sorte que la nourriture soit toujours comestible. On la change régulièrement, qu'elle soit toujours aussi jolie à l'écran. Il faut absolument que tout reste magnifique. Donc ça, c'est le plus contraignant, plus effectivement de savoir que une scène qui peut finalement ne pas être dégustée, je vous en ai parlé, peut être dégustée et avoir le backup nécessaire. Et aussi, Ange me le souffle là, les contraintes alimentaires. C'est vrai qu'il y a certains acteurs qui peuvent être tout à fait allergiques, intolérants à certaines choses. On doit transformer un plat avec tout un ersatz différent. Souvent, c'est végétal. C'est ce qui se passe pour plein de séries.
3: Alors, vous êtes invité cette semaine au Festival du cinéma français et de la gastronomie d'Aix-les-Bains. Finalement, ce festival, il était fait pour vous.
4: Il était fait pour nous, je ne comprends pas qu'on ne vous ait pas appelé avant.
3: Eh bien oui, vous alliez les deux.
4: C'est ça, on est très très heureuse d'être là parce qu'effectivement, on va parler de notre sujet et toutes les soirées en plus sont animées par des grands chefs et ça va être très plaisant d'être dans ce milieu qu'on connaît bien et qu'on apprécie.
3: Et ce sera l'occasion aussi de faire connaître votre métier puisque vous animerez tout à l'heure une masterclass à 10h30. Merci beaucoup Caroline Letouzet.
4: Merci infiniment Sylvia.
3: Voilà, vous pouvez encore vous renseigner pour la masterclass de 10h30, c'est original hein, comme
0: j'irais
3: métier.
0: J'irais bien, moi, faire la petite masterclass. Là.
3: Ah bah ouais. Et puis maintenant, vous regarderez plus pareil les scènes de ciné ou de télé avec c'est de vrai. La nourriture. Il y a vraiment, c'est tout un art, hein, c'est un vrai métier. Donc vous l'avez découvert ce matin, styliste culinaire.
0: Elle s'appelle Caroline Letouzet. Merci Sylvia, à demain.
3: Ouais, on parlera des métiers originaux, je crois, avec Karine tout à l'heure d'ailleurs. Hein.
0: Ah oui.
3: Métiers insolites.
0: Bah, voilà, oui, métiers en voie de disparition.
3: Alors que celui-là, aussi. Il est naissant.
0: Absolument.
3: Il se développe.
0: Voici Elton John et Kikidi. Don't go Kikidi. Breaking my heart.

0: Moi j'aurais dit 1976. Ça doit être ça. Don't Go Breaking My Heart avec Kiki D, Elton John sur votre radio. Ici Pays de Savoie, 8h55. Et on parle santé, vous le savez, chaque matin avec le docteur Kierzek. Aujourd'hui, on va évoquer une maladie dont on entend parler sans trop savoir à quoi elle correspond. C'est la maladie de Ménière. Bonjour docteur.
1: Bonjour à tous. Une maladie qu'on connaît mal, mais que certains d'entre vous vivent au quotidien sans le savoir. Et la chanteuse Oshi vient de se confier récemment à propos de son cas, qui ne cesse de lui compliquer l'existence. Alors, c'est quoi exactement la maladie de Ménière? C'est une affection de l'oreille interne. L'oreille interne, ce n'est pas juste pour entendre, c'est aussi un organe de l'équilibre. Et quand elle dysfonctionne, c'est toute la centrale qui va s'affoler. La cause, c'est un excès de liquide qu'on appelle l'endolymphe qui s'accumule dans le labyrinthe de l'oreille interne. C'est une partie de l'oreille interne. Ça va augmenter la pression. Résultat, le cerveau va recevoir des signaux contradictoires et là, c'est la panique générale. La maladie se manifeste par ce qu'on appelle une triade symptomatique. Trois symptômes. Un, des vertiges rotatoires sévères. Ça peut durer quelques minutes à plusieurs heures. Deuxième symptôme, ce sont les acouphènes. Il y a des bourdonnements, des sifflements dans l'oreille. Il n'y a rien à l'extérieur, mais vous les entendez quand même à l'intérieur. Et le troisième symptôme, c'est la perte d'audition. Ça touche souvent une seule oreille dans 80% des cas. Et entre les crises, entre les vertiges, entre les bourdonnements, il n'y a pas forcément de répit. Certains patients vivent dans l'angoisse permanente de la prochaine attaque.
0: Alors c'est impressionnant, mais que faire quand on est dans ce cas? Est-ce qu'il y a un traitement?
1: Il n'existe pas de traitement curatif pour la maladie de Ménière. Comme le rappelle d'ailleurs Oshi avec lucidité, il n'y a pas de traitement, ça ne se guérit pas, a-t-elle déclaré. On ne peut pas la faire disparaître, mais on peut la stabiliser et en réduire les crises. Alors, il y a plusieurs armes à disposition. D'abord, le traitement de la crise aiguë. Quand il y a le vertige qui arrive, on utilise des médicaments anti-vertigineux et anti-nauséeux. Ça va calmer le plus gros, finalement, de la crise. Ensuite, il y a le traitement de fond pour espacer les crises. Le pilier, c'est une alimentation pauvre en sel, hyposodée, moins de sel, moins de rétention d'eau dans l'oreille interne. Il faut éviter aussi les excitants, la caféine, l'alcool, le tabac, tout ce qui peut déstabiliser le système. Et ensuite, il y a des médicaments comme la bêta-histine ou des diurétiques qui peuvent être prescrits. Tout ça, ça réduit la pression dans l'oreille aussi. Et si rien n'y fait, il y a des traitements plus invasifs, des injections de corticoïdes, des injections d'antibiotiques, voire la chirurgie dans les cas les plus sévères. Et puis, ce qui va vraiment vous aider aussi, c'est la kinésithérapie vestibulaire. Une fois que les crises aiguës sont passées, le kiné peut aider le cerveau à compenser le déficit de l'oreille malade grâce à des exercices spécifiques. Et puis, il y a un facteur qu'il ne faut pas négliger, c'est le stress. C'est un déclencheur majeur. Donc, tout ce qui peut permettre de se détendre, méditation, yoga, sommeil de qualité, ça contribue à stabiliser la maladie. Et le spécialiste des vertiges et de l'oreille, c'est bien sûr l'ORL. Donc, ne restez pas avec ces vertiges. Allez poser un diagnostic. C'est important. Allez, d'ici là, portez-vous bien.
0: Merci docteur. Merci à vous aussi qui nous avez suivis comme chaque matin à la télé. On revient demain à partir de 6h30. Puis, vous restez avec nous à la radio dans un instant, il y a encore de belles choses à partager.
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3: Déjà le bon choix en restant avec nous, hein, à la radio, avec ICI Pays de Savoie et avec Karine Roy. Bonjour Karine.
4: Bonjour, bonjour à tout le monde.
5: Et bonjour.
3: Après 9h, si on parlait de métier en voie de disparition,
4: exactement,
3: par exemple.
4: Expliquer parfois un ancien métier, un ado, et regarder sa tête. Je ne sais pas, vous développez peut-être des photos, répariez des machines à écrire, vendiez des cassettes vidéo, travaillez sans ordinateur. C'est vrai que parfois les métiers semblent aujourd'hui appartenir à un autre siècle. C'est jamais, hein, si le métier de votre papa, de votre grand-père n'existe plus aujourd'hui. Certains métiers étaient autrefois indispensables et ont totalement disparu du paysage. Comme tous les matins, on vous donne la parole et puis on espère avoir des histoires tout à fait étonnantes, car des vieux métiers, bien, avaient aussi dans nos pays de Savoie. Le numéro de téléphone à composer, c'est le 0800 600 10 10.
3: Eh bien, moi aussi, je vais disparaître jusqu'à demain 6h. Bonne journée.
4: Allez, c'est parti.
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4: Un excellent mercredi à vous tous, il est 9h. 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Anne Chauvet, le FC Annecy change de dimension.
5: Et on en parle depuis quelques temps, hein, déjà, et là ça y est, c'est officiel, Vesport rentre au capital du FC Annecy. Le FCA qui a terminé 7e de Ligue 2 et qui va célébrer son centenaire cette année. Vesport est un groupe détenu par 2 milliardaires. Il est déjà propriétaire du club anglais d'Aston Villa. Et là, Richard Vivion, Vesport va injecter autour de 4 millions d'euros dans le budget du FC Annecy.
6: Et cela fait déjà plusieurs semaines que l'hypothèse d'une union entre le groupe Vesport et le FC Annecy était dans l'air. Hier, le club au Savoyard a donc officiellement publié les bans de ce mariage tant attendu. Dans un communiqué, la direction du FCA rappelle qu'il s'agit d'une prise de participation minoritaire et que cette collaboration avec Vesport s'inscrit dans le respect de l'identité du FC Annecy, de son ancrage territorial et de son développement. Cette arrivée de Vesport dans le capital annécien à hauteur de 30% et avec plus de 4 millions d'euros à la clé, va notamment permettre au FCA de compenser la baisse des droits télé. Cela va également lui permettre de poursuivre son développement. On pense par exemple à la construction du centre de formation. Et sur le plan sportif, les liens avec Aston Villa, récent vainqueur de la Ligue Europa et quatrième de la Premier League, vont également être renforcés. Cette saison déjà, la formation anglaise avait prêté deux de ses jeunes joueurs au FC Annecy.
5: Les handballeurs chambériens sont passés pas très loin de l'exploit hier soir contre le PSG au Phare. Mais ça se termine par une défaite 28-29. Il faudra donc attendre ce samedi et le dernier match de la saison pour savoir si la team Chambé jouera l'Europe la saison prochaine. Les chambériens recevront Istres, équipe qui, elle, joue son maintien en Star League.
4: Des condamnations après les heures qui ont suivi la victoire du PSG ce week-end.
5: Un jeune homme de 23 ans écope de 6 mois de prison avec sursis. Samedi soir à Thonon, il avait lancé une chaise et une canette sur des policiers. Après l'incendie dans le centre ancien de Chambéry lundi, c'est le temps de l'enquête. Heureusement, il n'y a pas eu de blessés, hein, mais de gros dégâts. 14 appartements ont été impactés dans cette rue basse du château. Et pour l'instant, Bluette Dupin, on ne connaît pas l'origine de ce feu.
7: On ne peut pas dire en l'état actuel qu'il s'agit d'un acte volontaire, précise le procureur. L'objectif premier est de comprendre où et comment le feu est parti, mais le bâtiment reste difficile d'accès pour les enquêteurs pour des questions de sécurité. Hier, une partie de la rue a été fermée à toute circulation par arrêté municipal avec fermeture des commerces entre le numéro 14 et le numéro 35. Tout cela pour permettre l'intervention d'une entreprise et retirer les éléments de toiture qui risquent de tomber. Intervention toujours en cours dans l'après-midi sous les yeux des passants qui sont venus apercevoir de l'autre côté de la barrière les dégâts visibles du quatrième étage. La mairie souligne que les logements de l'immeuble où le feu est parti appartiennent à des propriétaires privés et que d'éventuels conflits ne relèvent pas de ses compétences. Les occupants, eux, ont tous trouvé des solutions de relogement par eux-mêmes, à l'exception d'une personne qui a été relogée par l'association L'Assasson.
5: Un incendie cette nuit à Crévolant. Les pompiers de la Savoie ont été alertés vers 3h. Le chalet n'était pas occupé au moment du sinistre. Dans l'agglomération de Chambéry, un apprenti du centre de formation de Fontanil à Saint-Alban-Lès a été accusé à tort, accusé d'actes de cruauté sur des chatons. Depuis ce week-end, une vidéo est devenue virale sur les réseaux sociaux. On y voit un adolescent torturé des petits chats. Un apprenti de Saint-Alban-Lès a rapidement été désigné sur les réseaux comme étant l'auteur, mais c'est faux. Le

0: coupable est un jeune homme de 16 ans qui a été arrêté dans le Doubs. Vous avez tous les détails de cette histoire sur ici.fr. L'agglomération d'Annemasse demande le départ des gens du voyage installés illégalement à Vétramontou. Une quarantaine de caravanes aux abords du collège de la Géline. Annemasse Agglo a saisi la préfecture.
1: En Maurienne, à Saint-François-Longchamp, le projet immobilier de 1200 lits touristiques ne verra pas le jour.
0: Et la justice vient d'annuler définitivement ce projet qui aurait permis à un promoteur de construire sur une zone vierge de 3 hectares. Des assouplissements pour les tirs de loups pour protéger les élevages. Ça fait partie des mesures du projet de loi d'urgence agricole. Hier, ce texte a passé une première étape. Il a été voté à l'Assemblée par les députés. Et puis, un nouveau palace en Pays de Savoie, le Four Seasons Resort à Megève, décroche le précieux label. Alors, Karine, si vous voulez vous offrir une nuit palace,
2: j'ai entendu
0: économiser un petit peu, puisque la chambre, un peu beaucoup, la chambre la moins chère est à 600 euros. Puis, une fois que vous êtes là-bas, vous vous dites « je vais déjeuner ». Et du coup, ça vous fait 700 euros. Voilà. Donc 100 euros le petit déjeuner. Je pense qu'il est copieux. J'imagine.
2: Des œufs à la truffe, peut-être.
0: Ouais.
2: Du caviar.
0: Ah, vous croyez qu'il y a tout ça?
2: Champagne. Bain au champagne.
0: Petit déjeuner.
2: Ouais. Hein, un petit bain avant d'aller s'offrir le caviar. C'est pas mal. Soyons fous. On n'a qu'une vie, non?
0: Moi, je préfère les œufs brouillés.
2: Moi aussi. En montagne, comme ça. Face au Mont Blanc. Dans une petite bicoque. Ou alors dans une petite tente qu'on aura dressée, dans laquelle on aura passé la nuit. C'est ça la vie. Le bonheur, il est à portée de main, Anne.
0: Elle est sur la
2: portée de la route. Surtout si nous sommes en Savoie, en Maurienne, sur la route départementale 1006. Vous avez 54 minutes de plus sur votre temps de trajet. Avant Saint-Martin de la Porte, c'est en direction Saint-Martin d'Arc. Sur la 41, poids lourd en panne entre la bifurcation de Chambéry Nord et l'échangeur d'Aix à Annecy. Il empiète un peu sur la chaussée. Donc nous sommes vigilants à l'approche de ce secteur. Côté météo, si vous avez prévu de râler contre la météo ce matin, attendez quand même un peu. Les nuages occupent encore le terrain, mais le soleil prépare sa contre-attaque. Cet après-midi, il devrait largement gagner le match. Comme on était beaucoup dans les matchs dans l'info ce matin, Anne, et nous offrir de belles éclaircies. Score final, soleil vainqueur et 22 degrés au thermomètre de Maxi. Je trouve que c'est agréable, on respire davantage et on dort mieux.
0: Là,
2: 21 cet après-midi à Saint-Gingolph, 23 Ugine, 24 degrés à Albertville.
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2: Imaginez une jeune fille qui gagne l'Eurovision à 17 ans. Traverse les modes, les succès, les épreuves et qui, au début des années 80, affirme plus fort que jamais ce qui guide sa vie. C'était la musique. Allez, on la retrouve dans les années 80. Voici France Gall, tout pour la musique.

0: tout pour la musique. C'était France Gall.
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0: Ce matin, dans le cadre de la semaine de l'artisanat qui se déroule partout en France jusqu'au 6 juin, on ouvre l'album de vos souvenirs. Sabotier, téléphoniste, mineur, imprimeur au plomb, employé de vidéoclub, certains métiers ont disparu, d'autres sont en train de s'éteindre. Et vous, quel métier exerciez-vous? Comment travaillait-on à l'époque? Quelles étaient les conditions de travail? Regrettez-vous ce métier ou pensez-vous que son évolution était inévitable? Appelez-nous pour nous faire voyager dans le monde du travail d'hier et celui d'aujourd'hui aussi. Je vous attends au 0806 00 10 10. À mes côtés, deux bourreliers, deux artisans du cuir. Didier Perria-Monet, bonjour.
3: Bonjour.
0: Kevin Zatalka, bonjour.
4: Bonjour.
0: Vous préférez qu'on dise de vous que vous êtes artisan du cuir ou alors bourrelier au Grand Bornand?
3: Je vais répondre. Je dirais plutôt bourrelier parce que c'est pas un mot qu'on entend régulièrement. Artisan du cuir, dedans, il y a la cordonnerie, il y a la maroquinerie. Bourrelier, c'est quand même hyper spécifique.
0: Bon, et la nouvelle génération, Kevin, artisan du cuir, bourrelier aussi?
4: Moi, je suis plus artisan du cuir. Pourquoi? Tout simplement parce que moi, j'ai pas une formation de base de bourrelier. J'ai pas de CAP bourrelier, j'ai pas de CAP sellier. C'est Didier qui m'a appris le métier. J'ai appris le métier sur le tas. Et donc moi, par légitimité, c'est artisan du cuir.
0: Je me doutais bien de votre réponse. Alors, avant de parler de votre parcours, de vos parcours, à tous les deux, de votre métier, de son évolution et de transmission, je vous propose de retrouver à Villars-Saint-Sauveur, nous sommes dans le Jura, Patrice qui a souhaité être avec nous ce matin. Bonjour Patrice.
5: Bonjour.
0: Alors vous êtes tourneur sur bois, c'est quoi concrètement?
5: Tourneur sur bois, c'est tout ce qui concerne les pièces tournées. Alors, à l'origine, beaucoup étaient utilisés en ébénisterie, notamment. Après, moi, j'ai diversifié mon activité, à savoir, je fais de la création personnelle, mais il y a toujours cette notion de faire des objets qui sont en relation avec les ébénistes, avec les menuisiers. Il y a plein de pièces tournées qui interviennent dans la fabrication ou la conception.
0: Mais pourquoi avoir choisi ce métier?
5: C'est complètement le hasard. C'était pas du tout mon métier initialement. J'ai eu l'occasion de rencontrer un vieux monsieur une fois, qui était un ancien tourneur, qui m'a initié au tournage. J'ai découvert ça petit à petit. Après, j'ai fait des stages, des rencontres avec d'autres tourneurs sur bois, et puis c'est devenu ma passion. Je crois que quelque part, il n'y a pas de hasard, mais vraiment, c'est ce côté attractif, quoi, du travail du bois, de la création qu'il y a derrière tout ça. C'est vraiment passionnant, quoi. C'est des métiers, dans le temps, on avait l'occasion de voir les gens travailler plus ou moins dans la rue, les ateliers étaient ouverts, des ateliers de maréchaux Ferrand, par exemple, des bénis. Souvent, on pouvait accéder. Maintenant, on voit plus tout ça. Chacun est un peu caché dans son coin. Et c'est un peu dommage, quoi. Et moi, c'est ce qui m'intéresse. J'ai un atelier où je fais aussi des objets de déco et j'ouvre mon atelier. Bon, les gens qui viennent, je leur explique mon travail, je leur montre, j'essaie d'initier des jeunes.
0: Ben oui, c'est bien parce qu'il faut que la relève soit là, ce qui n'est pas toujours facile et le cas. Merci Patrice, on vous souhaite une belle journée. Des réactions, Kevin, Didier, par rapport à ce témoignage?
3: Ça fait plaisir qu'il y ait encore des artisans, qu'il y ait encore des vrais artisans qui travaillent avec leurs mains. Je vais appeler ça dans nos montagnes parce que ça reste quand même très spécifique à la montagne. Le travail du bois. Je sais pas, Kevin.
4: Moi, ce qui m'a marqué, c'est toujours l'aspect rencontre. On fait des métiers où en fait on a rencontré quelqu'un qui nous a donné envie de. Enfin, son histoire, ça m'a fait penser à un peu la mienne. Mm-hmm. Où moi, je suis arrivé par hasard dans la rue des Clés et c'est Didier qui m'a appris le métier, en fait.
0: Mais pourquoi avoir poussé justement la porte de Didier à l'époque?
4: Eh ben, en fait, à l'époque, mes parents me disaient les étés.
0: Il faut bosser.
4: Faut bosser, au moins juillet ou août. Voilà, mais tu bosses au moins un des deux mois. Et en fait, Didier, à l'époque, connaissait mes parents, cherchait quelqu'un. J'ai poussé la porte, je connaissais même pas le métier de bourrelier. Et c'est lui qui me l'a fait découvrir.
0: Et vous travaillez avec Didier depuis combien de temps, là, maintenant?
4: 2006. Mmh. On se connaît, on se côtoie au travail depuis 2006.
0: Ouais, c'est magnifique. Hein. Quand vous dites que vous êtes bourrelier, quelle est la réaction des gens aujourd'hui? Je m'adresse surtout à Kevin, ça doit surprendre quelque part, non?
4: Ah, moi j'adore, parce que oui, ça met un temps d'arrêt, parce que le mot bourrelier, il y a...
0: Bon, déjà, on ne sait pas vraiment ce que c'est, on ne sait pas que c'est quelqu'un qui travaille le cuir.
4: Exactement, et ça suscite la curiosité. Mmh. Et dès qu'on parle de la matière du cuir, en fait, c'est une matière qui est tellement noble, avec laquelle on peut faire plein de choses, où les gens sont très curieux et sont très passionnés à l'écoute de ce qu'on fait.
0: C'est d'ailleurs pour ça que je vous ai invités tous les deux, pour plusieurs choses. Hein. On va revenir évidemment sur ce parcours, sur vos métiers, sur l'évolution aussi de ce métier de bourrelier. Les métiers d'hier ont-ils encore leur place aujourd'hui ? Eh bien, la question est posée, parce qu'on parle d'informatique, internet, l'automatisation, les nouvelles habitudes de consommation qui ont profondément transformé aussi le monde du travail. Est-ce que vous avez, vous, exercé un métier qui a disparu ? Votre profession a-t-elle été remplacée par une machine ou une nouvelle technologie ? Comment avez-vous vécu cette évolution aussi ? Racontez-nous votre expérience. Nous sommes là comme tous les matins dans Bienvenue chez vous pour vous écouter.
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0: On vous attend. Mais avant de vous écouter comme on l'a fait tout à l'heure avec Patrice qui nous appelait du Jura, on va retrouver la toute dernière chanson d'M Pokora. Elle s'appelle Quand même. On vous souhaite un excellent mercredi. À l'écoute des programmes d'Ici Pays de Savoie, il est 9h15.

0: depuis plus de 20 ans. Il enchaîne les tubes, les tournées, les comédies musicales. Et puis, il nous offre une très jolie chanson tout en douceur. C'est M. Pokora avec Quand même.
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0: Un métier disparu, c'est une partie de notre histoire qui s'efface quand même un peu. Hein. Et derrière chaque profession disparue se cachent des savoir-faire, des rencontres, mais aussi de beaux souvenirs. Quel métier exerciez-vous ? Ramoneur itinérant, poinçonneur, ouvreuse de cinéma, réparateur de poste radio. Qu'avez-vous aimé dans votre travail pendant tout ce temps? Quelles anecdotes gardez-vous en mémoire? Et quels conseils donneriez-vous aussi aux jeunes générations? Ce matin, on vous donne la parole. À mes côtés, Didier et Kevin, vous êtes bourrelier, artisan du cuir. Dans le massif des Aravis, vous êtes installé au Grand Bornand. C'est simple, quand on arrive au Rambeau, au rond-point, avant de rentrer dans le village, vous êtes sur la gauche. Belle visibilité, hein, Didier. Ça fait longtemps que vous êtes installé là-bas.
3: On est au Grand Bornand depuis 2014. Avant, la boutique était à Thônes. Et c'est vrai que l'entrée du Grand Bornand au rond-point, c'est vraiment un petit endroit sympa. Ouais. On est dans une vieille ferme. Une grosse vache métallique est devant la boutique.
0: Tout à fait, le pays des vaches.
3: Voilà, le pays des vaches.
0: Là-bas. C'est vrai que vous faites partie maintenant des figures incontournables aussi de la station. On va filer à Albertville pour retrouver Marie-France. Marie-France, bonjour.
4: Bonjour Karine.
0: Alors, vous aussi, vous avez un métier qui a tendance à disparaître. Quel est-il, Marie-France? Racontez-nous.
4: Alors, je fais de l'artisanat d'encadrement de tableaux.
0: Ça fait longtemps que vous exercez ce métier, Marie-France ?
4: J'ai commencé comme apprentie chez mon père en 1969. Et suite au décès de mon père, j'ai été installée à mon compte le 1er août 1973.
0: Pourquoi aujourd'hui c'est un métier qui a tendance à disparaître, selon vous ?
4: Je crains que les grandes surfaces soient un petit peu responsables de cela. Et puis les clients ne se rendent pas toujours compte qu'on peut faire des choses magnifiques avec leurs œuvres, qu'elles soient de valeur ou pas, sentimentales ou autres. C'est vrai que beaucoup de personnes vont se contenter d'un cadre en grande surface qui a le format à peu près ad hoc, et puis mettre leur sujet à l'intérieur de ce cadre. Alors qu'il y a d'autres personnes qui aiment les jolies choses, comme les jolis meubles par exemple, et qui vont vous confier leurs œuvres afin de les mettre vraiment en valeur.
0: Vous faisiez, et vous faites toujours, parce que vous êtes toujours en activité, du sur-mesure.
4: Oui. Exactement.
0: Mais vous recherchez aujourd'hui un repreneur.
4: Tout à fait. Je vais prendre ma retraite cette année au 31 décembre. Et j'avoue que ça m'arrache le cœur de devoir fermer et que le travail ne continue pas avec une autre personne qui pourrait être aussi passionnée que moi.
0: Ouais, c'est important pour vous, hein, Marie-France.
4: Très. Surtout, c'était le suivi après la maladie de mon père. Il est parti à 48 ans. Donc, pour moi, c'était très, très important d'être digne de lui. Et de pouvoir continuer ce qu'on avait commencé plus ou moins ensemble.
0: Ben, je comprends bien, oui. Qu'est-ce qui vous ferait plaisir de transmettre à la personne qui reprendrait éventuellement votre atelier, qui est sur Albertville, hein ?
4: Le plaisir de voir les gens heureux. J'ai eu des clients très souvent qui avaient les larmes aux yeux par rapport à un travail que j'avais pu leur remettre, en sachant que j'avais tout à fait compris ce qu'ils souhaitaient sur le plan affectif. Hein, c'est un bien de famille, c'est une photo d'être disparu, etc. Donc pouvoir leur présenter du sur-mesure, sentir exactement quels sont leurs besoins et leurs envies, même si eux ne savent pas forcément l'exprimer.
0: Mmh. Est-ce qu'il faut une formation particulière ou alors on peut apprendre sur le terrain, notamment via une formation qui serait encadrée par vous-même?
4: Moi, à mon époque, en 69, j'ai passé mon CAP dans un magasin de tissus parce que l'encadrement de tableau n'existait pas et il fallait quand même que je passe mon CAP, donc ça n'avait rien à voir. Aujourd'hui, il y a une école à Lyon.
0: Oui.
4: Donc cette année, par exemple, ils ont deux élèves pour l'encadrement de tableau. Et cela fait partie, bien sûr, des métiers rares.
0: Quelqu'un qui serait motivé à reprendre votre activité, est-ce que vous pourriez le prendre sous votre aile et former la personne pour pouvoir reprendre votre activité?
4: Franchement, je serais prête tout à fait à venir, ne serait-ce qu'au départ, pour les aider, les guider. Et puis après, même, pourquoi pas, une ou deux fois dans la semaine, être près d'eux, par exemple, recevoir les clients pour les conseils, etc. Et leur apprendre ce que j'aime avec passion.
0: Pensez-vous que nous perdons une partie de notre patrimoine lorsque ces métiers comme les vôtres ont tendance à disparaître?
4: Totalement. que ce soit le cuir, que ce soit toutes les matières nobles qui peuvent exister, etc. C'est vrai que c'est très, très dommage. Le nombre de personnes qui vont me dire dans la semaine ou dans le mois, qu'allons-nous faire sans vous après ? Vous faites de jolies choses, etc., etc. Rendre les gens heureux, c'est tellement important. C'est vrai que ça fait partie aussi, pour moi, du service.
0: Mais bien sûr, oui. Si quelqu'un nous écoute ce matin, Marie-France, et qui se dit « Pourquoi pas moi ?» Que lui diriez-vous pour lui donner envie de reprendre le flambeau ?
4: Si vous êtes douée de vos doigts, si vous aimez les jolies choses, venez. Je peux pas dire mieux. Je serais prête vraiment à les aider. Je travaille dans un petit magasin dont je ne suis pas propriétaire, mais qui donne sur une cour. Donc on a la chance de pouvoir travailler dans un magasin pratiquement au centre-ville qui est traversant, avec une cour derrière pour un stationnement. On a une petite table dehors qui nous permet de couper certains bois, etc. On est vraiment privilégiés.
0: Didier, Kevin, des réactions par rapport à ce témoignage? On est un peu dans l'émotion quand même là, hein, parce qu'elle a quelques mois de prendre sa retraite. Peut-être personne derrière, vous n'avez pas eu à gérer tout cela. Vous avez anticipé et vous avez la chance d'avoir la jeune génération prête à prendre la relève, c'est-à-dire Kevin qui est là aussi.
3: Tout à fait, mais je vais revenir sur l'émotion. La dame, elle parle que tout le temps de le bonheur.
0: Oui.
3: Donner du bonheur. Et ça, c'est vraiment un truc... Alors oui, contrairement à elle, on s'est croisé avec Kevin.
0: Vous êtes trouvés, quoi.
3: Voilà, on s'est trouvés. Ça fait un peu vieux couple, je trouve.
0: Mais c'est pas grave.
3: Non, mais quand tu sais... C'est pas évident que t'as... Une entreprise, c'est comme un enfant.
0: Tout à fait.
3: Il faut que tu le transmettes.
0: Ouais. Je pense aussi aux agriculteurs qui n'ont parfois pas la chance, même lorsqu'ils ont des enfants, d'avoir quelqu'un qui reprenne le flambeau.
3: Je suis fils d'agriculteur. J'ai eu la chance d'avoir des parents qui étaient intelligents, qui m'ont dit « fais un métier que tu aimes ».
0: Et pourquoi avoir choisi ce métier-là à l'époque ?
3: Pourquoi choisir ce métier ? Le pur des hasards. On est allé faire réparer des sonnettes avec mon papa là-bas. On est rentré, je suis ressorti, j'ai regardé mon papa, j'ai dit, je veux faire ça comme
0: métier. Oui, d'ailleurs, quand vous en parlez, vous avez les yeux qui s'écarquillent.
3: C'est
0: vraiment plaisir.
3: C'est vraiment, c'était un peu la caverne d'Ali Baba. Le monsieur, il avait 74 ans à l'époque.
0: Et vous avez repris son activité ?
3: Ouais. Ouais, il avait 74 ans, j'avais 15 ans. Il m'a pris en apprentissage. Il a travaillé jusqu'à ses 80 ans et après, j'ai racheté la boutique.
0: C'est formidable. C'est une belle histoire aussi.
3: C'est une superbe histoire.
0: C'est touchant.
1: Très belle histoire.
0: Oui, le plaisir de voir les gens heureux. Ça vous évoque aussi des choses, vous ?
1: Oui, et c'est toujours un... Je trouve que c'est une satisfaction et c'est un plaisir de tous les jours de quand on livre une pièce à nos clients, à ceux qui nous rendent visite, de voir leurs yeux avec les petites étoiles. Ça, c'est un vrai bonheur.
0: Ouais, j'imagine. Alors, votre métier, les jeunes ne savent même plus ce que c'était. Vous étiez peut-être receveur de bus. C'est un métier qu'on ne voit plus. Opératrice téléphonique, pompiste. Il y en a encore dans d'autres pays. Je pense à la Grèce, où alors on arrive avec sa voiture et on se fait mettre l'essence dans la voiture. Dactylo, ou alors vous exerciez un métier devenu rarissime. Eh bien, on veut tout savoir. Appelez-nous aujourd'hui pour partager ces souvenirs au 0806 00 10 10. On vous accueillera avec grand plaisir après avoir retrouvé dans un instant un succès international porté par l'énergie, le rythme irrésistible de Phil Collins, You Can't Hurry Love. À tout de suite.
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0: Voilà un petit voyage dans les années 60 avec un tube des Suprêmes remis au goût du jour par Phil Collins en 1982. À l'origine, c'était Diana Ross qui chantait qu'on ne peut pas forcer l'amour à arriver plus vite. C'était Phil Collins avec You Can't Hurry Love.
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0: Quel métier disparu faudrait-il faire découvrir aux jeunes d'aujourd'hui, vous pensez? C'est vrai que de nombreux métiers ont disparu en quelques décennies seulement. Le vôtre en fait-il partie? Pourquoi a-t-il disparu? Que perd-on avec sa disparition et quels savoir-faire ne doivent pas être oubliés? Ce matin, venez nous raconter votre histoire et faire revivre les métiers d'autrefois. À mes côtés, Didier et Kevin, vous êtes artisans du cuir, vous êtes bourreliers dans le massif des Aravis, dans la station du Grand Bornand. On va essayer de dépoussiérer aussi ce métier qui a une image un peu vieillotte en préparant votre intervention hier au téléphone. C'est ce qu'on se disait, Kevin.
3: Oui, elle a ce côté, bah, comme toute activité artisanale, je trouve, même que ce soit un ébéniste, des bourreliers comme nous, ou des maroquiniers, ou de cette petite image d'artisan un peu au fond de son local à bricoler quelques pièces
0: un
3: de cuir.
0: Un peu poussiéreux.
3: Voilà, un peu poussiéreux.
4: Merci alors, pour moi.
3: Alors que, bon, enfin, je sais que je prends notre exemple à nous, avec Didier, on est, je dis, on est classards parce qu'on a 20 ans de différence, en fait. Et on arrive à équilibrer, donc de capitaliser sur cette image belle de ce savoir-faire qui est noble de travailler le cuir, avec ce côté contemporain, donc sortir des pièces un peu plus nouvelles comme des études lunettes, des études couteaux, on fait de la gravure laser, mais tout en gardant en fait les techniques d'antan.
0: Oui.
3: Parce que l'ancien et le nouveau se marient super bien en fait.
0: Oui, c'est bien, ça se sent.
3: Et c'est grâce en fait à la tradition du métier qu'on en est là aujourd'hui, et qu'on arrive en fait à dynamiser cette image-là parce qu'on connaît l'identité de notre métier.
0: Oui, c'est un métier qui a beaucoup évolué. À l'origine, un bourrelier, ça faisait quoi comme pièce?
4: Alors, à l'origine, un bourrelier, il fait de l'harnachement pour les chevaux. À l'époque, on travaillait avec les chevaux. C'est-à-dire du collier, du reculement, de la sellette, ce genre de choses.
0: D'accord.
4: La base du métier, c'est ça.
0: Ok, et aujourd'hui, donc, bah, des pièces un petit peu plus tendance?
3: Oui. Et aussi, on a gardé aussi des pièces qui sont traditionnelles, parce qu'on a quand même notre cœur d'activité, c'est le collier en cuir pour les sonnettes ou les cloches de vache, mais qu'on a dynamisé, parce qu'on travaille aussi bien avec des agriculteurs qu'avec des entreprises événementielles, des locaux qui veulent décorer leur intérieur avec cette pièce-là, où on va personnaliser, on va sculpter à la main le cuir, et des pièces un peu plus contemporaines, comme le tablier, comme des jeux de société en cuir. On a vraiment un panel de produits qui est énorme, et on travaille aussi beaucoup sur mesure, parce que vu qu'on travaille une matière un peu noble et spécifique, il y en a beaucoup qui nous demandent, par exemple, de refaire une réfection de fauteuil en cuir épais, parce que très peu de personnes travaillent le cuir épais. On a fait des sacs en bois pour mettre des bûches en bois, mais hors norme, parce qu'il faisait à peu près 90 cm par 80 cm. Donc on s'est divers et varié.
0: Vous êtes diversifié aussi. Qu'est-ce qui vous plaît le plus en tous les cas dans ce métier? Qu'est-ce qui vous a le plus plu durant toute cette carrière, vous Didier, parce que vous avez démarré à 15 ans?
4: Je vous dis à toucher. Ça va paraître bizarre. À toucher du cuir. C'est vraiment c'est une matière qui est à l'infini. Tu peux faire énormément de choses. Tu es toujours arrêté par la rentabilité, je vous le dis tout de suite. Parce que du bonheur, c'est que du bonheur, travailler du cuir. L'avantage aussi, c'est quand tu travailles du cuir, pas grand monde travaille du cuir. Donc quand tu...
0: Plus grand monde, en tous les cas.
4: Plus grand monde, oui. À l'époque, il y avait beaucoup de monde, aujourd'hui, il y a plus grand monde. Et donc, tu gardes ce savoir-faire que tu transmets. C'est vraiment un vrai moment de plaisir.
0: Et Kevin, qu'est-ce qui vous plaît le plus?
3: Je rejoins Didier, c'est le toucher de la matière. Alors, c'est compliqué à la radio d'expliquer le toucher de la matière. Et puis, ça, on passe des fois pour un peu des illuminés. Parce que oui, le cuir a un sens, un toucher, a une tenue.
0: A une odeur.
3: Mmh. Et suivant la peau qu'on a devant nous, on imagine en fait des pièces à créer. Et que ça soit simple, que ça soit des pièces complexes. Et ça, c'est juste hors norme. On travaille avec des outils qui ont plus de 50 ans. On a une machine à coudre qui est fin des années 1800, qu'on utilise toujours.
0: Ça marche encore, ouais.
3: Et incroyable. Ça, c'est un vrai bonheur, en fait, de se retrouver à l'atelier. Et en fait, on a une belle osmose et c'est un petit cocon. Moi, c'est mon petit cocon, en tout cas. Et c'est ça la motivation de tous les jours.
0: C'est bien, je n'ai pas deux peaux de vache à mes côtés.
4: Ça ne servait à rien, ça.
0: Ces métiers qui ont façonné aussi nos pays de Savoie, bien, il y en a qui étaient artisans, ouvriers, commerçants ou employés. Certains métiers ont fait vivre des générations entières avant de disparaître. Hein. Avez-vous exercé l'un de ces métiers, vous ? Quels souvenirs gardez-vous de cette époque ? Quelles valeurs vous a transmis votre profession ce matin ? Partagez vos souvenirs au micro d'ici Pays de Savoie et faites vivre la mémoire de ces métiers oubliés. C'est ce qu'on fait en tous les cas avec nos deux invités. 0806 00 10 10.
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0: Vous aimez chiner, vendre ou simplement vous balader dans une ambiance conviviale? Eh bien, ce dimanche 7 juin, le Sou des écoles de Duin organise son grand vide-grenier près de l'église du village. Des centaines d'objets, des bonnes affaires, une buvette, de la restauration et surtout une belle journée au profit des projets scolaires des enfants. Exposant à partir de 6h, le public sera accueilli à partir de 8h jusqu'à 17h. Inscription sur Hello Asso. Alors, si vous avez envie de faire de la place dans vos placards ou de repartir avec le trésor que vous ne cherchiez pas, ben vous pouvez y aller. C'est ce dimanche 7 juin, c'est à Duin dans la cour d'école et c'est à partir de 8h. Une manifestation à venir près de chez vous, association, comité des fêtes ou bénévoles. Envoyez-nous votre annonce en vocal sur notre ligne WhatsApp au 04 79 265 333.
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0: Alors nous, on va continuer avec une chanson qui traverse les générations sans prendre une ride. Un refrain que tout le monde connaît et qui nous invite à regarder nos actions plutôt que nos promesses. On a une bonne idée, tiens, ce mercredi matin. Frédéric Goldman, c'est Jones, à nos actes manqués.

0: dans les actes manqués, Carole Fredericks, Michael Jones et Jean-Jacques Goldman.
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0: C'est la semaine de l'artisanat, cette semaine jusqu'au 6 juin. On a décidé d'en parler ce matin, ces métiers d'art, des métiers qui ont disparu parce que le monde a changé, d'autres parce que les machines ont pris le relais, certains ont simplement été oubliés. Et vous, est-ce que vous avez connu un métier que les jeunes générations ne connaissent même plus, ou alors vous exercez actuellement un métier qui a tendance à disparaître, comme notre invité aujourd'hui, Didier, jeune génération, ancienne génération, et Kevin, jeune génération. Vous êtes tous les deux artisans du cuir, bourreliers dans la station du Grand Bornand. À Culhouse, on va retrouver Anne, qui a souhaité être avec nous aussi aujourd'hui. Bonjour Anne.
3: Bonjour.
0: Alors vous êtes doreuse, hein,
4: c'est ça? Alors là, on en a deux pour le prénom. Il y a vous, il y a votre mari aussi. Alors vous d'abord, vous êtes doreuse.
3: Voilà, je suis doreuse à la feuille ornementaliste. Donc en fait, ça consiste à tout ce qui est restauration de bois doré, cadres, miroirs, statuaires, mais également tout ce qui est en métal et ce qui peut pas être trempé, ce que le doreur sur métaux ne peut pas tremper dans des bains en fait pour redorer.
0: Voilà, et c'est un métier, j'imagine, très minutieux hein, que vous faites.
3: Bah forcément. J'ai la chance d'avoir un métier très diversifié. À la fois, on va d'abord toucher tout ce qui est ornement, donc réparation du cadre, des ornements qui sont abîmés, cassés. Là, on va faire plein de poussière. On va poncer. Et ensuite, on a tout le travail de la dorure. Là, on n'a plus le droit à une seule rayure de papier de verre, plus de poussière. Il faut être tranquille, posé.
0: Et pourquoi ce métier ?
3: Alors non, en fait, ça a été une découverte au moment de faire mes vœux, au moment du bac, en fait. J'avais aucune idée, je savais même pas que ce métier existait. Mais en cherchant, en fouillant, c'est devenu une évidence, surtout en entrant dans un atelier de dorure, en fait. L'odeur de la colle de peau de lapin, de voir des bois sculptés, des statues, des cadres dans un atelier, ça m'a subjuguée. Et donc, en fait, j'ai trouvé que ça, c'était déjà très féminin, une femme pouvait faire ce métier, et puis très diverse, ça correspondait vraiment à mon caractère. Moi, il faut que ça change, que ça bouge, et puis manipuler la feuille d'or, c'est magique.
0: Bah oui, c'est magique. Des métiers d'autrefois qu'on peut réécouter d'ailleurs sur notre site internet ici.fr, qu'on avait présenté effectivement dans une émission et que je voulais vous faire partager, parce que ça, doreuse, il y en a encore peu, et on a encore la chance d'en avoir ici dans nos pays de Savoie, un métier minutieux comme le vôtre, hein, tout compte fait, Kevin et Didier.
5: Oui, on a un métier qui est assez minutieux. Son témoignage, ça m'évoque un métier qui est technique, mais qui doit être très passionnant
0: aussi
5: à réaliser. En fait, je pense que je rejoins son témoignage, qu'on travaille une matière première qui est onéreuse. Et donc, tout ce calcul, la moindre pièce de cuir. Et comme on l'évoquait tout à l'heure, elle a un sens. Il y a une construction à faire. Il y a de la quand on coud, il y a des points techniques à respecter. Et quand on aime le cuir, il nous le rend bien. J'aime bien dire ça. Mais c'est très, oui, c'est une matière qui est très technique à travailler.
0: Il y a des gestes qui prennent des années à maîtriser, j'imagine, dans votre métier.
6: Oui, oui, bien sûr, il y a des gestes qui... Mais je vais revenir deux secondes sur la personne d'avant. Le côté ouvrir une porte. Elle a encore découvert ce métier en ouvrant une porte.
0: Tout à fait par hasard, comme Kevin.
6: Ouais, comme Kevin, comme moi je l'ai fait. Et je trouve ça vraiment fantastique. On a tous des plans de carrière, et tu t'aperçois que finalement, un jour tu ouvres une porte et tu dis là, c'est ça.
0: Oui, tout à fait. Ouais. Et donc, ces gestes que vous avez transmis à Kevin aujourd'hui, qui ont pris des années à les maîtriser, en tous les cas pour vous.
6: Alors, c'est ce qui est compliqué à expliquer. Ça te prend énormément de temps déjà pour acquérir un geste. Et le jour où tu sais le faire, tu ne comprends pas que les autres ne sachent pas le faire. Non, c'est monstrueux. Donc tu te dis, mais pourquoi t'es... Puis après, il y a un moment, tu te dis, ben oui, j'ai mis des années avant d'y arriver. Donc c'est vrai qu'après, Kevin a touché un bon toucher de cuir.
0: Ouais, on a bien compris.
6: Il a une vision. C'est bête, mais il a une vision du cuir. Ouais, il a des facilités avec ses mains. Voilà.
0: Bon, votre métier, eh bien, peut-être qu'il a disparu à cause de ces évolutions. Il y en a des tonnes hein, aujourd'hui qu'on ne voit plus, ou alors des métiers comme les vôtres, bourreliers, qui ont tendance à disparaître. On en parle en fait ce matin, et on a encore quelques minutes à vous consacrer. On se retrouvera dans quelques instants après avoir retrouvé Niagara et l'amour à la plage.
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0: C'est l'amour à la plage. Bah oui, ça va venir vite maintenant. Elle est testée le groupe Niagara.
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0: Bah vous allez en avoir. Ça fait toujours rire, hein, cette chanson interprétée par Alain Souchon et qui résume bien, en tous les cas, le cuir que vous tenez dans les mains. Vous êtes artisans du cuir tous les deux. À mes côtés, Didier et Kevin, vous êtes artisans du cuir bourrelier au Grand Bornand. Et avec nous, pour évoquer ces métiers qui ont tendance à disparaître et qui ont totalement disparu de la circulation aussi. Hein. Quel est l'objet que vous avez fabriqué dont vous êtes le plus fier, Kevin ?
3: J'en ai un qui me vient en tête. C'était pour quelqu'un qui faisait des reconstitutions d'époque, on va dire Napoléon, et on a dû refaire un étui pour pistolet qui se fixait à sa ceinture. Donc là, c'est déjà un très bel objet d'avoir ce type de pistolet, et du coup, il fallait faire l'étui en cuir, vraiment sur mesure, tout en couture, sans rivet, et là, c'était... déjà une belle fierté de le réaliser et surtout un vrai plaisir.
0: Didier,
4: il y a plus longtemps que je travaille le cuir, donc j'ai plus d'objets moi.
0: Mais s'il y en avait un qui devait sortir du lot.
4: Ah, j'ai fait un étui pour quelqu'un qui est au conservatoire, un étui pour mettre ses clarinettes, tout en couture main, un étui 90 cm de haut, un diamètre de 30 cm.
0: Dans 50 ans, qu'aimeriez-vous que l'on retienne du métier de bourrelier ?
4: Alors c'est pour toi Kevin, parce que moi dans 50 ans, normalement, je ne suis plus là. Quoi. Je ne suis plus de ce monde, normalement, rien.
3: Moi j'aimerais bien qu'on retienne que c'est un métier qui a toujours son intérêt, parce que cette matière-là peut être utilisée pour plein d'objets différents du quotidien. Ça va de la ceinture pour s'habiller à une courroie de transmission. Voilà, c'est une matière qui, je trouve, vieillit bien avec son temps et qui pourra se travailler, je pense, toujours dans 50 ans.
0: Bon, vous avez encore un bel avenir. Et c'est bien parce qu'en plus, vous allez déménager dans peu de temps au Grand Bois.
4: C'est vrai.
3: Exactement.
0: Bon, on ne saura pas où. Bon, on en reparlera.
3: Non, puis pour l'instant, oui, c'est en cours de signature, donc voilà.
4: On va attendre de signer.
0: Alors, ce matin, on a parlé des métiers qui ont disparu, mais en vous écoutant, on se rend compte qu'ils ne sont pas vraiment morts. Hein. Je pense aussi au témoignage tout à l'heure de Marie-France, qui est encadreuse à Albertville. Ils vivent encore dans vos souvenirs, dans vos histoires, dans les gestes que vous avez transmis, justement, vous, à Kevin ce matin. Merci d'avoir partagé avec nous cette mémoire précieuse, car un métier, c'est pas seulement un salaire, c'est une vie, des rencontres, une fierté, et ça ne disparaît jamais. Merci à tous les deux d'avoir été avec nous.
4: Merci beaucoup.
3: Merci à
0: très
3: vous.
0: Bientôt dans votre atelier, hein, certainement.
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4: Au revoir.
0: Mon animal est tombé du balcon. Eh oui, ça, c'est parfois dangereux. Comment vérifier si tout va bien ? Eh bien, on va en parler dans quelques petits instants avec notre vétérinaire Pierre Fabin après avoir écouté Damiano David, Next Summer.

0: David qui poursuit son aventure en solo après avoir fait effectivement un passage dans le groupe Maneskin.
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0: Chaque été, des centaines de chats chutent d'un balcon ou d'une fenêtre restée ouverte. Mon animal est tombé du balcon, mais comment vérifier si tout se passe bien? Heureusement, Pierre Fabin est là avec nous tous les matins, c'est notre vétérinaire. Alors un chat qui tombe, ça peut être si grave que ça?
3: Eh oui, c'est une urgence vitale. On a tous en tête le mythe du chat qui retombe toujours sur ses pattes. Mais atterrir sur ses pattes ne le rend pas invincible, car son corps encaisse l'onde de choc. Souvent, quand vous le retrouvez en bas, il tient debout grâce à l'adrénaline. Il peut marcher et pourtant souffrir de lésions internes graves. Le premier geste est de l'envelopper délicatement dans une grande serviette. Manipulez-le le moins possible, parce qu'en le portant mal, vous risquez de déplacer une fracture ou qu'une côte perfore un poumon. Gardez-le immobile, vérifiez s'il est conscient, comment il respire et s'il saigne du nez ou de la gueule.
0: Voilà, mais quels sont les signes invisibles qui doivent nous alerter?
3: Alors, le geste qui sauve à faire à la maison, c'est de soulever sa babine. Regardez la couleur de ses gencives. Si elles sont roses, c'est bon signe. Si elles deviennent blanches, presque transparentes, c'est l'alerte rouge. Cela indique une hémorragie interne. Et écoutez sa respiration. S'il allait très vivement, la gueule ouverte, c'est très grave. La règle stricte après une chute, même du premier étage, c'est de filer chez le vétérinaire. Même s'il a l'air d'aller bien. Et souvent, paradoxalement, les chutes les moins

0: bâillement, glisse et se coince le bassin. Le problème, c'est que plus il se débat, plus il étouffe. La solution, c'est d'ajouter des petites grilles latérales de protection. Ça se fixe en 2 minutes chrono et ça sauve des vies.
1: Merci Pierre Fabin. Tous ces conseils, on les retrouve sur notre site internet ici.fr. Vous restez là, dans moins d'une minute, on retrouvera toute l'actualité locale de nos pays de Savoie.
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1: Bonne journée avec Ici, Pays de Savoie, il est 10h01. 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Anne Chauvet.
8: En Maurienne, un projet de construction de 1200 lits touristiques tombe à l'eau. Un projet immobilier pour la station de Saint-François-Longchamp. Mais la justice vient d'annuler définitivement les arrêtés municipaux qui auraient permis aux promoteurs de lancer le chantier. Ils devaient construire sur une zone vierge de plus de 3 hectares. 6 mois de prison avec sursis pour un jeune homme de 23 ans. Il a été reconnu coupable de violence dans les rues de Thonon. Samedi soir, après la victoire du PSG, il avait lancé une chaise et une canette sur des policiers. Dans l'agglomération de Chambéry, un apprenti du centre de formation du Fontanil à Saint-Alban-Lès a été accusé à tort, accusé d'actes de cruauté sur des chatons. Depuis ce week-end, une vidéo est devenue virale sur les réseaux sociaux. On y voit un adolescent torturer des petits chats. Un apprenti de Saint-Alban-Lès a rapidement été désigné sur les réseaux comme étant l'auteur, mais c'est faux. Le coupable est un jeune homme de 16 ans qui a été arrêté dans le Doubs. Vous avez tous les détails de cette histoire sur ici.fr. C'est officiel, le groupe V-Sport rentre au capital du FC Annecy. V-Sport, propriétaire déjà du club anglais d'Aston Villa, prend 30% du capital et va injecter environ 4 millions d'euros dans le club de foot annécien. Ça s'est joué à pas grand-chose hier soir au Phare entre Chambéry et le PSG. Si les handballeurs de Chambéry ont mal joué en première mi-temps, ils se sont bien ressaisis en deuxième et sont passés tout près de l'exploit dans un Phare plein à craquer pour finalement s'incliner 28 à 29. Samedi, c'est le dernier match de la saison. Et pour être européen la saison prochaine, eh bien, il faut conserver la 5e place de Star League. Ça se joue donc samedi, fin du suspense à ce moment-là, mais c'est jusqu'au bout du championnat. 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
1: Alors, des travaux de fauchage entre la bretelle d'entrée numéro 14, la mode Servelex et l'échangeur 15, la Boisse en direction de Grenoble. La voie de droite est neutralisée, la sortie numéro 15 est fermée à la circulation, déviation par la sortie 16. La Cassine, durée prévue de ces travaux de fauchage, donc toute la matinée. Le ciel fait son indécis aujourd'hui. En même temps, ça fait un peu de fraîcheur, ça ne fait de mal à personne. Un peu de nuages, quelques gouttes sur les reliefs, puis finalement, le grand retour du soleil cet après-midi. Comptez jusqu'à 22 degrés cet après-midi à Chambéry, 21 degrés à Nangy et 20 degrés sur la commune de Modane.
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1: Alors Anne, si je vous dis, je m'éclate au Sénégal, Shine Baby Shine, Marilyn, Drag Party, Disco Circus, vous pensez
8: à... Est-ce que je vous réponds franchement?
1: Ça veut dire non.
8: Ouais. J'en connais pas un là.
1: Martin Circus, ça vous évoque des choses?
8: Bah, de très loin.
1: Ma,
8: Gérard Blanc.
1: Ah bah voilà, c'était le chanteur de Martin Circus, effectivement, qui dans les années 1980 décidait de faire carrière solo. On le retrouve en 1988 avec l'un de ses

0: Gérard Blanc, du Soleil dans la nuit 1988, tout ça pour vous dire que si vous aimez tous ces succès des années 80, nous avons une web radio 100% années 80 dont vous allez pouvoir vous délecter. Et puis c'est sympa quand on a effectivement la famille ou les amis le week-end, on se branche dessus et puis votre radio ici fait le reste.
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0: Les grandes vacances approchent et beaucoup de parents commencent à s'organiser. Il y en a qui sont déjà vraiment très bien organisés, qui ont déjà tout booké. Hein. Centre de loisirs, inscription, tarifs, aide de la caisse d'allocation familiale, aussi activités proposées. Sylvia Depierre nous aide à y voir plus clair dans son rendez-vous pratique dans quelques minutes. Bah oui, c'est comme ça tous les matins. C'est la radio des bons plans aussi, ici, Pays de Savoie. Elle nous dit tout après avoir retrouvé Taylor Swift au Palais.

0: je sais pas si tu as déjà écouté l'album, Sylvia, et vous,
1: non,
0: je sais pas,
1: pas
0: si
1: l'album.
0: Vous l'avez fait, mais il est canon, c'est The Life of Showgirl. Cette star américaine marque par sa présence, son charisme et par ses chansons qui sentent bon l'été. C'était au Palais.
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0: Ah bon, revenons aux choses sérieuses avec le conseil pratique avec Sylvia Depierre tous les jours. Ça va, Sylvia?
1: Oui, ça va bien, merci.
0: Ouais, c'est vrai que c'est pas toujours facile d'occuper les enfants pendant les vacances et les petits-enfants aussi, notamment pendant les grandes vacances. Les centres de loisirs peuvent être une bonne solution à un prix adapté à nos revenus.
1: Exactement, c'est pour ça que c'est le conseil pratique du jour. En fait, ma sœur Clémentine, elle a 3 enfants et elle envisage pour la première fois cette solution pour occuper ses petits pendant l'été. Parce qu'une fois qu'on a casé ses vacances, un peu les grands-parents, ben, y a quand même du temps où il faut les occuper. Et donc forcément, comme c'est la première fois, elle se pose pas mal de questions concernant les centres de loisirs et c'est bien normal quand on confie nos enfants. Alors première question, à qui s'adressent-ils ces centres de loisirs? La réponse à toutes ces questions avec Laurence Vergin de la Caisse d'allocation familiale de la Haute-Savoie.
4: Alors, les centres de loisirs s'adressent principalement aux enfants de 3 à 12 ans. Ils les accueillent les mercredis, mais aussi pendant les vacances scolaires. C'est vraiment une solution idéale pour les parents qui travaillent ces jours-là et qui cherchent un cadre à la fois sûr, éducatif et convivial pour leurs enfants.
1: Concrètement, comment s'organise une journée type dans un centre de loisirs ?
4: Alors, en général, la journée va commencer par un temps d'accueil calme, parce que les enfants arrivent tous en même temps. C'est un moment important pour qu'il arrive en douceur, il trouve ses repères, ses copains. Après, les activités vont s'enchaîner rapidement. Donc ça va dépendre des centres, mais on peut retrouver des jeux collectifs, des ateliers créatifs, des sorties, etc. Et pendant les vacances scolaires, les équipes peuvent même mettre en place un projet sur toute la semaine autour d'une thématique, comme la nature, l'écologie, les arts. Et tout est adapté vraiment à l'âge des enfants et on respecte leur rythme.
1: Donc finalement, c'est pas seulement un mode de garde.
4: Alors non, pas du tout. Ça répond vraiment à un besoin de garde pour les parents, mais c'est bien plus que ça. Les centres de loisirs jouent un rôle important dans le développement des enfants. Ils sont à l'écoute. Les enfants apprennent à vivre en groupe, à partager. Ils gagnent aussi en autonomie. Ils découvrent des nouvelles activités, celles qu'ils ne feraient pas quand ils sont en famille. C'est vraiment un lieu d'épanouissement pour les enfants.
1: Et concernant l'encadrement, comment ça se passe ?
4: Alors, pour rassurer les parents, les enfants sont encadrés par des animateurs qui sont diplômés. Les équipes, elles sont formées pour accompagner les enfants, quel que soit l'âge, et vraiment, on veille à la sécurité et on propose aussi des activités dites de qualité. Donc, le cadre est sécurisé, les effectifs sont réglementés et tout est pensé pour que les enfants évoluent dans un environnement rassurant.
1: D'un point de vue pratique, comment les parents peuvent inscrire leurs enfants ?
4: C'est assez simple. L'inscription, elle se fait généralement à l'avance, auprès de la mairie ou directement auprès de la structure qui gère le centre de loisirs. Les parents peuvent choisir une inscription à la journée, à la demi-journée, prévoir le repas ou pas. Et les horaires sont adaptés aux journées de travail. Donc ça permet quand même aux familles de pouvoir s'organiser, parce que ça permet ça aussi le centre de loisirs.
1: Et la question évidemment que beaucoup de parents vont se poser, combien ça coûte ?
4: Alors là, c'est la question essentielle pour tous les parents, effectivement. Bonne nouvelle, les centres de loisirs appliquent une tarification en fonction des revenus, qui est calculée à partir du quotient familial. Donc à la caisse d'allocation familiale, nous soutenons financièrement ces structures afin que les familles puissent bénéficier de tarifs qui sont adaptés à leur situation. L'objectif est simple, c'est de proposer des tarifs qui soient accessibles pour que tous les enfants puissent en profiter.
1: En résumé, qu'est-ce que vous diriez, Laurence, à des parents qui hésitent encore ?
4: Je leur dirais que les centres de loisirs ne sont pas seulement un mode de garde. Ce sont de véritables lieux de vie, d'apprentissage et de découverte pour leurs enfants. C'est une solution pratique pour eux, mais surtout un espace où les enfants s'amusent, se font des amis, prennent confiance en eux et grandissent autrement.
1: Merci Laurence Vergin de la CAF 74. Ma sœur Clémentine doit donc être rassurée. Il ne reste plus qu'à découvrir les centres de loisirs qui sont proches de chez vous. Il y en a forcément. Et franchement, c'est super pour les enfants.
0: Des informations utiles, concrètes, comme chaque jour à réécouter sur notre site internet ici.fr. On va retrouver un artiste qui chante l'amour comme personne. C'est vrai qu'il ne fait pas les choses à moitié lorsqu'il évoque l'amour dans ses chansons. C'est Florent Pagny. Ça fait du bien un petit peu de douceur ce mercredi
1: oui,
0: matin.
1: J'aime bien Florent.
0: On le retrouve dans cette chanson qui s'appelle Tue-moi, qui date de 92.
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0: Florent Pagny, tue-moi avec ce succès de 1992. C'est agréable hein, aux oreilles. Saviez-vous qu'avec certains restes de fruits, de fleurs ou d'herbes aromatiques, on peut fabriquer de délicieux sirops maison? Non? Je me disais que ça allait vous faire plaisir qu'on en parle, et comme ça vous allez pouvoir épater vos futurs invités, que ce soit la famille ou les amis. Rendez-vous dans 4 minutes dans notre rendez-vous cuisine pour découvrir comment. Nous serons avec Marie. Marie, elle est chef du restaurant Soja Pont de Beauvoisin, et avec elle, eh bien, on utilise et on cuisine tous les restes. Ce sera dans moins de 4 minutes après avoir fredonné cette chanson des années 1970 interprétée par ABBA, Dancing Queen. A tout de suite.
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0: Dalam dans les années 1970. Nos quatre Suédois signaient l'un des plus grands hymnes de l'histoire de la pop Dancing Queen. Vous êtes à Annecy, ou alors aux alentours, hein. Vous aimez le cinéma, mais alors le grand cinéma français, vous savez, cinéma, comédie, vous avez envie de rire en ce moment, et vous êtes dispo cet après-midi, eh bien ça tombe bien, je vous invite à l'avant-première d'un film qui s'appelle La Maison de nos rêves. Vous en avez certainement entendu parler parce qu'il a été tourné chez nous, au bord du lac du Bourget. Alors, il sortira qu'au mois d'octobre prochain, mais là, on peut quand même encore s'en délecter. C'est un film avec une belle brochette d'acteurs, et notamment Kev Adams, qui est co-scénariste, d'ailleurs Chantal Latsou. C'est un film drôle, tendre, présenté lors du Festival du cinéma français qui se déroule actuellement avec ici Pays de Savoie cette semaine. Kev Adams se présente d'ailleurs pour l'ouverture de ce Festival du cinéma français et de la gastronomie. Il était d'ailleurs l'invité de Sylvia de Pierre hier à 9h moins le quart. Vous allez pouvoir réécouter tout cela sur ici.fr. Alors, si vous souhaitez vous aussi vous en donner à cœur joie, être présent dans cette salle du Mégarama cet après-midi pour la séance en avant-première à 14h30, eh bien, comme on est très gentil avec vous en ce moment, c'est la journée des enfants, mais vous allez peut-être pouvoir en profiter avec votre petit-fils ou votre petite-fille. Le premier ou la première qui arrivera au 0806 00 10 10 repartira avec ses deux places pour cette avant-première de ce film tourné dans nos pays de Savoie, au Bourget du Lac. L'heure du rendez-vous, c'est 14h30, c'est au Mégarama à Annecy. Je vous attends.
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0: Tous les mercredis matin, on cuisine les restes dans le rendez-vous cuisine avec Marie, qui est chef du restaurant So Japon de Beauvoisin. Bonjour Marie.
3: Bonjour Karine.
0: Alors vous travaillez effectivement les sirops dans votre restaurant, mais des sirops que vous faites à base de restes.
3: Exactement, tout à fait. Alors aujourd'hui, je vais vous parler d'un trésor qu'on oublie très souvent dans nos cuisines, ce sont les sirops. Parce qu'entre nous, combien de fois on retrouve des fraises un peu fatiguées, quelques framboises trop mûres ou des épluchures de pommes bio qui commencent à attendre leur heure de gloire. Et bien surtout, on les jette pas. Le principe est super simple, on va récupérer tous ces fruits. On peut prendre aussi les pelures, et ce qui est hyper intéressant, c'est les queues de fraises qu'on jette, parce que c'est des queues de fraises qu'on jette. On récupère les framboises qui sont en train de mourir au fond du frigo, et on va les faire bouillir avec de l'eau et du sucre. On met ça dans une bouteille, on filtre, on mixe, on met dans une bouteille, et on laisse au frigo. Alors, suivant le taux de sucre que vous allez appliquer, on va pouvoir faire soit un kéfir, donc une eau aromatisée qui va devenir pétillante parce qu'elle aura fermenté. Donc le kéfir, c'est un procédé avec beaucoup moins de sucre que le sirop. Et vous laissez à température ambiante. Dès que ça commence à buller, on laisse fermer et on met au frigo pour stabiliser la fermentation. Sinon, on laisse en sirop et on peut l'utiliser dans une petite eau pétillante de l'été. Et vous allez arriver à conserver tous les fruits de l'été un petit moment.
0: C'est pas mal. Vous les travaillez souvent, vous aussi, les queues de fraises?
3: Alors nous, les queues de fraises, on fait des fermentations d'accueil chez nous. Parce que chez nous, on vous accueille avec une petite fermentation glacée maison. Ça vous permet de découvrir un petit peu ce monde-là de la fermentation. Tout en ayant une petite opportunité d'accueil ultra sympa.
0: Ouais, et évidemment, on retrouve ça dans vos soirées spéciales du vendredi soir.
3: Exactement, le vendredi soir, on fait les menus à l'aveugle qui changent tous les vendredis soirs. Vous mangerez jamais le même. C'est une soirée éphémère à chaque fois.
0: Ouais, je vous le conseille, hein, c'est vraiment très sympathique. Des nouveautés peut-être pour cet été au resto?
3: Pour l'été, on a quelque chose en préparation de très important. Je peux pas vous en dire plus pour le moment, mais on est en train de créer un mode de restauration, un mode de consommation qui est ultra convivial, et vous verrez ça arriver prochainement chez soi.
0: Ah, suspense hein, pour l'instant. Alors, préparez vos bouteilles et vos casseroles, et puis on peut réécouter tous ces conseils cuisine et toutes les recettes sur notre site internet ici.fr. Si vous cherchez une sortie en famille ce week-end, direction l'abbaye d'Eau à Saint-Jean-d'Eau pour vous détendre ensemble, pour vous retrouver, passer un bon moment ensemble. On va en parler évidemment. Comme tous les matins à 10h30 avec des idées de sortie, ce sera après Domi. Oublié.

0: On l'adore, elle est chez nous, c'est Domi, et ça s'appelle Tout oublié. On est dans la douceur hein, ce matin aussi, dans Bienvenue chez vous. La patate, vous aimez ça, vous, c'est l'incontournable du jardin. Jardin potager, facile à cultiver, généreuse à la récolte et présente dans nos assiettes toute l'année. C'est vrai qu'elle fait partie des légumes préférés des jardiniers, mais pour obtenir de beaux tubercules, encore faut-il connaître les bons gestes. Eh bien, on va en parler dans quelques minutes dans notre rendez-vous jardin avec Christophe Garnier qui nous accompagne tous les matins.
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0: Alors, si vous recherchez une sortie en famille ce week-end, direction l'abbaye d'Eau à Saint-Jean-d'Eau avec le Festival du Conte qui revient ce dimanche 7 juin pour une 8e édition placée sous le thème des mondes aériens. Au programme, des spectacles, des balades contées à poney, un manège à propulsion humaine, de la musique, du théâtre et beaucoup de poésie pour faire rêver petits et grands. C'est gratuit, c'est de 10h à 19h et ça promet une belle journée. La tête dans les nuages, on en a bien besoin en ce moment. Si vous aussi vous êtes à l'origine d'une création, que ce soit côté musique, que ce soit atelier, il y a plein de choses hein, qui se déroulent dans nos pays de Savoie. Faites-le nous savoir, faites l'animateur, l'animatrice avec ici Pays de Savoie, vous envoyez votre vocal sur notre ligne WhatsApp au 04 79 265 333.
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0: On poursuit avec un refrain que des générations de Français connaissent par cœur, une artiste au style unique et un succès qui a traversé le temps. Voici Mylène Farmer.

0: contrefaçon, je suis un garçon. Succès de Mylène Farmer. Bravo à Jacqueline qui habite à Sona. C'est elle qui ira au cinéma cet après-midi au Mégarama à Annecy pour voir l'avant-première du film La Maison de nos rêves avec Kev Adams et Chantal Latsou. Pour les autres, il faudra évidemment attendre le mois d'octobre prochain pour le voir et retrouver nos beaux paysages savoyards car, je vous le rappelle, le film a été tourné sur les berges du lac du Bourget.
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0: Chaque matin, il est avec nous et il a une patate.
3: Oui, c'est ça, il y a la frite même. Salut Karine, bonjour à tous.
0: Ça va Christophe?
3: Oui, impeccable, bah oui, toujours.
0: Bon, alors, avec environ 50 kilos par an et par personne, la patate, la pomme de terre est de très loin le légume le plus consommé en France. C'est donc tout naturellement un incontournable du jardin potager, d'autant plus que c'est une culture assez facile et de plus en plus, on voit apparaître de nouvelles méthodes de culture qui demandent très peu d'efforts.
3: Et oui, on a déjà évoqué, souvenez-vous, il y a quelques semaines, la culture sous paille. On n'enterre plus les pommes de terre, on les pose sur le gazon et on les recouvre de paille. Ça marche très très bien. Ça, c'était avec Elisabeth à Chénet. Et bien, Emmanuel, à Perjussy, lui, il cultive ses pommes de terre en tour verticale. La dernière fois, je suis allé le voir, Emmanuel, il venait de mettre ses dahlias en terre après les avoir fait hiverner dans des caisses en plastique. Des grandes caisses à pommes qui sont ajourées un peu sur les côtés, qui font 50 sur 30 et qui ne sont pas restées inutilisées bien longtemps.
4: Il y a longtemps que ça me titillait de faire une tour de pommes de terre, une tour végétale de pommes de terre. Donc là, j'ai constitué cette tour avec 4 caisses de pommes. Et puis là-dedans, j'ai mis un fond de... Je travaille beaucoup avec des humus de feuilles décomposées. J'aime bien cette matière qui est très vivante et très riche. Je fais un fond comme ça et après, je pose mes tubercules très denses.
3: Il y en a combien là dans une caisse?
4: Je pense que là,
3: 30, 50.
4: J'ai dû en mettre une vingtaine quand même. Hein.
3: Oui, donc c'est vraiment très serré.
4: Ouais. Très, très serré. L'idée est d'aller sur de la pomme de terre nouvelle. Hein. C'est pas du tout de faire de la pomme de terre de conservation avec ça. C'est au contraire d'aller sur une petite pomme de terre grenaille, fine, agréable à manger. Le cadeau du ciel, quoi. Et puis sur ces pommes de terre, je rajoute de la matière de type un peu compost, une fois de plus, et la patate aime bien les sols riches, un peu de terre, ce que j'ai. Enfin, le travail d'un jardinier, c'est d'avoir le plus possible sous la main des stocks de matière, que ce soit pour un compost, mais aussi pour des semis, des préparations diverses et variées. Donc quand on a de la matière à disposition, c'est assez facile à faire. Donc c'est parti, là, les pommes de terre, elles font déjà 15-20 cm. Là,
3: oh bah, elles font oui, 20-25 même, je dirais quand même. Ouais.
4: Elles sortent par tous les interstices pour partir à droite, à gauche, chercher la lumière. Hein. C'est le but principal dans un premier temps. Après, la question principale que je me posais, moi, c'est la question de l'humidité, de l'arrosage sur les caisses du milieu. Celle du sol, je pense qu'il y a remontée capillaire, il ne doit pas y avoir trop de problèmes. Celle d'en haut, facile à arroser si j'ai besoin. Celle du milieu, au début, avec un tuyau d'arrosage, je me suis amusé à mettre un peu d'eau quand même sur les deux caisses intermédiaires. Après, à suivre.
3: Bon, en tout cas, je vois tout de suite un certain nombre d'avantages. Facile à planter, assez facile à récolter quand le moment sera venu.
4: Super facile.
3: Et puis ça échappe aux limaces parce qu'elles aiment beaucoup les feuilles de pommes de terre.
4: Ah oui, oui. Là, elles aussi sont à prendre en compte, effectivement, quand on cultive.
3: Et si je ne m'abuse, on a déjà eu l'occasion aussi de parler d'un habitant du jardin qui s'appelle le Campagnol, qui aime aussi beaucoup les pommes de terre.
4: Ah, oui, oui, bah lui aussi, oui, oui, tout à fait. Oui, oui, non, alors ça, c'est génial. La caisse en elle-même, ça protège complètement les bulbes. Ça, c'est chouette. Hein. À voir, après, il peut y avoir potentiellement les mêmes problèmes que sur n'importe quelle culture de pommes de terre.
3: Hein. Mildiou, doryphore.
4: Dorifort, je pense que voilà, aux insectes qu'on n'aime pas trop sur les pommes de terre, mais après, je pense que la tour peut permettre aussi d'éliminer assez rapidement ce qu'on veut éliminer.
3: Bon, on revient quand pour la récolte?
4: Moi, je fais des pommes de terre de toute façon pas plus de 3 mois. Parce qu'après, elle commence à mûrir et puis à basculer dans ce qu'on pourrait appeler la pomme de terre de conservation. La vraie bonne petite pomme de terre grenaille, c'est cette pomme de terre qui a une peau tellement fine qu'elle s'enlève au frottement. C'est le top du top, ça.
0: Oh, ah ouais, moi j'adore sauter dans une poêle comme ça avec du romarin. Et puis quel plaisir de déterrer ses propres pommes de terre après quelques mois de patience. Hein. C'est vraiment une petite récompense qui fait toujours son effet au potager. Et si vous remontiez le temps tout en vous amusant, dans 3 minutes, Laure Béchat, dans son rendez-vous GTC, nous emmènera à Talloire pour participer à un jeu de piste originale qui plonge les visiteurs au cœur de la Révolution française. Une manière ludique de découvrir l'histoire du village et ses secrets. Mais avant, à suivre, bien entendu, on va pouvoir se délecter de ce grand succès interprété par Coldplay. A tout de suite. 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

0: 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Ça ne s'explique pas, mais ça se chante. Merci Coldplay.
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0: Tous les matins, cette heure-ci, j'étais avec Laure Béchade. Elle se raconte, en fait, quelque part, hein, chaque matin, à travers les expériences qu'elle nous fait vivre. Elle est curieuse de tout, mais elle a un petit faible, quand même, pour notre patrimoine et notre histoire. Eh bien, ce matin, tu as trouvé un moyen d'y plonger qui n'est vraiment pas commun, Laure.
3: Mais non, un moyen pas commun en effet, technologique, mais magique, et qui m'a permis de plonger dans un pan de l'histoire de ta Loire, tout en étant bien dans le réel, en promenade dans cette jolie baie du lac d'Annecy. J'ai testé ta Loire sous la Révolution, je vous raconte. Alors, ta Loire sous la Révolution française, moi j'ai beau habiter ce territoire depuis des lustres, je ne connais pas cette histoire. Pourtant, il s'en est passé. Et c'est Maë Cornillon qui m'a emmené découvrir ce qui s'est passé dans ce fameux passé, grâce à son invention, une appli qui transforme les promenades en famille en aventure extraordinaire, je lis. Alors, pour la petite histoire, c'est que Maë a réalisé lors d'une balade avec son fils au bord du lac. Il a tout simplement fait apparaître un bateau au-dessus du lac en réalité augmentée sur son smartphone. Waouh! Alors, j'avoue, je suis assez impressionnable, mais quand même un peu sceptique à l'usage d'une technologie lors d'une découverte. Et puis, je suis nulle en résolution d'énigmes. Mais en même temps, toujours curieuse, vous me suivez? Alors, je me suis prise au jeu dans cette dernière quête créée, ou chasse au trésor si vous préférez, hein, la dernière créée par Maë. Et j'ai même, je crois, un petit peu contribué à l'améliorer, si, avec mon œil bien aiguisé.
0: Alors, le voyage était comment à ta Loire sous la Révolution?
3: Alors, bah déjà au présent, imaginez cette baie avec les eaux turquoises, hein, magnifique. Et dans le passé, eh ben, c'était haletant, dans la noirceur d'une nuit de feu. Moi, je m'y suis cru, hein, sans vous mentir. Lors de cette nuit des cloches, téléportation directe, une nuit de 1793, en pleine Révolution française, à ta Loire, donc, la Savoie est occupée et on s'apprête à abattre le clocher de l'abbaye. Mais ce trésor du temps ne se laissera pas disparaître, non. Alors, la première vidéo, elle plante les décor et l'ambiance, avec une histoire racontée et écrite juste sublime. Puis alors le graphisme, digne d'un film d'animation, avec 13 en héros, mon petit compagnon tout mignon. Je clique sur le parcours, 5 étapes, 2 km, 60 minutes, c'est facile. Et à chaque étape, eh ben, c'est simple, une vidéo, une question et un audio guide. J'écoute en marchant, d'ailleurs, jusqu'à la prochaine. C'est mon petit cours d'histoire animé et raconté. J'ai adoré, si bien que j'en aurais bien encore appris un peu plus. Pour l'heure, j'irai tester l'âge de Jade à Saint-Joriot et l'or blanc des marais à Doussard. Et bientôt, il y aura plein de trésorus dans tous nos pays de Savoie. On va devenir incollable sur son histoire. Je vous recommande, hein, aux amoureux du patrimoine et puis pour les parents d'enfants curieux aussi. C'est mercredi, parce qu'on n'a qu'une vie et c'est ici et maintenant qu'on la vit.
0: Merci Laure pour cette plongée dans le passé. Le Festival de Cannes est terminé, hein, mais il vous a peut-être donné envie de retourner au cinéma. Le problème, c'est que la sortie peut vite faire exploser le budget. Pourtant, il existe des astuces très simples. Pour payer sa place beaucoup moins chère, Valère Coréard nous le dévoile dans quelques minutes après avoir fredonné ensemble cette chanson interprétée par Renaud qui s'appelle En cloque.
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1: Eh ben non. C'est encore que pour nous les femmes, on a ce privilège-là, hein, donner la vie. C'était Renaud, en cloque.
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1: Le rendez-vous économie avec Valère Coréard qui nous emmène au cinéma aujourd'hui.
4: Oui, je me suis dit que le festival de Cannes vous avait peut-être remotivé et donné envie d'aller vous faire une toile. Seulement voilà, comme tout le monde, vous vous rappelez que le cinéma coûte vraiment très cher et qu'une sortie dans une salle obscure, c'est pas vraiment donné. Heureusement, il existe quelques astuces pour le payer moins cher, à condition en général d'anticiper et de savoir ce qui marche vraiment. Et le bon plan qui fonctionne dans la plupart des salles, c'est d'y aller aux bons horaires. En général, le matin, vous avez des séances à moitié prix qui sont proposées dans la plupart des cinémas de France. Au passage, notez que le dimanche matin, c'est vraiment un bon plan, souvent avec des séances pour les enfants à tout petit prix.
1: Moi j'adore le dimanche matin, mais qu'est-ce qu'il faut penser des cartes de réduc proposées par les cinémas indépendants?
4: Que ce soit des cartes de réduction ou des abonnement, en général, vous allez vraiment être gagnant. La seule chose, c'est de vous assurer que ce sera rentable. Donc, en principe, ça concerne plutôt les personnes qui y vont régulièrement. Si c'est juste pour y aller une fois et se dire que vous payez la séance moins cher, non, ça vaut pas le coup parce que vous aurez sorti de la trésorerie. Donc, les cartes de réduction ou d'abonnement, oui, mais à condition d'y aller régulièrement. Enfin, sortir des sentiers battus est souvent payant, hein, côté pouvoir d'achat pour aller se faire un cinéma. La plupart des petits lieux indépendants proposent en effet des tarifs qui sont bien en deçà des grosses machines qui coûtent cher, sans parler du prix des pop-corns qui est juste devenu inabordable. Si vous aussi vous avez des bons plans pour aller au ciné sans se ruiner, pensez à m'écrire paricilleséconomies@radiofrance.com.
1: Merci beaucoup Valère. Réécoutez sur notre site ici.fr et rendez-vous pour les fans de cinéma jusqu'au 6 juin à Aix-les-Bains pour le Festival du cinéma français dont nous sommes partenaires. Allez, dans moins d'une minute trente, nous serons avec Amy MacDonald et puis à 11h toute l'actualité locale de nos pays de Savoie.
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2: Excellente journée à l'écoute d'Ici, Pays de Savoie. Il est 11h. Ici Pays de Savoie, première radio sur l'actu locale, Tommy Cataneo, bonjour.
0: Bonjour Xavier, bonjour à tous. L'auteur de l'attaque au couteau d'Annecy sera bien jugé devant une cour d'assises. Confirmation aujourd'hui de la procureure d'Annecy, Lynn Bonnet. Toute la question était de savoir si Abdelmassi Hanoun était conscient de ce qu'il faisait quand il a poignardé 4 enfants et 2 adultes dans le parc du Paquier le 8 juin 2023. Les juges d'instruction en charge du dossier considèrent qu'il était possiblement atteint de troubles n'ayant pas aboli mais altéré son discernement. Il est donc renvoyé devant les assises pour tentative d'assassinat. Vous retrouvez toutes ces infos sur notre site internet Ici Pays de Savoie. C'est une fake news qui pourrit littéralement la vie d'un jeune apprenti. Il étudie au centre de formation du Fontanil à Saint-Alban-Lesse. Et depuis ce week-end, il est accusé à tort d'avoir torturé des petits chats. Un internaute a dévoilé son identité. Sauf que le coupable est un autre jeune, lui aussi apprenti, mais qui habite dans le Doubs. Il a été interpellé hier. Des gens du voyage installés illégalement sur le parking du collège de la Géline à Vétramontou. Une quarantaine de caravanes sont installées, ce qui exaspère le maire. La préfecture de Haute-Savoie a été saisie d'une demande de mise en demeure de quitter les lieux. Une file d'attente interminable pour l'ouverture de la billetterie de la fête du lac d'Annecy. Sur plusieurs centaines de mètres de long, le long des nouvelles galeries, des centaines de personnes ont fait des heures de queue pour décrocher les premiers billets. Billetterie physique qui reste donc ouverte jusqu'au 20 juin. La billetterie en ligne prendra ensuite le relais à partir du 22. La prochaine fête du lac, c'est donc le 1er août avec un spectacle pyrotechnique sur le thème cette année de l'âme du monde. Allez Xavier, on file tout de suite sur la route. On fait un point sur vos conditions de circulation. Pas de gros soucis à cette heure-ci.
2: Rien à vous signaler effectivement pour vous qui êtes en voiture à cette heure-ci. Mais restez vigilants et on est avec vous au 0806 00 10 10. Pour la météo, aujourd'hui, ça devrait aller mieux cet après-midi avec du soleil pour tout le monde. En tout cas, un temps sec pour tout le monde. Du soleil pour tout le monde, surtout en plaine et en vallée. Parce que dans les massifs, le temps pourrait être un peu plus couvert. Mais dans l'ensemble, c'est un bel après-midi qui vous attend avant une nouvelle perturbation demain dans vos pays de Savoie. Les températures maximales aujourd'hui, 22 degrés à Chambéry et à Cluses. Vous aurez 21 à Annecy et à Thonon.
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2: Il a récemment annoncé qu'il repartait en tournée. Après 5 années sans tournée, Vianney remonte sur scène. Alors, il passe pas chez nous, mais il passera à Genève. Vous l'écoutez sur votre radio Ici Pays de Savoie avec sa chanson Beau Papa. Bienvenue à vous.

0: En concert à l'Arena de Genève, ce sera le 18 novembre 2027. C'était Vianney.
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0: Avec une carte cadeau de 100 euros à vous offrir dans cette émission pour vous faire plaisir, pour faire plaisir autour de vous, pour préparer les vacances aussi qui approchent. On est déjà le 3 juin, donc les vacances, c'est peut-être très très bientôt pour vous. Ces 100 euros sont pour le meilleur candidat de la semaine et ce sera peut-être Moïse. Bonjour Moïse.
3: Bonjour Xavier, bonjour tout le monde.
0: Vous êtes à Aix-les-Bains, vous? Tiens, je me posais la question quand j'ai vu votre prénom, je me suis dit, c'est quoi les blagues qu'on fait quand on s'appelle Moïse? C'est quoi les blagues qu'on subit?
3: Est-ce que t'as ouvert la mer? Est-ce que t'as fait sortir le peuple d'Égypte?
0: Vous l'avez entendu combien de milliards de fois cette blague-là?
3: À peu près 287 milliards.
0: J'imagine bien. Alors, vous savez quoi? Je vous en fais cadeau. Je ne vais pas faire de blague sur votre nom. Votre prénom. Je vais simplement...
3: Alors non, moi j'en profite en réalité, j'en joue aujourd'hui parce que moi je suis issu du spectacle et du coup mon spectacle démarre par Moïse n'ouvre pas la mer, il ouvre votre imagination.
0: Ah, génial. Et c'est quoi? Parlons-en de ce spectacle, c'est quoi?
3: C'est très gentil. Écoutez, je suis hypnotiseur de spectacle. Donc je propose à plein de gens, à plein d'événements différents, de leur faire vivre l'hypnose. J'hypnotise mon public.
0: D'accord. Et dans le secteur d'Aix-les-Bains, vous allez un peu plus loin?
3: Ah non, on fait toute la France. Surtout en ce moment, on fait beaucoup de camping, donc on fait le tour de la France.
0: Bon, et génial. Donc vous êtes avec nous pour jouer à nos côtés avec trois épreuves à vous proposer. Je vous propose de jouer avec la musique pour commencer. Alors, je vais vous faire jouer... Ah, n'oubliez pas les paroles, comme avec Nagui. Sauf que moi, je suis Nagui, mais en moins bien. Je vous fais écouter une chanson.
3: Mais non, faut pas dire ça.
0: Non, mais je plaisante. Je vous fais écouter la chanson. Quand la chanson s'arrête, vous devez me donner le mot manquant. Si vous avez la bonne réponse, sans que je vous fasse de proposition, ce sont 3 points. Et si je vous fais des propositions, 1 point en cas de bonne réponse. Premier extrait.

0: 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Avec ou sans proposition ?
1: Laissons aller nos corps. Oula.
0: Je vous fais les propositions ?
1: Allons-y.
0: Laissons aller nos corps et bouger, et flotter, et crier. Bouger, flotter ou crier ?
1: Laissons aller nos corps et bouger, et flotter, et crier. Laissons aller nos corps et bouger.
0: On vous dit de bouger ?
1: Je bloque ces paroles, Nagui.
0: Oui, chef. Laissons aller nos corps et flotter. Bon, elle a dit flotter, la madame.
1: Ah.
0: France Gall a dit flotter. On continue avec Thierry Pastor.

0: quand j'écoute les musiques que j'aime, Otis Redding, Joe Cocker, et quoi? Avec ou sans proposition?
1: Avec proposition.
0: Et Billy Joel, Phil Collins ou Mick Jagger?
1: Et Phil Collins.
0: On écoute Phil Collins. Mick Jagger.
1: Eh oui.
0: Il était plein d'épices. Eh oui. Bon allez, restez avec nous, Moïse. Vous pouvez toujours être le meilleur candidat de la semaine. Vous avez encore 12 points à marquer dans ce jeu. Oui, on a une épreuve Pays de Savoie à vous proposer dans quelques secondes. Et puis, on vous propose la musique pour vous accompagner, vous sur la route ou vous qui êtes à la maison en train de préparer le déjeuner de ce midi. C'est Michael Sembello avec Maniac. Je rappelle qu'il y a 100 € à gagner cette semaine dans le Roblox Show.

0: Michael Sembello avec Maniac, ici Pays de Savoie, vous accueille tous les jours avec plaisir dans le Reblochon Show.
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0: Alors on a Moïse avec nous. Moïse, vous êtes souvent sur les routes, hein, parce que vous êtes hypnotiseur. On vous trouve comment d'ailleurs? C'est quoi votre nom, si on veut avoir des infos, votre nom de scène?
3: Alors on peut me trouver sur les réseaux sociaux, TikTok ou Insta, vous mettez Moïse Hypnotiseur en un seul mot et vous me trouverez.
0: Bon, et bah très bien, on ira acheter un œil, Moïse Hypnotiseur. Vous avez des dates dans la région, Savoie, Haute-Savoie, dans les jours, dans les semaines qui viennent?
3: Alors dans l'immédiat, non, puisqu'il y a, comme vous le savez, le festival à Aix-les-Bains. Ah, en plus, je crois que vous êtes partenaire d'ailleurs.
0: Oui, bien sûr, le festival du cinéma français.
3: Du cinéma français, exactement. Donc, on est beaucoup sur Aix-les-Bains pour le moment. Et effectivement, non, j'ai pas de date immédiate sur la Savoie.
0: D'accord. Oui, tout à fait. On est partenaire de ce beau festival. On vous en parle régulièrement. C'est la deuxième épreuve maintenant que je vous propose. Je rappelle qu'il y a 100 euros de cartes cadeaux à gagner. Si vous qui nous écoutez, vous les voulez, ces 100 euros, un petit coup de téléphone au 0806 00 10 10. Moïse, la première épreuve ne vous a pas souri, mais vous allez peut-être vous rattraper sur la deuxième épreuve que je vous propose. Notre épreuve autour de la région. Je vais vous faire jouer à ce que j'appelle ici le jeu de Wikipédia. C'est-à-dire que je vous lis la fiche Wikipédia de quelque chose et vous devez deviner de quoi il s'agit. Alors, je coupe des morceaux pour que ce soit moins pénible, mais globalement, ce qui est écrit, je ne l'ai pas modifié. Nous cherchons une commune. Elle est située à 6 km au nord-ouest de Cruseil, sur le versant sud du col du Mont-Sion, au sommet des collines de la montagne du Mont-Sion. Les médiévales de la commune sont un événement se déroulant dans la forêt de Moulins au mois de mai, avec une première édition effectuée en 1996. Il s'agit depuis les années 2010 d'un événement majeur dans le milieu médiéval européen. De quelle commune parlons-nous?
3: J'aurais tendance à penser à Andilly, comme ça.
0: Vous pensez à Andilly, vous avez raison, c'était bien la commune d'Andilly que nous cherchions. Oui, ce sont les médiévales qui vous ont mis sur la piste.
3: Oui, exactement.
0: Voilà, parce qu'effectivement, bon, dire qu'on est à 6 km au nord-ouest de Cruseil, c'est peut-être pas forcément ce qui aide le mieux quand on n'est pas de Cruseil. Mais les médiévales, Andilly, voilà. Vous cherchez maintenant une vallée intra-alpine, une région naturelle française et une province historique de la Savoie où l'Isère prend sa source et qui s'étend jusqu'à Albertville au carrefour des quatre vallées. Successivement vallée agricole, industrielle, elle s'est tournée dans la deuxième moitié du 19e siècle vers le tourisme estival puis thermal avant de s'orienter vers les sports d'hiver.
3: Alors là, j'aurais pensé peut-être à... je dirais vers la Léchère là-bas.
0: Oui, moi j'ai besoin du. En fait, j'ai besoin du nom de cette vallée.
3: Ah, le nom de la vallée.
0: Oui. Mais oui, c'est ça.
3: Oui.
0: Ouais, je vous mets un point quand même. Je vous mets un point sur les deux. C'est la Tarentaise. Je cherchais la vallée de la Tarentaise.
3: Bah ouais, ça m'a échappé.
0: Il y a tous les tarins qui vous écoutent et qui disent « Allez, dis-le, mais c'est la Tarentaise !»
3: Je m'excuse les Tarentais, je vous aime.
0: Pas de soucis, pas de soucis. On cherche maintenant, et vous cherchez, un nom vernaculaire désignant différentes espèces d'armoises du genre Artemisia de petite taille qu'on rencontre exclusivement en montagne. Bon, ça c'est complexe, je continue. La plante se trouve particulièrement sur les moraines et autres monticules de pierre en montagne. Le terme désigne aussi la liqueur obtenue par macération alcoolique des parties aériennes de la plante.
3: Là, vous m'en demandez beaucoup. J'ai pas du tout d'idée, malheureusement.
0: Aidez-vous quand même de la dernière partie. Le terme désigne aussi la liqueur obtenue par macération alcoolique des parties aériennes de la plante. Le nom, vous le connaissez, j'en suis certain.
3: Ah, alors là, j'ai envie de dire... j'ai pas envie de dire.
0: Ah bon, vous n'avez plus envie?
3: Non, je suis perdu.
0: Je vais vous donner la réponse, Moïse, et je pense que vous connaissez ce mot. Le GDP.
3: Je sais ce que j'allais dire. J'aurais dû.
0: Ah, c'est ça que vous vouliez dire?
3: Oui, c'est exactement ce que je voulais dire.
0: Ah, vous auriez dû vous faire confiance. Moi, je vous crois. Vous m'avez hypnotisé, je vous crois, je vous mets un point. voilà.
3: Oui, parce que le GDP, c'est le panacée des montagnards.
0: C'est quoi, pardon?
3: Le panacée des montagnards.
0: C'est ça, c'est comme ça.
3: D'ailleurs, il est jaune ou blanc.
0: Oui, c'est vrai. C'est bon, voilà, c'est tout ce que je sais. Bref, vous pouvez me parler, vous pouvez me donner plus d'infos. Mais ce que je sais, c'est que c'est bon et que c'est avec modération. Hein, quand même, je vais avoir des problèmes si je le dis pas. D'autant qu'on écoute Louane et conduire. Parler d'alcool juste avant d'écouter conduire, c'est pas terrible. Restez avec nous, Moïse. On va continuer à jouer.
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1: Louane chante Conduire, c'est sa nouvelle chanson. 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
1: Nous avons toujours Moïse avec nous, Moïse que vous trouvez sur les réseaux sociaux, Moïse hypnotiseur. Voilà, vous êtes hypnotiseur et vous tournez un peu partout en France. Là, vous êtes à Aix-les-Bains, Moïse, et vous avez 4 points dans votre Roblox Show. Je vous propose l'épreuve surprise, la toute dernière. Tiens, ça va aller vite, c'est le jeu de la mise. J'ai 3 questions à vous poser, 3 thèmes différents. C'est vous qui choisissez sur quel thème vous voulez miser des points. Si vous misez 0, eh ben je vous pose pas la question et on passe à autre chose. Au total, il y a 6 points à miser. Avec le thème gastronomie, le thème sport et le thème cinéma.
8: D'accord.
1: Pour le thème gastronomie, vous voulez miser combien ?
8: Sur le thème gastronomie, je veux miser 0.
1: Vous misez 0, je vous pose pas la question, on passe à autre chose. Il vous reste donc 6 points en 2 questions. Thème sport. Combien ?
8: Sport, 3 points.
1: 3 points sur le thème sport, on est parti. Si un joueur prend part au tournoi de Wimbledon, de quel sport s'agit-il ?
8: Tennis.
1: Il s'agit du tennis. Parfait. Et donc, il vous reste la question cinéma. Vous qui étiez au festival du film français d'Aix-les-Bains,
8: oui,
1: la question va vous parler. Dans quelle série de films Jean-Paul Rouve joue un chômeur et fier de l'être habitant Bouzol? Une série de films qui a très très bien marché au cinéma.
8: Oui, ça va me revenir tout de suite. C'est Les Tuches.
1: Les Tuches, exactement. Il joue, comment il s'appelle, le Tuche, le prénom? Jean quelque chose, Tuche, non? C'est pas ça?
8: Non. Bonne question, je me souviens pas.
1: Ah ben je m'en souviens plus non plus. Bon, en tout cas, il s'appelle Tuche. Voilà, c'est ça, c'est Les Tuches, le nom de ce film. Et ben ça vous fait 3 points supplémentaires, ça vous fait 6.
8: D'ailleurs avec la fameuse phrase où il dit on peut parler une carte mais pas 15.
1: Exactement, et ça dure tellement, la scène elle est longue.
8: Elle est énorme.
1: Ah ouais, elle est énorme. 3 points, ça vous fait 10 points au total, Moïse. C'est un bon total, mais vous avez perdu un peu de temps sur l'épreuve musicale et c'est ça qui vous fait défaut. Ça sera bon.
8: Malheureusement,
1: mais on a passé un super moment à vos côtés, Moïse. Donc vous êtes le bienvenu, vous revenez très vite, enfin, je l'espère.
8: Le plaisir a été partagé, merci infiniment de m'avoir reçu.
1: Ben avec plaisir, bon vent, et puis à bientôt.
8: Merci.
1: Hésitez-moi quand même avant de partir. Comment s'appelle votre radio locale en Savoie et en Haute-Savoie?
8: Ici, Pays de Savoie, bien entendu.
1: Bien entendu, merci Moïse et à très vite. 100 € à gagner, 100 € de carte cadeau pour vous qui nous écoutez au 0806 00 10 10. 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Voici Félix Grech.

0: Félix Gray avec La Gitane, ici Pays de Savoie, il est 11h30 et je vous rappelle que vous pouvez gagner 100 euros de cartes cadeaux, vous qui nous écoutez, 100 euros simplement en nous appelant, en jouant à nos côtés dans le Roblox Show. 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
0: Et puis tiens, j'ai un rendez-vous humour à vous donner la semaine prochaine à Gaillard. Ce sera jeudi le 11 juin. C'est le spectacle de Nicolas Lacroix. Il vient avec son spectacle Trop Gentil. Vous l'avez peut-être déjà vu, Nicolas Lacroix, sur les réseaux sociaux, puisqu'il a aujourd'hui 1,5 million d'abonnés. Dans son spectacle, il parle de lui, il parle de son excès de gentillesse, ou encore de son coming out.
2: Je suis en fait ce qu'on pourrait appeler, hétérosexuellement parlant, vegan, quoi. C'est ça. Je suis gay, voilà. Faut dire que mes parents l'ont toujours bien vécu, ça c'est vrai, j'ai eu de la chance, j'ai jamais eu affaire de coming out, ça non. Non, apparemment c'est évident depuis le premier jour. Donc, je sais pas, quand ma mère a accouché, je devais avoir un nœud papillon et lancer les confettis sur du mica. Pff, on sait pas. Allez-y, poussez madame, poussez. Relax, take it. Bonjour docteur.
0: Il s'appelle Nicolas Lacroix et c'est jeudi de la semaine prochaine à l'espace Louis Simon à Gaillard.
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0: C'est mercredi, tout va bien avec le retour du soleil attendu en plaine et en vallée cet après-midi. Ça va faire du bien après les belles averses que vous avez peut-être eues hier chez vous à la maison. Ça aussi, ça fait du bien, c'est la musique d'ici, Pays de Savoie avec Kate Bush, Running Up That Hill.

0: Ici Pays de Savoie avec Kate Bush.
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0: 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Et puis avec votre radio, toute la journée, vous avez deux grands artistes, de grands chanteurs, avec Michel Sardou.
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Magnifique, cette chanson de Michel Sardou, c'était « Je vais t'aimer » avec ici Pays de Savoie, et on vous offre 100 €, voilà, 100 € à gagner en nous appelant 0806 001010. 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Belle journée avec ABBA.

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1: Elle s'appelle Stilto et elle chante Faut que tu m'aimes avec ici Pays de Savoie. Passez une très très belle journée à nos côtés. On vous donne rendez-vous dans une grosse dizaine de minutes maintenant pour notre jeu de midi avec Eric Bastien et Valérie Damido. Ce jeu s'appelle Au Taquet et bah comme toujours, forcément, ils sont au taquet.
2: Hier, grâce à Guy, je suis devenue présidente de Damido Land. C'est en tant que présidente que je me permets de vous dire que vous êtes au taquet de 12h à 13h avec moi et mon ministre des frics, Eric Bastien. Voilà, j'ai un candidat, tu as un candidat, tu te sens comment ?
3: Écoutez, je suis ministre des Finances, j'ai du budget, j'ai un séjour en Avignon, j'ai une machine espresso.
2: Ah ben, écoutez, tout ça, c'est des bonnes nouvelles. Bien allez, évidemment. À tout de suite, mes petits canards.
3: Merci, présidente.
2: Je vous en prie.
1: C'est une très bonne nouvelle, effectivement, que de vous retrouver juste après vos infos de midi, Eric Bastien et Valérie Damido. Mais d'ici là, nous, on va écouter Dany Briand sur votre radio ici Pays de Savoie. Et puis l'actu locale arrive dans moins de 10 minutes.
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0: Merci Pays de Savoie avec Ava Max. Belle journée à nos côtés. Il est midi.
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0: Et tout va bien dans les Pays de Savoie avec du soleil cet après-midi. 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Tommy Cataneo, l'auteur de l'attaque au couteau d'Annecy, sera bien jugé.

0: Apprenti savoyard, il étudie au centre de formation du Fontanil à Saint-Alban-Lès et depuis ce week-end, il est accusé à tort d'avoir torturé des petits chats. Un internaute a dévoilé son identité, sauf que le coupable est un autre jeune, lui aussi apprenti mais qui habite dans le Doubs. Il a été interpellé hier.
1: Il n'y aura pas de nouvelle construction de lits touristiques à Saint-François-Longchamp.
0: Oui, 1200 lits très exactement. La justice vient d'annuler définitivement les arrêtés municipaux de la station de Maurienne qui avaient été signés entre 2019 et 2022 et qui permettaient à un promoteur immobilier de réaliser tout un projet sur une zone vierge d'un peu plus de 3 hectares. Un véritable coup dur pour le maire Amaury Delacoste, convaincu de l'intérêt d'un tel projet.
2: Saint-François-Longchamp, c'est une station qui est à 1650 jusqu'à 2008. On sait, parce qu'on a fait des études, qu'on aura de la neige encore pour les 20 prochaines années. Et donc, on ne peut pas se résoudre d'abandonner le modèle économique qui fait fonctionner le territoire. Et donc, il faut qu'on continue à investir sur le ski en le faisant intelligemment, raisonnablement. C'est de l'adaptation et pas de la maladaptation. Et aussi, c'est de l'engagement de notre équipe municipale, c'est de travailler à l'avenir, à la transition et à ce que sera notre territoire quand le ski sera plus capable de soutenir le modèle économique global.
0: Sauf que ce modèle-là est dépassé, disent les associations qui sont à l'origine du recours. Pour Martine Noraz de Vivre et Agir en Maurienne, les élus doivent désormais se projeter sur le long terme.
3: Ils sont comme toutes les stations. On a toujours l'impression et on a vécu sur ce modèle depuis très longtemps et on voudrait continuer. C'est-à-dire, on construit des lits. Ensuite, il y a beaucoup de lits, il n'y a plus de place sur le domaine skiable, donc on construit de nouvelles remontées mécaniques. Quand on a construit les nouvelles remontées mécaniques, il faut les rentabiliser, donc on construit de nouveaux lits. C'est absolument plus envisageable. Il faut trouver un nouveau modèle. Et ce nouveau modèle, à mon avis, il va être différent selon la station.
0: Martine Noraz de Vivre et Agir en Maurienne, une des associations à l'origine donc du recours contre la construction de nouvelles lits touristiques à Saint-François-Longchamp. Si vous voulez des places pour la fête du lac d'Annecy, le 1er août prochain, il faudra s'armer de patience. Hier, pour l'ouverture de la billetterie, une file d'attente de plusieurs centaines de mètres s'est formée le long des nouvelles galeries. Selon la mairie, un peu plus de 2000 places ont déjà été vendues. Sur les 19 000 places assises, il y en aura 50 000 en tout. La billetterie physique reste ouverte jusqu'au 20 juin. La billetterie en ligne prendra ensuite le relais à partir du 22.
1: Ils font miaou comme les vrais, mais ce sont des chats robots.
0: Oui, on vous parle de cette drôle d'initiative dans un EHPAD d'Annecy, la résidence heureuse. L'établissement a reçu 2 chats robots qui ont pour mission, Richard Vivion, d'apaiser les personnes âgées.
4: Alors les voilà, les 2 chats robots. Il y a un petit noir et blanc et un marron et blanc.
5: Donc il ronronne, il lève la patte, il se met sur le dos. Alors je suis Mireille Chapu, je suis la présidente du comité des Blues Roses d'Annecy.
4: Alors c'est justement cette association qui a financé l'achat de ces 2 chats robots, près de 400 euros de budget, mais beaucoup de bienfaits en retour.
6: Qu'est-ce que j'ai dans les bras? Un joli petit chat noir, noir et blanc.
4: Et ces 2 chats robots ont tout de suite été adoptés par la quasi-totalité des 80 résidents de l'EHPAD de la résidence heureuse.
6: Il est sage.
4: Jean-Paul est venu rendre visite à son père.
7: Il a eu des chats toute sa vie et il adore ça.
8: Le voir réagir comme ça, ça me touche et ça me fait du bien parce que je vois qu'il est heureux.
4: Alors pourquoi des chats robots et pas des vrais chats?
9: Alors c'est plus compliqué pour nous.
4: Ingrid Begnaud est la directrice de la résidence heureuse.
9: C'est un bon compromis en fait entre un apaisement pour eux parce qu'ils continuent à caresser chaque qui ronronne, qui miaule. Et pour nous, voilà, on n'a pas d'agressivité, pas de gestion d'urine au sol, sur les fauteuils ou de détérioration parfois des murs.
4: Dans cet EHPAD d'Annecy, il y a aussi régulièrement de vrais animaux grâce à une association qui vient avec des chiens pour animer les après-midi des résidents.
0: Miaou, miaou, vous retrouvez les photos et les vidéos de ces chats robots sur notre site internet ici.fr. Allez, rapidement, la météo, Xavier.
1: Oui, avec un temps sec pour tout le monde cet après-midi dans les pays de Savoie. Le soleil devrait dominer en plaine et en vallée. Dans les massifs, peut-être un peu plus couvert. Mais voilà, ce sera quand même assez agréable aujourd'hui avec 22 degrés à Annecy et 21 à Thonon. Ça devrait être perturbé à nouveau demain selon les prévisions de Météo France.
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12: Bonjour la France, j'espère que tu vas bien. La France, on a perdu 27 degrés et je suis à 2 doigts d'aller acheter le sapin de Noël, mais sinon tout va bien. Comment ça va Éric Bastien?
13: Bonjour, on embrasse Maria Carré, on a hâte du prochain
12: tube.
13: Oui,
12: moi, à titre personnel, je suis à ça de faire tous mes cadeaux.
13: All I want for Christmas, for summer, Maria.
12: Voilà, bien sûr. Alors, je vous rappelle que toute la semaine, nos candidats s'affrontent pour se qualifier pour la finale de vendredi. Je vous rappelle le premier prix. Alors, alors là, cette semaine, les gars,

0: On a du cadeau. Ça ne rigole pas.
1: Ah oui.
0: Déjà, le premier prix. Ici vous offre un week-end exceptionnel au Festival Off d'Avignon.
1: Il fait moins 4.
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1: Écoutez Valérie, vous parlez d'anniversaire, l'anniversaire de Michelin, l'anniversaire du festival. Joe Malongo n'a pas d'anniversaire. Joe Malongo est intemporel. Personne
0: ah oui,
1: ne connaît l'âge de Joe
0: bien.
1: Malongo.
0: Bah, oui.
1: Joe Malongo qui a décidé d'aller mettre du café partout dans les rues d'Avignon pendant le festival. 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Il ira rue des Teinturiers. 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
0: Et là, je pense aux équipes de Malongo qui vont devoir gérer
1: nombreux,
0: ce
1: hein.
0: buzz. Voilà. Allez, on accueille.
1: Ouais,
0: ici vers en vert.
1: Bien sûr.
0: Et on accueille nos deux candidats du jour, Thierry et Carole.
1: Enfin, il est quand même nécessaire de rappeler que
0: oui,
1: c'est le Damido Land et la présidente d'Amido qui vous accueille aujourd'hui. Parce qu'il y a un candidat décrété que Damido était un pays.
0: Bah, Damido Land est un pays. Merci Guy pour cette déclaration. Je suis dorénavant présidente.
1: Bonjour présidente.
0: Je vous en prie, mon ministre des
1: finances.
0: Des finances. Voilà. Bien, écoutez, en direct du Damido Land, je vais accueillir mon candidat du jour, Thierry. Comment vas-tu, Thierry ?
2: Comme un jeune homme, 60 ans.
0: Eh bien, tu as mon âge, tu as 61 ans, c'est le meilleur âge.
2: Ben, je suppose que oui.
0: Bien sûr que... Mais évidemment que c'est le meilleur âge. Tu habites à Pau, dans les Pyrénées-Orientales.
2: Atlantique.
0: Ok, pardon.
2: Éliminé.
0: Je suis éliminé, merde. Adieu.
1: Et enlève le haut-parleur, ce sera encore mieux, parce qu'on t'entend de loin.
0: Tu es marié à Sandrine et tu as une fille, Lauriane, c'est ça ?
2: Oui, tout à fait.
0: Tout à fait. Et on t'appelle Titi, parce que tous les Thierry, c'est les Titi. Voilà.
2: Voilà, exactement.
0: Et voilà, mon Titi. Alors, tu es employé de copropriété. Qu'est-ce que ça veut dire ? Dis-moi tout.
2: Ben, on va dire pour valoriser la chose, je suis à la Serpillière, ce qu'Aristote et Platon sont à la philosophie.
1: Voilà, ça prend une teneur cette émission.
0: Il est manager de maison, voilà. Ça c'est mettre en valeur ton métier. Manager de maison, tu vois. Tu voulais être sportif professionnel quand t'étais petit, et d'ailleurs tu fais beaucoup de sport. Tu fais du squash, du tennis, du vélo, et quand t'étais jeune, t'as fait beaucoup de tennis.
2: Ouais, je jouais beaucoup au tennis, mais bon, j'aurais eu du talent, je ne sais pas de quoi vous parlez aujourd'hui, je vis très bien royalty.
1: Il est bon, lui.
0: Oui, mais enfin, t'as quand même été sportif, je veux dire, moi...
2: Oui, voilà.
0: Voilà,
2: et puis
0: surtout, tu as énormément gagné de concours de pétanque.
2: Quelques-uns.
0: Dizaines. Oui, voilà. T'as plein de prix de pétanque. Bon, on va tout de suite marquer le premier point avec la première question, vrai ou faux. Tiens, une petite ambiance.
3: Prenez donc un cachet d'aspirine. À mon avis, ce sera parfait. Mais si ça ne vous fait pas l'effet, ajoutez de la pénicilline.
0: Une magnifique chanson, une nouveauté. Alors écoute bien, Thierry.
1: C'est le dernier stilto.
0: Les effets secondaires de l'aspirine, eh ben c'est des maux de tête. Il peut y avoir des maux de tête. Est-ce que c'est vrai ou faux que les effets secondaires de l'aspirine comprennent des maux de tête ? Top chrono, 5 secondes. Vrai ou faux ?
2: A priori, c'est faux.
0: Eh ben non, c'est vrai, c'est paradoxal, mais c'est vrai. C'est un médicament qui est censé calmer la douleur, peut rarement provoquer d'autres douleurs. Et les maux de tête figurent parmi les effets indésirables de l'aspirine. Pas de point, Thierry, mais tu as appris un truc essentiel.
1: Bah oui, puis nous, on est allergique à la pénicilline avec Valérie.
0: Oui.
1: Mais c'est vrai, ça.
0: Bah, oui.
1: Carole, t'as des allergies ? Bonjour, Carole, bienvenue.
4: Bonjour.
1: Allez, on se fait un petit bilan santé, comment ça va ? Tout va bien ?
4: Oui, ça va bien, et vous-même ?
1: Bon, bah écoute, super, hein, on est tranquille. Bon. Il fait frais chez toi, ça y est, les températures, le dôme de chaleur est redescendu en Gironde ?
4: Ah oui, largement même. Oui, là, j'ai même mis un t-shirt à manches longues.
1: On se caille, hein, c'est vrai qu'on se caille un petit peu. T'habites à Libourne, alors c'est à côté de Bordeaux, hein, Libourne. T'es originaire de cette
4: 40
1: région ?
4: 40 kilomètres, 35-40.
1: Ouais, c'est pas loin. T'es originaire de là-bas ou t'es installé comme ça dans la ville ?
4: Pas du tout. Je suis girondine. Ma retraite.
1: Ok, et avant, t'étais où avant ? T'étais dans quelle région de France ?
4: En région parisienne. Mais j'ai beaucoup vécu dans le sud-est, au Lavandou, hier.
1: Sympa, ça, le Lavandou. Oui, donc t'as bien voyagé. Bienvenue en Gironde, on salue les équipes d'ici Gironde. Tu as deux filles qui sont déjà très grandes, hein, Géraldine et Morgane. Elles t'ont fait des petits-enfants ou pas ?
4: Géraldine, oui.
1: Géraldine, d'accord.
4: Deux garçons, ouais. Qui sont grands maintenant, bien sûr.
1: Mathéo et Hugo, ils ont quel âge ?
4: Alors, Mathéo va avoir 19 ans et Hugo... 12-13 ans,
1: j'ai un doute. Petite incertitude, mais non, ça va. Enfin voilà, c'est des enfants encore, quoi. Ben oui. Carole, tu es retraitée, tu as travaillé pour une ONG dans le domaine de la coopération internationale pour le développement. Ben dis donc, ça impose le respect, ça. Hein.
4: Ah, je ne sais pas si c'est du respect, mais ça a été une expérience de 40 ans.
1: Bah oui, quand même.
4: Passionnante.
1: Bah oui, c'est toute une vie. T'as été volontaire pendant 2 ans au Rwanda, puis après t'as continué, t'as fait plein de choses. On va en reparler. Mais Carole, on est ravis de t'accueillir avec une toute première question qui va te permettre de marquer, je l'espère, un premier point.
5: Non mais laissez-moi. Manger ma banane.
1: La banane de Philippe Catherine. Question. Au XVIIIe siècle, Carole, la banane était utilisée pour faire la lessive. Est-ce que c'est vrai ou faux ? 5 secondes, la banane était utilisée, top chrono, pour faire la lessive. Au XVIIIe.
4: La banane.
1: Allez. Vite.
4: Je dirais vrai.
1: Oui, alors 5 secondes de réflexion, là on est au-delà du chrono. Alors attention pour la prochaine, mais de toute façon c'était faux. Tu n'avais pas la bonne réponse. En revanche, la banane était utilisée comme un cirage naturel grâce à l'intérieur de sa peau, en fait, qui est riche en huile et en potassium. Voilà, c'est pas grave Carole, il y a d'autres points à marquer.
0: Bien, allez, 0+0 égale la tête à Toto. Oui. Mais là tout de suite, c'est l'hymne du Dami d'Hollande.
1: Ah
0: oui, c'est mon hymne. I want to break free. Car le Dami d'Hollande est un pays libre et Queen est son idole. Allez, à tout de suite mes petits chéris, vous écoutez ici. 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

0: Céline, officielle.
1: Du Dami d'Hollande.
0: Bien sûr, ce sera le tube de l'été, le Dami d'Hollande. On vous prépare la chanson 12h16. Écoutez ici, j'ai hâte d'enregistrer ce tube.
1: Jungle.
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1: Ici, nous sommes avec Thierry et Carole. Thierry qui joue avec nous depuis la ville de Pau. Thierry qui fait beaucoup de sport. Par contre, tu bricoles pas du tout, t'aimes pas ça le bricolage, hein, c'est pas ton truc.
4: Oh mon Dieu, ça me parle même pas, il y a prescription là.
1: Mais t'as jamais aimé ou c'est parce que tu fais des conneries que t'as arrêté?
4: Ben, c'est-à-dire que dès que je commence à en faire, les conneries viennent très très vite, donc je suis pas persévérant dans ce genre de discipline.
1: Bah bon, voilà. Bah, oui, bon bah c'est pas très grave, hein, parce que en revanche, tu fais un truc hyper sexy, tu cuisines.
4: Ouais. Ouais. Ouais, j'arrive à m'en sortir correctement.
1: Dis donc, tu fais des gratins, tu fais,
4: voilà, des machins comme ça, ouais.
0: Des machins
4: sans prétention, mais qui tiennent la route.
1: Voilà. Bah, c'est vachement bien. Et il paraît que tu adores la raclette.
0: Cette circonstance, hein, vu
1: cette circonstance, hein, vu le temps qu'il fait, on va peut-être tous se taper une petite raclette. Tu es bénévole dans l'âme. C'est-à-dire que toi, tu adores rendre service, tu adores les gens. Et tu t'es longtemps investi dans l'association Presse Purée. Qu'est-ce que c'est que cette association?
4: Alors, Presse Purée, ouais, le nom, ça, alors c'est pas pour presser les pommes de terre, pour faire de la purée pour les personnes âgées. C'est le logement intergénérationnel. Voilà, c'est l'échange d'un toit contre une présence des personnes âgées qui sont un petit peu livrées à elles-mêmes, acceptent un étudiant pour éviter des frais pour l'appartement, tout ça, et prêtent une chambre. Et en échange de présence, quoi, pas d'intervention médicale ni de quoi que ce soit, des petites attentions comme ça, un petit peu de soutien moral, voilà, et puis une petite maigre participation financière pour quelques frais, et puis voilà,
1: c'est super.
4: C'est comme ça, c'est trié sur le volet, sélectionné pour que les choses se passent très bien.
1: Mais c'est génial, on adore.
4: Moi, c'est l'intergénération.
1: Et voilà. Ben ça, c'est bien, bravo. Alors, est-ce que tu vas marquer ton premier point? Nous allons tout de suite partir en Italie.
5: Il est venu le temps des cathédrales.
1: Qu'est-ce que c'était bien, Notre-Dame de Paris. Alors, écoute bien cette chanson. Non, cette question. Alors, le Duomo di Milano, le Duomo de Milan, c'est la plus grande cathédrale du monde. Le Duomo de Milan, c'est la plus grande cathédrale du monde. Est-ce que c'est vrai ou faux? Top chrono, 5 secondes.
4: Allez, vrai. Allez, mais c'est impossible.
1: Et c'est faux, le Duomo de Milano, ce n'est pas la plus grande cathédrale. La basilique Saint-Pierre de Rome, c'est immense, mais ce n'est pas une cathédrale. La plus grande cathédrale du monde est à Séville. Ah elle oui. fait 11 000 mètres carrés. Voilà. Eh bien, voilà.
0: Carole est avec nous, elle est du côté de Libourne, à 40 km de Bordeaux, elle a vécu en région parisienne, également au Lavandou, elle a travaillé, tu le disais Carole, pour une ONG dans le domaine de la coopération internationale. T'as fait toute ta carrière là-dedans, mais gamine, tu voulais être...
6: Toute ma vie, j'ai rêvé d'être une hôtesse de l'air. Toute ma vie,
1: moi aussi, je voulais être hôtesse de l'air, mais...
0: Ah oui, hôtesse de l'air, c'était quelque chose qui te faisait rêver, ça Carole.
7: Oui, et effectivement, hôtesse de l'air, c'était voyager.
0: Ah,
7: avant
0: oui.
7: tout, donc...
0: Mais non, mais tu voulais faire hôtesse de l'air, mais tu voulais faire de la télé, tu voulais faire du cinéma également.
7: Oui, j'ai toujours été attirée par... je voulais être aussi mannequin. Bon, j'ai toujours été attirée par ce type d'activité.
0: Par la lumière. Et oui. Alors, c'est intéressant parce que je disais tout à l'heure que tu es à la retraite et puisqu'on parle de cinéma, tu fais de la figuration ou tu cherches en ce moment à faire de la figuration dans des films ou dans des séries?
7: Exactement, oui. Récemment, il y a un film Meurtre à Saint-Émilion qui s'est tourné avec Anthony Delon.
0: Ouais.
7: Voilà, et j'ai dit, mais c'est dommage que je ne l'ai pas su.
0: Bah, t'aimerais bien, oui, donc, tourner, figurante.
7: Je comprends.
0: Mais il y a des gens qui font que ça, d'ailleurs, qui vivent de ça, qui font plein de tournages,
1: ouais,
0: qui deviennent figurants ou silhouettes.
7: C'est pour m'amuser, moi.
0: Ben ouais, mais puis c'est pas trop mal payé, très honnêtement. Et quand on est à la retraite et qu'on a envie un peu de découvrir l'envers du décor et qu'on a du temps, c'est toi qui...
7: Ah.
0: Tu connais bien, toi, Valérie, tout
7: si
0: ça.
7: Si vous avez un contact ou des...
0: Bah, écoutez, je connais la présidente du Dami d'Hollande. Et
1: sachez que au Dami d'Hollande, il n'y aura que des films sur les animaux. Le reste ne m'intéresse pas du tout.
0: Bah oui. Alors, un dernier mot pour dire qu'elle cuisine. Comme on aime bien parler à cette heure-ci de bonnes choses, de la rhubarbe, par exemple, ou encore des plats qui mijotent pour ce midi.
7: Ah oui, j'aime beaucoup ça.
0: Oh, des joues de porc au vin blanc.
7: Ou au cidre.
0: Bon, tiens, bien sûr. Et puis des gâteaux de courgettes et des gratins. Voilà la spécialité.
7: Voilà.
0: Ah, de Carole, question tout de suite pour un point de plus.
1: Et voici, un point tout court. Hein.
0: Oui, un point tout court, c'est vrai. Voici, oh là là, le générique d'un dessin animé. Écoutez.
5: Sacré bon,
0: ça fait de bonheur des années 80, de ma jeunesse. On parlait de pétanque avec Thierry. Il y a un renard qui a volé, Carole, 19 boules de pétanque chez un couple en Dordogne. Est-ce que c'est vrai ou faux? Top chrono, 5 secondes. Un renard a volé 19 boules de pétanque chez un couple en Dordogne. Vite.
7: Vrai.
0: Je le prends, mais c'est la dernière fois que je t'accorde du temps en plus. Hein. Oui, c'est vrai.
7: Ah bon?
0: Bah oui, t'étais encore en dehors du chrono. À Saint-Vincent de Cognac, en Dordogne. T'inquiète,
7: ça va.
0: T'inquiète, ça va. Ça va aller. Un couple passionné de pétanque a bien vu disparaître 19 boules avant de découvrir le coupable. C'est fou, parce qu'il filmait, c'était bien un renard qui a embarqué 19 boules de pétanque.
1: Et alors, qu'est-ce que ça... Les renards aussi, ils ont le droit de faire des tournois?
0: Alors, dans le Dami d'Hollande...
1: Au Dami d'Hollande, les renards font
0: d'accord.
1: des tournois de pétanque.
0: Exactement.
1: Ok.
0: Tellement d'accord.
1: Sache que les ânes font des tournois de tennis.
0: Les poules font du foot.
1: Les poules font du foot et voilà. Les vaches dont Bridget et Bouboule, elles font du paddle. Voilà.
0: Ah oui.
1: Allez, un point pour Carole, pas de point pour Titi. Titi, va falloir que tu te réveilles, mon petit cœur.
0: Les lapins font du patin à glace, on me dit aussi.
1: Voilà, Titi. Titi.
4: Il commence à déprimer sévère.
1: Non, chérie, tu déprimes pas, tu te reprends, t'es un winner. On va écouter Marine, ma faute, et ensuite, quand tu reviens, tu cartonnes. Allez, Marine, ma faute.
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0: Foot et Marine. 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On la retrouve dès 20h au micro d'Émilie Mazoyer. Et ensuite, c'est son Nissi Live.
1: Magnifique. Jingle, mon Flo-Flo.
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1: Nous sommes au taquet avec Thierry et Carole. Titi qui n'a pas de points, mais Titi, tu vas te réveiller maintenant parce que c'est ton moment. On va faire le quiz musical.
3: Allons-y.
0: Ah, c'est chaud.
3: Titi. Non, c'est bon, j'ai pris un aspirine et maintenant j'ai la banane.
1: Ah, magnifique, mon chéri.
0: Mais ça peut faire mal à la tête.
1: Écoute bien. Nous allons écouter une chanson d'Annie Cordy. Elle va s'arrêter... Putain, c'est pas vrai, non. Annie Cordy, tu la connais, je voudrais bien.
3: Tu passes à l'antenne en plus.
1: Eh oui, bien sûr, je t'entends, mon chat. Alors, c'est une chanson d'Annie Cordy. À chaque fois qu'il va y avoir un mot à trouver, tu entendras le mot pouet-pouet. Et puis, tu devras trouver deux mots dans cette phrase de la chanson. Écoute bien, Annie Cordy.

0: Alors, Tata Yo-Yo, qu'est-ce qu'il y a sous ton grand chapeau ? Tata Yo-Yo, dans ma poète-poète, il y a des tas d'oiseaux. Tata Yo-Yo, on m'a dit qu'il y a même un poète-poète. Qu'est-ce que c'est ?
1: Alors, le premier, c'est ma tête.
0: Ouais.
1: Et le deuxième, c'est grelot.
0: Po-po-po-po-po-po-po-lolo ! Tata Yo-Yo, qu'est-ce qu'il y a sous ton grand chapeau ? Tata Yo-Yo, dans ma tête, il y a des tas d'oiseaux.
2: Un point. C'est bien.
0: Tata Yo-Yo.
2: Oh, Carole.
0: On m'a dit qu'il y a même un grelot. Eh ben, t'as deux points, mon chat.
2: Je peux plus l'arrêter, ça y est.
0: Ah, bah, tu sais, Annie Cordy, toute mon enfance.
2: Je vois ça. Hein. Ouais. Deux points pour Thierry, zéro pour Carole.
0: Carole, elle a un point.
2: Qu'est-ce qui est d'où elle a un point ? C'était quand ?
0: Parce que tu lui as accepté renard et donc elle a un point.
2: Ah, c'est vrai.
0: Faut suivre. Hein.
2: Oh, oui, exactement.
0: Je sais pas si tu vas être ministre des Finances au Damien Hollande, hein, parce que.
2: Oui, vous avez raison. Il faut hésiter. Carole.
3: Oui.
2: Ça va, Carole. Carole, on y va. Carole, on va chanter. Carole, on y va sur le quiz. On a deux moments quand je t'ai pris un classique. Je t'ai pris le Taulier. Ah, je t'ai pris du Johnny Hallyday. On y va ? Ouais. Quand on entend point de poète, il y a des mots à compléter. Allez.
4: Toute la musique que j'aime, elle vient de là, elle vient du blues. 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
2: Je te relis la phrase. Toute la musique que j'aime, elle vient de là, elle vient du blues. Les mots ne sont jamais les mêmes pour ce qu'est le blues. J'y mets mes joies, j'y mets mes peines. Top chrono, quels sont les mots manquants ?
3: J'y mets mes joies, j'y mets mes peines.
2: Ok, et le premier pour ce qu'est le blues. Pour. Et c'est trop
0: allez,
2: tard.
0: Un point.
3: Pour oublier.
2: On vérifie.
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0: que j'aime.
2: Wow.
0: Elle vient du blues. Les mots ne sont jamais les mêmes.
2: Pour
0: exprimer ce qu'est le blues.
2: Exprimer, ouais, c'est le mot.
0: Et j'y mets mes joies, j'y mets mes peines. Ça fait un point pour Carole, deux pour Thierry, deux pour Carole. Et là, tout de suite, c'est la réclame. Mais pas que, c'est l'actualité dans toutes vos régions grâce aux 44 locales de votre radio ici. À tout de suite. 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
6: Et voici une idée, la fête de l'étang de Crozani ce dimanche 7 juin. C'est Bernard Clément, le coprésident de l'assaut de l'étang et du moulin de Crozani, qui nous annonce la couleur.
7: Le couple de billards qui est en train de nicher et que les participants à la fête auront sans doute, je dirais, l'occasion de voir dans le ciel, au-dessus de la roselière, où ils ont créé leur nid. Le billard, c'est un oiseau, un rapace magnifique. Et il faut savoir que tous les oiseaux qui fréquentent les temps sont des oiseaux de plus en plus rares. On aura sans doute la chance de voir quelques oiseaux, peut-être le martin pêcheur, des hérons, le blond jaunin, pourquoi pas, on peut toujours rêver.
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0: Et toute la semaine, nos candidats s'affrontent pour la finale de vendredi. 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Voilà, on reprend la compète, jingle. Alors, Titi qui joue avec ici, Béarn de Bigorre, qui habite à Pau, qui a 61 ans, quel bel âge. Alors comme ça, on est chonchon ?
9: Maxi Ronchonchon,
10: Ouais, je suis un petit peu chonchon, mais un gentil chonchon. Hein.
0: Attends, gentil chonchon de quoi ? Il paraît que Tu râles quand tu penses que t'as raison.
1: Ouais, je suis un bougonneur. Ouais. Je suis un bougonneur, je bougonne. Je me mets dans ma bulle, je fais le bougon.
0: Ah, tu fais le loin.
1: Tu fais du chanchon, ouais. Bon, ça, c'est vos expressions de votre région. Oui, je sais pas.
0: Ah, alors c'est quoi, excuse-nous, c'est quoi l'expression dans ta région?
1: On bougonne, on ralouse.
0: Ah, voilà, ok, d'accord. Bah, mon petit bougon, alors. Qu'est-ce qu'elle dit, Sandrine, quand tu râles comme ça, quand tu bougonnes?
1: Ça la gonfle. Ça la gonfle, parce que... Il vaut mieux une bonne engueulade, des fois.
0: Oui, c'est vrai. Moi, j'aime pas les râles.
1: Il vaut mieux briser la glace, il vaut mieux sortir le carton rouge d'entrée plutôt que me laisser dans une couleur entre deux, quoi.
0: Ouais, ben oui. Ça, on en connaît, je travaille avec un chonchon.
2: Non, j'ai fait des efforts, quand même.
0: Ouais, bien sûr, t'as raison. Alors, dis donc, si t'étais un animal, tu aimerais être un aigle?
1: Ouais. J'ai eu du mal à voler de mes propres ailes. Pas assez tôt à mon goût.
0: Ouais.
1: Et un aigle, c'est une petite métaphore pour dire voilà, c'est l'indépendance et l'aventure, quoi.
0: Voilà. Et voilà. Alors, on t'a demandé si tu devais déjeuner avec quelqu'un de connu. Toi, tu voudrais déjeuner avec Roger Federer.
1: Ouais. Roger,
0: Mayday, Mayday. Ok, Roger Federer. Alors, tu regardes, évidemment, j'imagine, le tennis, beaucoup.
1: Ouais, je suis encore resté sur la finale de Wimbledon 2019. Depuis, j'ai pas débranché. Je suis encore en collège. Je bougonne encore sur cette finale de 2019.
0: Ah ouais, ça dure longtemps la bougonnerie dans ta région là.
1: Oui, mais là, ça n'atteint pas la famille. Là.
0: Ah d'accord. Bon là, ça c'est bien.
2: Il y a pas de Français à Roland Garros, hein.
0: Oui, bah ça c'est normal. C'est chaque année pareil. Alors, mon chat.
1: Il faut rater les premiers tours. Mais... Après, il n'a plus.
0: Alors, on va tout de suite jouer. Ça va te faire plaisir. C'est la question à choix multiples. Ça va parler de tennis. Je vais te poser la question, te proposer des réponses. Et puis, tu auras 10 secondes pour me donner ta réponse. Tiens, on chante. Cumpleaños feliz. 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Alors,
1: Rafa.
0: Et oui, aujourd'hui, 3 juin, Rafa fête ses 40 ans. Et la star du tennis a un rituel très précis qui est devenu un peu emblématique juste avant de servir. Alors, lequel est-elle ? Tirer sur ses manches, puis replacer son bandeau. Toucher ses cheveux, son nez, ses oreilles et ajuster son maillot. Faire rebondir 12 fois la balle avant chaque point. Ou appeler Éric Bastien. Alors, qu'est-ce qu'il fait ? Il tire sur ses manches et il replace son bandeau. Il touche ses cheveux, son nez. Ah, il touche ses cheveux, son nez, ses oreilles ?
1: Ouais, il touche tout, il s'essuie sans cesse, là, et voilà.
0: Ok, bah écoute, est-ce que c'est vrai ? Est-ce que c'est faux ? Oui ! Il touche ses cheveux, son nez, ses oreilles, il ajuste son maillot. Il a des routines obsessionnelles. Hein. C'est bon, bah voilà, écoute, bravo, tu as 3 points, Thierry, ça te fait 5.
2: Bon, Carole, pour l'instant, on n'a qu'un point, Carole.
0: Non, 2, elle en a 2.
2: Décidément, j'arrive pas à suivre avec toi, Carole. Tu
0: n'arrives pas
2: points.
0: À suivre
2: oui,
0: tout court.
2: Oui. Mais engueule-moi, Carole, dis-moi, attends, Eric, t'oublies mes points quand même, j'ai 2 points, c'est pas rien. On parlait des défauts, il est chonchon. Toi, t'es impatiente.
3: Ah oui, ça c'est un défaut, oui, je considère un défaut.
2: Mais vraiment, tu t'énerves, le truc n'arrive pas, c'est pas voilà, ça se fait pas au moment où tu voudrais.
3: Ah, je m'énerve en moi-même, je
2: fais
3: attention à pas trop l'exprimer, mais c'est pas beau.
2: Donc l'entourage n'est pas touché, bon hein, ça va. Voilà. T'as quelques qualités,
3: j'aime bien, ça arrive vite.
2: Je comprends. Tu as des qualités, t'en as plein, hein, puisque t'as fait de l'équitation, tu bricoles, tu fais de la peinture, du papier peint, du bricolage d'entretien.
3: Ça c'était avant, hein, c'est plus maintenant là. Hein.
2: Écoute, non. Alors, si vraiment t'as perdu les notions de bricolage et de décoration, j'ai bien une astuce pour toi. À partir de la rentrée sur M6, c'est bien qu'on parle en bien M6 aujourd'hui parce qu'ils sont dans le collimateur. Il y a Valérie Damido qui revient dans Déco.
3: My house. Mais oui.
0: In the middle of the street.
2: Bah, à la rentrée. C'est Valérie Damido.
3: Oui, je cherche à m'inscrire justement.
0: Ah. Eh oui, M6+, faut y aller.
2: Eh oui, bah faut y aller maintenant.
3: Eh oui. Oui.
2: Valérie Damido qui.
3: J'ai commencé à remplir le questionnaire. Mais
0: c'est bien.
2: Qu'est-ce que je vois, moi, ce matin?
3: Oui, mais l'informatique, c'est pas trop mon truc, alors. Bon.
2: Non, mais on va s'arranger.
0: On va s'arranger.
2: T'inquiète pas, on va s'arranger. Dis donc, j'ai regardé, voici ce matin, vous êtes dedans, hein? Non, mais je vous dis.
0: Oui, je suis présidente du Damidoland. Oui, oui, voici,
2: il y a un très, très bel article et une belle photo de vous dans Voici cette semaine. Tout ça n'est pas une vanne.
0: Présidente du Damidoland.
2: Exactement.
0: Voilà.
2: Avant de jouer, parce qu'on a une petite minute, je voudrais qu'on décolle un instant avec Carole. Il lui arrivait quand même un truc de fou. Elle devait prendre l'avion pour aller au Rwanda. On en a parlé tout à l'heure, vers Tanzanie. Tu t'es installée dans l'avion, t'as mis ta ceinture classique. L'hôtesse te fait des signes, tu comprends pas trop. Et en fait, l'hôtesse t'emmène dans le cockpit. Pourquoi ?
3: Effectivement, je devais rejoindre mon petit ami depuis Kigali, où j'étais volontaire, jusqu'à Dar es Salaam en Tanzanie.
2: Ah ben oui.
3: Et donc, vous l'avez très bien expliqué, et il m'emmène dans le cockpit. Moi, elle me faisait des signes, je pensais qu'on voulait me sortir de l'avion,
2: oui.
3: Que mon bagage n'était pas conforme, ou etc. Et ben, la porte du cockpit s'ouvre. Et là, un grand sourire du commandant de bord,
2: bah tiens,
3: avec le copilote, me demande si je veux vous faire le voyage avec l'équipe.
2: Oui, alors ça c'est un privilège, mais ça va plus loin quand même avec le pilote.
3: Oui, oui, ça va plus loin, surtout avec le copilote qui, j'apprends, on devait faire escale à Roucha, c'est au Kilimandjaro, n'est-ce pas? Et le commandant de bord dit, je laisse les commandes au copilote. Ah bon, pas de problème, juste il ajoute, et je suis en train de le former. Alors là, je suis devenue livide. Déjà, j'avais très peur de l'avion, mais là, je suis devenue livide.
2: Je comprends.
3: Je peux vous dire que, on parle de fesses, mais j'ai serré les fesses, mais plus que les fesses.
2: Je voudrais juste préciser, et puis on joue, que le pilote a quand même glissé ta carte. En te proposant un verre le soir même, donc t'avais clairement tapé dans l'œil du pilote, et c'est pour ça l'hôtesse de l'air, est venue te chercher, donc c'est quand même, il avait repéré la petite blonde.
3: Oui, il y a eu le retour,
2: Attends, le retour, on en parle juste après, parce qu'on a envie de savoir ce qui s'est passé au retour.
0: Et qu'on est à la bourre.
2: Mais là, on joue. Je t'ai fait un gros teasing, là. On a envie de savoir ce qui s'est passé au retour. Mais avant cette question.
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2: Enrico, parmi ces villes françaises, laquelle est située le plus au nord ? Lille, Calais, Dunkerque ou Damido City, bien sûr, dans le Damidoland. Lille, Calais, Dunkerque, Damido City, top chrono parmi ces villes, laquelle est située le plus au nord ? Lille, Calais, Dunkerque, Damido City.
3: Oh, je dirais Calais.
2: Calais. La ville française qui est située le plus au nord, c'est Dunkerque. Elle est située tout près de la frontière belge. Et oui, c'est l'une des villes les plus au nord du nord de la France.
0: Mais évidemment, parce que Damidoland, c'est là où il fait chaud. Ça fait 5 pour Thierry, 2 pour Carole. Et tout de suite, vous écoutez ici. Et on va partir en Haute-Savoie avec Francis Cabrel, voir la dame de Haute-Savoie. Tout de suite, mes chéris.

0: Merci, ça.
1: Madame de Haute-Savoie, Francis Cabrel à 12h43.
2: Jungle.
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2: Et ici, nous sommes avec Thierry qui joue avec ici Berne Bigorre et Carole qui joue avec ici Gironde. Alors comme ça, mon petit Titi, il paraît que tu sais toucher ton nez avec ta langue ?
4: Un petit aparté, si vous permettez. Excellente programmation musicale.
2: Ah,
1: ça merci. Fera plaisir, l'équipe.
2: Eh bien, on embrasse Bulle. Alors, tu peux me dire, tu touches ton nez avec ta langue ?
4: Ah ouais, bon, mais là, c'est la honte, quoi, elle n'a pas été dire ça.
2: Bah, comment ça
4: ouais, je fais, ouais, c'est le genre d'acrobatie qui... c'est le genre de truc complètement inutile, qui sert à rien, qui fait juste... Ouais.
2: Bah voilà, moi, je ne sais pas le faire, hein. Donc, tu vois.
4: Je suis très souple de la langue. Voilà, je parle beaucoup Oula. Aussi.
2: Oula. Oula. Ok, mon petit souple. Alors, une anecdote qui m'a fait un peu rigoler, qui montre bien... Titi, qui tu es? Tu as 14 ans, t'es à la piscine. Et la plus
4: non,
2: belle.
4: Ça.
2: Ah, bah si.
4: Je dois y aller, je suis en retard.
2: Ah, t'es en retard, mais fallait pas le raconter, tu sais, mettre
1: tous les dossiers. Là.
2: Alors, t'as 14 ans, t'es à la piscine, et la plus belle fille du groupe de copains t'a provoqué en te disant que si tu sautes du plongeoir de 3 mètres, eh ben, elle te fait un bisou sur les joues et sur la bouche. Qu'est-ce que t'as fait?
4: En fait, c'était pas sauter, hein, c'était plonger, parce que sauter, tout le monde y sera allé, quoi, et même les pieds, à l'envers, quoi.
2: Ouais, bien sûr.
4: Voilà.
2: Et alors?
4: Donc, ouais, et c'était une appréhension que j'avais, justement, pour le plongeon, parce que j'aimais beaucoup plonger, je plongeais de digue de plage et tout ça. Et là, le plongeoir, j'arrivais pas. Puis elle a eu me provoquer, donc ouais, j'y suis allé, mais alors il m'a pas fallu longtemps pour réfléchir. Hein.
2: Ah bah tiens, tu m'étonnes. Allez, et t'as plongé donc.
4: C'était ma première belle expérience amoureuse.
2: Ah là là, t'as plongé, t'as eu les bisous, oh là là.
4: Ah ouais,
2: là,
4: mais merde. J'ai fait mal, j'ai mal au dos, j'ai pas voulu faire un plat, et puis je me suis retrouvé un petit peu les jambes qui sont retournées, et puis je me suis un peu tiré le dos. Mais bon, le bisou m'a bien consolé.
1: Elle t'a bassé.
2: Est-ce que tu te rappelles comment elle s'appelait?
4: Ouais. Sophie.
2: Eh ben Sophie, on t'embrasse.
1: Eh bien, elle est là.
2: Elle est là. Tam, tam, tam, tam. Alors, écoute bien, c'est la question à 5 points. T'es en tête, tu as déjà 5 points. Je te propose 5 points de plus, il y a une ambiance.
5: Dès que le vent soufflera, je repartira. 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
2: on repartiront. Alors, il va falloir que tu complètes le début, j'ai le proverbe, j'ai que le début, il va falloir que tu complètes le proverbe. Qui sème le vent, c'est quoi la suite de ? Qui sème le vent, top
4: chrono.
2: Récolte
4: la tempête.
2: Récolte la tempête. Et c'est une... Mais c'est une bonne réponse ! Qui sème le vent, récolte la tempête, ça veut dire que... Tu fais de la merde, et ben ça te retombe dessus. Voilà, bravo, tu as 10.
1: Est-ce qu'on peut connaître, Carole, la suite de cette histoire pour ceux qui nous rejoignent? On était dans l'avion, il y a eu une rencontre assez sympathique avec le pilote. Bon, voilà, tu lui as tapé dans l'œil. Il t'a invité à voler avec toi, il t'a donné sa carte, il t'a proposé un verre le soir même. Tu y as été ou pas?
6: Non.
1: Mais non, parce que tu nous as dit que tu rejoignais ton petit ami. Voilà, ça j'ai bien compris.
6: Exactement. Voilà. Et bon
1: alors, mais...
6: même si j'étais un peu naïve, faut pas exagérer. Quoi.
1: Bon, et le vol retour, parce qu'il y a un vol retour. On est suspendu à tes lèvres là. Qu'est-ce qui s'est passé?
6: Bien, je m'en vais sur. Je marchais sur le tarmac pour monter dans l'avion. C'était un jet, hein. C'était pas un Airbus ou.
1: Okay.
6: C'est un jet, hein. Enfin, Airbus, ça n'existait pas. Boeing.
1: Hein?
6: Et là, qui me fait coucou depuis le cockpit à travers la vitre ben, c'était le pilote.
1: C'était Rebelote, le même. C'était le même. Ah ouais.
6: Le même.
1: Oh là là.
6: Le même. Le même.
2: Alors, mec, il y a de la suite Rebelote, dans les idées.
6: Je monte dans la cabine pour m'installer sur mon siège. Rebelote, on vient me chercher pour
1: non.
6: Ce voyage, mais là, j'ai refusé.
1: Oh, d'accord. Voilà. Oh là là. Et le gars, il a rien lâché, hein. C'est fou, tu te retrouves dans le même vol au retour et il te repropose de venir.
6: Exactement.
1: Oh là là, l'histoire de dingue. Allez, une dernière petite histoire, t'as été voir des gorilles. T'as fait 4 heures de marche dans la forêt pour trouver des gorilles et tu t'es retrouvé près de la maison de Diane Fossé. Voilà que t'es la spécialiste des gorilles. Alors, ta rencontre, raconte, impressionnant.
6: Ah, j'en ai encore des frissons dans le dos. On se sent tellement petit, mini. Tellement faible, tellement qu'on devient très humble,
1: ouais.
6: Et que on se met accroupi,
1: ouais.
6: Les jambes croisées par terre, et là, ben on fait semblant de manger de l'herbe. comme eux.
1: Ah oui, comme une espèce de signe de soumission par rapport aux gorilles.
6: Ah ben complètement.
1: Extraordinaire.
6: Surtout, quelle expérience. Surtout se soumettre
1: je comprends.
6: Et surtout ne pas se trouver entre une un petit et une maman gorille.
1: Évidemment. On va jouer, Carole. Et on est content d'écouter toutes ces expériences. On aimerait en parler pendant des heures, mais malheureusement, on n'aura pas assez de temps parce que moi, je veux que tu sois avec nous vendredi. Voici un extrait. C'est plutôt un bruitage de scooter, de moto, oui, de scooter. Pour 5 points, question cash, quel scooter est devenu aussi emblématique de l'Italie que les pâtes et le café serré? Le scooter emblématique de l'Italie, aussi réputé que ses pâtes ou son petit cappuccino espresso. Top chrono, 10 secondes.
6: La Vespa.
1: Ah oui, bien sûr que c'est la Vespa, bien sûr. Yeah. Et en Italie, juste après la Seconde Guerre mondiale, c'est le scooter qui est le symbole de la Dolce Vita, la balade, les chevaux
2: de vent. Thierry 10, Carole 7. Et là, tout de suite, vous écoutez ici. On va écouter Miley Cyrus. Dream as one. À tout de suite, mes chéris.

0: Time as One, Miley Cyrus.
1: Miley Cyrus.
0: Miley Cyrus sur ici.
1: Eh ben oui, ben là c'est quoi? C'est l'heure de la...
0: De Miley Cyrus.
1: Non, de la réclame.
0: Du Cyrus.
1: Celeric.
0: Cyrus.
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1: Nous sommes au taquet avec Thierry qui joue avec ici Béarn de Bigorre et Carole qui joue avec ici Gironde. Alors Thierry est en tête avec 10, Carole à 7. Thierry, je le rappelle, a 61 ans, il habite à Pau, il est marié à Sandrine. Et alors dis donc, il paraît que t'adores les manèges. Enfin, quand t'étais plus jeune, maintenant il paraît que tu tournes un peu de l'œil.
6: Ouais, maintenant, ouais, c'est marrant comme ça change, parce que quand on est jeune, eh bien, on est un peu tout fou, on veut aller dans tout, et après, ça donne, rien que de le voir, ça donne mal à la tête.
1: Exactement. Bon, alors, on va...
6: Ma fille a pris le relais.
1: Eh ben, c'est bien, moi j'ai jamais pris le relais. On va te faire écouter une petite chanson pour t'encourager, une chanson que tu adores, tiens, hop là. Petit chat. Là, il faut que tu emportes le bingo si tu veux être avec nous vendredi pour la finale. À mon top chrono, tu vas devoir me donner un maximum de choses qui sentent bon. Mais attention, dans les choses qui sentent bon, ça peut être des trucs que, par exemple, tu ne le répondras pas. Mais moi, je trouve que l'essence, ça sent bon. Tu vois ce que je veux dire ? Il y a des gens, voilà. C'est totalement...
7: Subjectif.
1: Mais c'est subjectif. Voilà. Il y a des gens qui adorent l'odeur de l'essence.
7: Qu'est-ce qui sent bon ? L'essence.
1: Qu'est-ce qui sent bon ? Bien maximum sûr. De choses qui sentent bon. Top chrono, 10 secondes.
6: Le produit vaisselle.
1: Oh. Mais continue, faut que tu m'en donnes plein.
6: Les fleurs, l'après-rasage, le parfum.
1: Allez, 4, tu m'en as fait 4. Il y avait la peau de bébé, le café, l'encens, la bougie, le cuir, la colle Cléopatra, la crème de beauté, le linge propre, le pain, le savon, tu me l'as dit, la lessive et les huiles essentielles. Voilà.
7: Ah, oh, la colle, c'est vrai.
1: La colle Cléopatra,
7: c'est
1: les gars.
7: Le pot blanc, là, avec le petit truc orange qu'on mettait au milieu.
1: Et t'as
7: là,
1: des gens, si tu leur demandes, moi, par exemple, j'adore l'odeur de l'essence. Voilà.
7: Céline Lebrun qui réalise l'émission sur le pot de colle dont je parle, a dit, moi, je l'ai mangé.
1: Bah oui, mais il y a plein de gosses qui la mangeaient, c'est pour ça qu'ils ont arrêté de la faire si bon.
7: Voyez un petit peu le résultat maintenant, hein, parce que ça faisait cuillère, le truc de la colle. Oui. Enfin, bref. Bon, Carole, t'as repris un avion? T'as croisé encore un pilote, là, le temps de la réclame? Non?
8: Non. Bon. Non. Oh, je suis trop vieille pour ça.
7: Oh, Carole, tu habites à Libourne.
8: Mais à l'arrière de l'avion, maintenant.
7: Non, et alors? Bien à l'arrière de l'avion. Là, là. 68 ans, célibataire, 2 filles, à Libourne. Merci d'avoir été avec nous tout au long de cette émission pour tes belles histoires, ta rencontre avec les gorilles, les voyages. Un dernier mot, parce que je ne savais pas ce que c'était. Tu fais une collection, tu la fais toujours, de cendriers d'eau. Et je ne savais pas ce qu'étaient les cendriers d'eau. Tu sais, toi?
1: Les cendriers d'eau?
7: Oui.
1: Bah, j'imagine que c'est les cendriers qui flottent?
7: Non. Tu sais, c'est les cendriers. Tu me dis, Carole, tu sais, tu appuies et t'as un truc qui tourne.
1: Ah, les tu trucs vois ce que c'est ça? Le truc de chez ma grand-mère.
8: Oui, je vois bien, oui. C'est un petit plateau qui tourne.
7: C'est
8: oui,
7: ça.
8: Il y a un ressort. Oui. Non, c'est pas ça. Alors, un cendrier d'eau, c'est pas facile. C'est un petit récipient. D'accord?
7: Ouais.
8: Et au-dessus, il y a un couvercle.
7: Oui, oui, mais on voit bien, on a été regardé sur Internet. Non, mais on voit bien.
1: Allez!
7: Bon, on ira voir. Pour ceux qui s'intéressent à aller voir.
1: On encourage Carole.
7: Mais bien sûr, on l'encourage avec une chanson que le Damier d'Hollande adore.
1: Cette chanson, il n'y a pas ça, cette chanson au Damier d'Hollande. Il n'y a que des chansons de Johnny et du rap.
7: Ah, vous ne l'avez pas vu? Vous ne l'avez pas pensé, Michel?
1: Allez, non.
7: Et tu adores Michel Sardou. J'espère que ça va te, voilà, te porter bonheur pour te dire qu'il faut 5 points. Voilà, on est sur un bingo qui vaut 10. Celui qui encaisse les 10 points, c'est celui qui marque le plus de points, quoi, dans son bingo. Il a fait 4. Il faut que tu fasses 5. Et tu peux faire la remontada et t'es avec nous vendredi. Est-ce que tout est clair, Carole?
8: Mais Michel Sardou, c'est sa chanson, Le
7: Connemara,
8: que j'adore.
1: Ah bah oui.
7: C'est ce qu'on vient d'écouter, là. C'est
8: bien cette chanson, uniquement la chanson. Voilà.
1: Ah oui, d'accord. Okay. Toi, t'as envie de venir visiter le Dami d'Hollande,
7: voilà.
1: Toi.
7: Tout le monde s'est compris. Alors, un bingo exceptionnel. Je reconnais, Valérie, que tu t'es surpassée,
1: ouais,
7: sur ce bingo.
1: Ouais, j'adore. Allez.
7: Et nous te demandons un maximum de choses qui puent.
1: Top, voilà, chrono,
7: toutes les choses qui sentent mauvais. Top chrono. Qu'est-ce qui sent mauvais?
8: La merde, le pipi, le purin,
7: ben oui.
8: Le foin, la pourriture, la moisissure.
7: Ah oui, ah oui,
8: sur,
7: ah oui.
1: Attends, le purin et la merde, c'est pareil. Hein,
8: la
1: donc.
8: Peinture, le.
1: Ça y est, c'est fini, hop, hop, hop.
7: Non, mais elle est là jusqu'à 15h.
1: Il y en a que.
7: Là, pour moi, il y en avait 5. Si on enlève même ce que tu dis, on va demander.
1: Non, mais le foin, ça pue pas, le foin.
7: Ah bah, est-ce que les sons, ça sent bon? Attends.
1: Bon, maître. 5.
7: On est sur 5, ouais, on nous confirme 5. L'œuf pourri, les boules puantes, les couches de bébé, le gaz, les proutes, le moisi, le pourri, bon voilà, le lait, le vomi, la sueur.
1: Évidemment. Alors, ça veut dire que Carole sera avec nous vendredi. Je suis triste pour toi, mon Titi.
8: Oh, ya.
1: Mais Titi, tu gagnes quand même le guide Michelin, hein, pour fêter les 100 ans du guide Michelin.
7: Carole, elle s'en remet pas.
1: Mais Carole, ça va bien
7: gagné,
1: se passer.
7: T'as gagné, Carole.
1: Je vous rappelle donc la finale. C'est vendredi, Titi, je t'embrasse, Carole, à vendredi. Merci à Céline à la Réal, Maître Coupez au savoir, Flo Flo à la technique, Alex au standard, Éric Bastien, bah je sais pas à quoi, hein, parce que
7: t'es au ministère des Finances, je vous le rappelle quand même.
1: Ouais, on va réfléchir. Allez, donnez-moi des idées de d'hymnes nationaux ou de fonctions pour Éric Bastien
7: s'il
1: sur les réseaux, comme ben ça
7: oui.
1: Je saurai. Je vous embrasse tous et à demain, mes chéris.
7: Et on quitte le Dami d'Hollande pour retrouver le Wendy Land. Bonjour Wendy Bouchard.
9: Bonjour. Salut Wendy. Bonjour chers amis. Bien, je vous emmène après l'info au Sable d'Olonne. D'où prendront le départ 9 skippers qui vont s'élancer dans le Vendée Arctique. Une incroyable course au large préparatoire du Vendée Globe. On va rêver et se frigorifier un peu aussi.
1: Voilà, bonne émission chérie.
9: Merci,
1: à demain.
9: À demain.
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Nous sommes là, chers amis, il est 13h. Merci d'être à l'écoute de Ma France. 30 minutes pour vous raconter l'actualité, pour partager l'univers de nos invités. Au sixième jour des recherches, d'abord pour retrouver Liana, 11 ans, disparue à Florence dans le Gers. Vendredi, l'espoir s'amenuise. Les enquêteurs ne relâchent pas leurs efforts en sollicitant l'aide de pêcheurs et de chasseurs aujourd'hui. Mais le dossier est édifiant. On apprend que le principal suspect en détention provisoire était déjà visé par 2 plaintes. À la une encore, le débat sur la sortie du cadmium qui arrive à l'Assemblée nationale aujourd'hui. Je vous parle

0: Chaque jour qui passe depuis la disparition de Liana, 11 ans, vendredi devant son collège de Florence dans le Gers, ajoute son lot d'émotions et d'informations, je vous le disais, édifiantes. Car le portrait du suspect numéro 1 mis en examen pour enlèvement et séquestration de mineurs commence à s'esquisser avec plus de détails. On découvre aujourd'hui, Coralie Moreau, vous qui suivez ce dossier pour ici, que cet homme de 41 ans, père de famille, placé en détention provisoire, était déjà visé, Coralie, par une enquête pour viol sur mineur.
1: Oui, une plainte déposée en août dernier, transmise au parquet de Toulouse pour des faits extrêmement graves. Une fillette de 10 ans dit avoir subi des viols de la part de Jérôme B. pendant plusieurs mois. L'enfant est une amie des deux filles de cet homme. Elle explique que ces agressions ont eu lieu au domicile de la famille, à Montastruc-sur-Gers, là où habite également Liana. Alors que se passe-t-il ensuite? Eh bien, rien pour le suspect. Le dossier est rapproché du lieu présumé des faits, transmis donc au parquet d'Auch, qui dit le recevoir en décembre et indique également que des investigations ont été lancées en janvier dernier. Mais depuis 5 mois, pas grand-chose. Le violeur présumé n'a jamais été entendu ni informé de cette enquête. C'est ce que précise son avocat.
0: Et c'est un homme, Coralie, dont les agissements manifestement inquiétaient la famille de Liana. Écoutez sa maman, dévastée évidemment, Charlie Rameau, qui raconte au micro d'Ici Occitanie que cet homme est le papa du meilleur ami de sa fille.
2: Elle avait été invitée à une soirée pyjama anniversaire. Au début de l'année, je me rappelle plus, septembre ou octobre, quand on l'a récupérée, elle m'a dit qu'il lui avait acheté une pizza au chorizo rien que pour elle. Elle m'a dit aussi qu'il lui avait fait des guilis et tout. Du coup, j'ai posé la question que je pense presque n'importe quel parent aurait posé. Est-ce que ça a été plus loin? Elle m'a dit non, d'un air un peu choqué, elle comprenait pas de quoi je parlais. J'ai dit que je ne voulais plus qu'elle lui adresse la parole.
0: La maman de Liana qui n'apprendra que vendredi dernier, jour de la disparition de sa petite fille, que cette homme continue de venir tous les jours apporter des goûters à quelques collégiennes de Florence et notamment à sa fille Liana, Coralie.
1: Oui, un homme qui était souvent à la sortie du collège, souvent entouré d'enfants. Un homme qui inspirait la méfiance, comme chez la maman de Liana, vous venez de l'entendre. Il avait d'ailleurs travaillé dans des lycées du Gers comme agent d'entretien entre 2018 et 2021, lieu où il côtoyait, là encore, des jeunes filles. Mais son contrat avait été interrompu brutalement par la région Occitanie après un signalement d'une lycéenne. Elle dénonçait un comportement inapproprié et des échanges sur les réseaux sociaux.
0: Et on en apprend donc un peu plus chaque jour sur cet homme de 41 ans au casier judiciaire qu'on rappelle pourtant vierge, Coralie Moreau.
1: Oui, casier vierge, oui, c'est vrai, mais des suspicions depuis plusieurs années, c'est ce que l'on découvre au fil des jours. En 2020 déjà, Jérôme B. avait été signalé à la justice à la suite d'une plainte pour des faits de nature sexuelle, là encore sur une mineure. À cette époque, le père de famille avait été entendu par les enquêteurs, mais le dossier avait été classé sans suite. Aujourd'hui, mis en examen et placé en détention provisoire, il s'exprime peu, ni toute agression sexuelle. Aux enquêteurs, il n'a admis qu'une seule chose: avoir pris Liana dans sa voiture à la sortie du collège pour la déposer à la piscine.
0: Merci Coralie Moreau. L'espoir s'amenuise alors que Liana demeure introuvable depuis vendredi après-midi. Des analyses sont en cours sur les objets retrouvés lors des battues. Hier, 180 gendarmes, plusieurs dizaines de citoyens, notamment des cavaliers à cheval, ont aidé les enquêteurs. Cette solidarité, elle s'organise, Adèle Belloumbri, vous qui êtes sur place pour ici.
3: Oui, 6e jour de recherche ici à Florence et dans les environs, et toujours aucune trace de la petite Liana. Pourtant, tous les moyens sont employés, un dispositif actif. Les militaires poursuivent leurs opérations, environ 170 mobilisés sur le terrain, dans plusieurs secteurs autour de Florence, sur des chemins forestiers ou autour de la rivière du Gers, et notamment autour de Montestruc-sur-Gers, là où habitait le suspect. On a vu tout à l'heure plusieurs camions de pompiers défiler. Particularité, aujourd'hui, des chasseurs et des pêcheurs locaux ont été mobilisés. Un rendez-vous leur a été donné ce matin pour aider les enquêteurs à vérifier des points d'intérêt particuliers, des endroits connus, des habitués du secteur. Et il y a ceux qui font leur recherche dans leur coin, comme Tony, 18 ans.
4: J'ai vu un peu les recherches qu'ils faisaient autour du lac et de ça. Moi, ça m'a dit qu'apparemment, ça avait dit qu'elle était peut-être au cours d'un cours d'eau ou quoi. Du coup, je suis allé voir au niveau des égouts à Florence. Il n'y avait rien. Après, je suis allé fouiller quand même au cas où. Je marchais un peu dans les égouts pour voir, mais... rien du tout, pas de trace.
3: Des recherches personnelles, spontanément.
4: Oui, voilà, faut essayer de la retrouver quand même, parce qu'elle a 11 ans. Elle est dans le même collège que ma petite sœur. C'est-à-dire, c'est pas rien vu tout le monde. Du coup, on cherche toujours quand même.
0: L'aide de citoyens et ses recherches qui se poursuivent. Merci Adèle. Une adresse mail a été créée par les gendarmes pour recueillir tout élément qui pourrait aider à faire avancer cette enquête. Disparition-florence@gendarmerie.intérieur.gouv.fr. Adresse que vous retrouvez.

0: retrouver sur notre page spéciale consacrée à ce dossier bouleversant sur ici.fr. Dans l'actualité encore, trois agents de l'Office national des forêts sont en garde à vue 9 mois après les incendies dévastateurs dans l'Aude. Les enquêteurs cherchent à établir si une cigarette jetée par la fenêtre d'une voiture de patrouille pourrait être à l'origine de ce drame. Un méga feu qui avait ravagé 17 000 hectares de végétation dans le massif des Corbières. Les députés débattent aujourd'hui d'une sortie progressive du cadmium, un métal lourd contenu par les engrais et qui est massivement utilisé en France, qui nous expose aussi par l'atteinte de la terre à des risques de cancer. C'est un texte porté par le député écologiste Benoît Biteau et soutenu par des familles de malades. L'un d'eux sera cet après-midi à l'Assemblée pour assister à l'examen de cette proposition de loi. Il s'appelle Alexandre Roussel, il a 25 ans, il a perdu sa maman d'un cancer du pancréas fin 2025. Rémi Brancato.
1: 3 mois après le diagnostic, c'est un cancer fulgurant du pancréas qui a emporté la mère d'Alexandre Roussel en décembre. Le jeune chercheur en relations internationales avale alors les études et rapports sur cette maladie dont la prévalence flambe.
2: Le nombre de cas a été multiplié par 4 ces 30 dernières années en France. C'est une progression qui est 2 à 3 fois plus rapide que dans la plupart des autres pays européens. Avec ma famille, mon père et mon frère, on a fait le lien entre cadmium et cancer du pancréas et donc on a souhaité se mobiliser suite au décès de ma mère.
1: Les scientifiques suspecte le cadmium de favoriser l'apparition de différents cancers, dont celui du pancréas, même si aucun lien de causalité n'est encore prouvé. Ce que rappelle le vaste rapport de février de l'Agence de sécurité sanitaire, l'ANSES. Les Français sont surexposés au cadmium par leur alimentation, en cause notamment les engrais phosphatés que nous importons et qui en contiennent.
2: À la lecture de ce rapport, on se dit que c'est un nouveau contaminant qu'on peut éliminer de notre alimentation. Il s'agit que les producteurs d'engrais traitent ces engrais pour en enlever le cadmium et c'est un surcoût qui est marginal.
1: Alors pour soutenir la proposition de limiter le seuil de cadmium autorisé dans ses engrais, il a lancé une pétition sur le site de l'Assemblée. Elle a dépassé les 10 000 signataires en moins d'un mois.
0: Et le Parlement a adopté hier un projet de loi sur les ruptures conventionnelles, un texte qui acte un accord conclu entre le patronat et certains syndicats, en vertu duquel les salariés qui rompent leur CDI à l'amiable avec leur employeur toucheront des indemnités chômage, mais pendant moins longtemps. C'est un dispositif qui était jugé trop coûteux par le gouvernement. Pour vous donner un exemple, désormais, en cas de rupture conventionnelle, un salarié de moins de 55 ans touchera le chômage pendant maximum 15 mois contre 18 mois aujourd'hui. Stellantis confirme son investissement massif en France à hauteur d'1 milliard d'euros, dont 400 millions consacrés par le constructeur automobile au site de Mulhouse. C'est là que sortiront 3 nouveaux modèles des Peugeot électriques ou hybrides, avec un gage de longévité à la clé pour cette usine qui produit déjà les 308 et 408. 4500 personnes travaillent sur le site du Haut-Rhin. Une annonce saluée donc par les salariés, les syndicats et le ministre de l'économie, Roland Lescure, qui salue ses investissements pour Stellantis en France et à Mulhouse en particulier.
3: Une usine emblématique du groupe qui existe depuis plus de 60 ans et qui va se projeter vers l'avenir. On a commencé ici avec des pièces mécaniques, avec des 104, avec des 304. On va continuer à se projeter vers l'avenir de l'automobile industrielle française, européenne et mondiale en y fabriquant des véhicules électriques fabriqués en France, fabriqués en Europe. L'électrification est une manière de porter l'industrie automobile vers l'avenir, la vallée de la batterie dans le Dunkerquois, des composantes essentielles aux batteries, y compris les terres rares, les minerais, mais évidemment, l'industrie automobile ne serait pas complète si on ne fabriquait pas des automobiles électriques faites en France. On le fait déjà un peu aujourd'hui, on va continuer à le faire.
0: Il est 13h10 et Emmanuel Macron a rendu hommage ce matin au résistant et philosophe Edgar Morin, disparu la semaine dernière à l'âge de 104 ans dans une cérémonie présidée aux Invalides. Le chef de l'État a salué un destin exceptionnel du siècle qui ne céda jamais, je le cite, à la vérité d'un seul camp. Écrivain et sociologue du temps présent, Edgar Morin a écrit une 40aine d'ouvrages. L'équipe de France de foot s'envole dans une semaine pour les États-Unis et les Bleus continuent à s'entraîner à Clairefontaine avant demain le match de préparation contre la Côte d'Ivoire. À 8 jours du coup d'envoi du Mondial, l'état d'esprit des Bleus est excellent, comme celui du sélectionneur Didier Deschamps. Il était l'invité ce matin de France Inter. Quand on lui parle de la France comme favorite, l'humilité, vous allez l'entendre, est de mise.
4: Que l'équipe de France a de très très bons joueurs, oui. C'est une musique là qui ronronne, voilà. Qu'on fasse partie des favoris. Il manquerait plus qu'on n'en fasse pas partie de parce qu'on a réalisé. Mais c'est pas pour ça qu'il faut se voir trop beau et ne. Oui, l'ambition, il faut l'avoir. Mais il faut avoir aussi l'humilité nécessaire parce que Et dans ce groupe-là, il y en a quelques-uns, mais il y en a beaucoup, ça va être leur première compétition. Avec mon staff, on en a fait pas mal. Certains joueurs, pour les plus anciens, aussi on l'espère. Parce que c'est des, il y a toujours des passages difficiles. Il y a des impondérables aussi, blessures, pas blessures, formes, méformes. Voilà, qui peuvent conditionner là-bas, les États-Unis, température. Sur une Coupe du Monde, il n'y a pas à motiver les joueurs, mais je peux vous assurer, depuis un bon moment, l'état d'esprit est excellent.
0: Didier Deschamps sur France Inter, 13h10.
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0: Au cœur de vos régions, nous sommes aussi au cœur de vos préoccupations avec la santé mentale des jeunes consacrée cause nationale l'an passé. On vous en parlait dans Ma France hier, alors que la ministre de la Santé lance un nouveau dispositif de prise en charge plus rapide pour les jeunes en fragilité et repéré par l'éducation nationale. Une sorte de coupe-fil qui leur permettrait dans les 48 heures d'obtenir un rendez-vous chez le psychologue, le psychiatre ou le pédopsychiatre. Concrètement, aux professionnels de santé de s'organiser donc pour libérer des créneaux pour ces urgences. Initiative plutôt bienvenue pour ces jeunes que vous avez rencontré à Tours devant le lycée Balzac, Lison Bourgeois.
6: Parce que le premier rendez-vous n'est jamais facile, observe Mélissa, 17 ans.
7: C'est assez compliqué déjà d'avoir le déclic, de se dire oui, on a besoin de quelqu'un. Ça, je sais que j'ai eu du mal à l'accepter. J'en avais vraiment, vraiment besoin, je pense. C'était assez compliqué parce que déjà, trouver un psychologue qui veuille bien prendre les enfants. Puis quand j'avais un rendez-vous, fallait j'attendre quoi, 2-3 mois avant de pouvoir le revoir. Donc ça m'a pas vraiment aidée.
6: Et les semaines d'attente, se souvient de son côté Mélia en classe de seconde, renforcent le mal-être.
8: Ça fait un peu personne mise de côté. On a l'impression que même quand on fait l'effort de demander de l'aide, et bah, ça paye pas ses fruits. Quoi.
6: Détresse psychologique ressentie par beaucoup pendant la crise sanitaire du Covid-19. Et c'est justement depuis ce moment-là que les hospitalisations pour tentative de suicide ont plus que doublé pour les adolescentes de 10 à 14 ans. Alors oui, ces rendez-vous d'urgence sont nécessaires selon Roxane en classe de terminale.
9: J'espère que ça va pouvoir empêcher que certaines personnes en arrivent jusqu'à là et qu'elles perdent vraiment goût à la vie. Donc le suivi psychologique, c'est vraiment quelque chose que tout le monde devrait avoir.
6: Mais il faut aussi faire encore plus de prévention sur les numéros d'urgence, dit-elle. Une première étape parfois plus facile à surmonter que le rendez-vous chez le psychologue.
0: Merci Lison, vous entendiez ces lycéens. Les premiers résultats sont tombés hier soir sur la plateforme d'inscription Parcoursup. Selon le ministre de l'Enseignement supérieur, 2 lycéens sur 3 ont reçu une réponse favorable. Philippe Baptiste qui ajoute que tout le monde trouvera une place. Vous ne jouez pas votre vie. Pour plus d'un million de lycéens qui passent en tout cas les épreuves du bac la semaine prochaine, après deux mois après avoir formulé leurs vœux sur Parcoursup, la réponse s'est donc fait obtenir, accepter, refuser ou en attente hier soir, mais évidemment les dés ne sont pas jetés. Et puis on termine ce tour des régions en Bretagne, en baie de Douarnenez, avec ce pétrolier soupçonné d'appartenir à la flotte fantôme russe utilisée par Moscou pour contourner les sanctions occidentales sur les ventes du pétrole. Un cargo de 250 mètres de long a résonné depuis dimanche par la Marine nationale et qui reste donc au mouillage près de la presqu'île de Crozon. Sa présence interpelle les promeneurs sur le sentier du GR34. Ils recherchent ce fameux bateau, Angéline Demoinck.
10: Au détour du sentier, le navire apparaît entre les pins. Coup d'œil dans les jumelles, un hélicoptère est en train de déposer quelqu'un sur le pont. Vanessa habite en presqu'île, elle n'en revient pas.
11: Oh, entre les jumelles, c'est impressionnant, quoi. Il y a un bateau militaire, la flottille française, mais qui paraît minuscule, hein, qui paraît un peu ridicule, et même l'hélico du coup du dessus paraît tout petit par rapport au bateau. Ça ramène un petit peu le double visage de la presqu'île, le côté nature, où on se sent vraiment bien, et puis à côté de ça, bah, il y a toujours eux, hein, et on y pense encore plus aujourd'hui, bah, le côté militaire, ça fait penser du coup, la guerre qui dure.
10: Un rappel de ce qui se joue à des milliers de kilomètres de là. C'est aussi l'avis de ce vacancier venu des Alpes de Haute-Provence.
12: En tout cas, le fracas de la guerre est encore loin de chez nous. Mais ouais, ça met quand même un petit point sur les choses, en espérant que ça en reste là pour nous.
10: Deux promeneuses nous rattrapent, une mère et sa fille, qui s'empressent d'appeler Jean-Claude, mari de l'une et papa de l'autre.
13: Allô papa ?
14: Oui.
13: Je viens de voir ce que tu m'as montré à la télé l'autre fois, là, le bateau russe pétrolier. Oui. Je l'ai vu avec maman, on est en train de faire une promenade.
14: Je suis fier parce que mon épouse, quand je regarde les chaînes d'information, elle coupe la télé. Elle me dit, oh, tu nous fais suer avec tout ça. J'espère qu'elle va me ramener des photos et un pétrolier.
10: Une chose est sûre, les deux Lorraines ne sont pas prêts d'oublier leur passage par Crozon.
13: Bisous.
14: Merci.
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0: Et dans Ma France, on met le cap sur une aventure nautique, une course de bateau en solitaire avec des skippers au départ des Sables d'Olonne qui, sans escale ni assistance, devront franchir le cercle polaire arctique. C'est une course baptisée la Vendée Arctique qui s'est imposée comme une aventure incontournable pour les monocoques IMOCA. Avec nous, Alain Leboeuf. Bonjour, monsieur.
15: Bonjour, madame Bouchard.
0: Vous qui présidez le conseil départemental de la Vendée, mais qui êtes aussi un amoureux des courses à la voile, président à la fois du Vendée Globe et du Vendée Arctique. Pour ceux de nos auditeurs qui découvrent cette course, est-ce que vous diriez d'abord que c'est une préparation incontournable pour le Vendée Globe ?
15: Oui, effectivement, c'est la première course qualificative justement pour le Vendée Globe. Il faut que ceux qui vont vouloir partir vers les mers du Sud et faire ce grand parcours de 2 à 3 mois de course puissent au préalable s'entraîner, se confronter, j'allais dire, aux mers compliquées, difficiles, et tout ça avec un bateau et en solitaire. Et donc cette course vers les mers, cette fois-ci du Nord, eh bien, sont justement un premier entraînement et en plus la possibilité pour eux de se qualifier d'ores et déjà pour le Vendée Globe 2020.
0: Ah, très bien. C'est une course que vous aimez imaginer, Alain Leboeuf, en 2020. Quelle est la singularité de cette édition 2026 ?
15: Oui, alors effectivement, notre première course, on avait eu cette idée folle de dire qu'il fallait que les skippers puissent contourner l'Islande. Oui. Et en fait, on se rend compte que c'est compliqué. En plus, on a au nord de l'Islande des zones de grosse fréquentation des cétacés, les baleines en particulier. Donc, on veut respecter cette faune, cette macrofaune, et on veut respecter aussi nos skippers. Donc, il nous a fallu trouver une autre idée qui est beaucoup plus ouverte, et tous les spécialistes le reconnaissent. En fait, on va leur demander d'aller couper le cercle polaire, mais là, on va voir justement des stratégies sans doute différentes. Chacun va travailler avec ses cartes météo pour se dire vers où on passe. Peut-être qu'il faudra faire un parcours un peu plus long, mais qui sera plus efficace, ou d'autres choisiront la ligne droite. Donc, il faut aller couper ce cercle polaire, le 66e parallèle nord, et revenir au Sable d'Olonne.
0: Intéressant. Donc, sans parcours défini, chaque skipper devra donc composer avec des systèmes météo qui sont assez instables, un froid intense, brouillard aussi des hautes altitudes, des dépressions rapides, des mers qui sont difficiles aussi à négocier, même quand on est, comme eux, des marins chevronnés. Départ dimanche de ce Vendée Arctique des Sables d'Olonne pour 9 skippers engagés, parmi lesquels Manu Cousin, Arnaud Boissière, Violette d'Orange ou Élodie Bonafous, qui sera avec nous dans quelques secondes. Au village départ depuis une semaine, là encore, vous pouvez rencontrer ces marins du large. Yves-René Tapon l'a fait pour ici, Loire-Océan.
16: Un énorme igloo accueille les visiteurs, avis de grands frais pour les skippers. Jamais une course n'a fait monter aussi nord les marins. Il y a 2 ans, elle pouvait fendre la foule quasi incognito. Cette fois-ci, Violette d'Orange doit gérer la notoriété et le défi sportif.
17: Très heureuse d'être ici pour cette nouvelle course qui est encore une fois l'inconnu pour moi, parce que cette fois, au lieu de partir vers le sud et dans les mers du sud, je pars pour aller franchir le cercle polaire.
16: Depuis le Vendée Globe, Violette d'Orange a franchi un cap en héritant du bateau, cette fois Foil Initiative Cœur de Samantha Davis.
17: J'ai eu beaucoup de choses à apprendre, des peurs qui peuvent être nouvelles sur ce bateau-là. La pression, il y en a toujours un petit peu, mais en même temps, on la gère bien en se disant qu'il faut se concentrer sur ce qu'on a à faire. Surtout.
16: Et parmi les favoris, Sam Goodchild, le Britannique, est désormais à la barre de Massif, le bateau qui a remporté le dernier tour du monde avec Charlie Dalin.
18: Une énorme fierté, et puis c'est un peu symbolique aussi, le retour au Sable d'Olonne de ces bateaux-là. C'est un parcours, il ne faut pas prendre à la légère d'aller aussi nord, même si c'est l'été, on va quand même très très au nord, beaucoup plus au nord que la Capornie Sud. Prêt pour ça, le bateau et le bonhomme.
16: La boucle vers le cercle polaire avant de redescendre au Sable d'Olonne doit durer une semaine.
0: Et sur la ligne, Élodie Bonafous. Bonjour Élodie.
19: Bonjour.
0: Vous qui portez les couleurs de la magnifique association Petit Prince que Guinère, vous êtes donc candidate au prochain Vendée Globe dans 2 ans. Et donc ce Vendée Arctique, comment vous l'appréhendez dans quelques jours pour ce départ ?
19: Eh bien écoutez, j'ai essayé de faire tout au mieux avec mon équipe pour qu'on soit prêt et que je puisse me lancer dans des bonnes conditions sur cette course. Moi, j'ai fait mon entrée dans le circuit IMOCA il y a un peu plus d'un an maintenant. Mmh. Et l'année dernière, c'était plutôt une saison en équipage ou en double. Et cette année, en vue de la préparation pour le Vendée Globe, c'est une saison qui se court uniquement en solitaire sur le bateau. Et pour être complètement honnête, j'ai jamais navigué plus de 6 jours en solitaire sur un bateau, même plus petit que celui-ci. Donc il y a beaucoup d'inconnus pour tout le monde, et moi il y en a d'autant plus parce que voilà, c'est un bateau que j'apprends à dompter, j'apprends à faire voler au mieux possible. Donc je pense que je vais en voir un peu toutes les couleurs et que ça va être une vraiment chouette expérience.
0: Vous êtes incroyable et on vous soutient dans cette inconnue, comme la décrivait encore Violette d'Orange. C'est un peu ça, c'est assez déroutant parce que, on le disait avec Alain Leboeuf, il va falloir que chaque skipper fasse un peu finalement son parcours à la carte pour tenter de franchir ce cercle polaire.
19: Ouais, tout à fait, on est 9 bateaux, mais je pense qu'on peut faire 9 choix différentes trajectoires, étant donné que le parcours est assez libre. Je pense que ça va vraiment nous permettre de nous concentrer sur notre bateau, les performances de notre bateau. On a tous des bateaux qui sont à peu près différents parce que c'est des prototypes. Et donc, ça va nous permettre vraiment d'apprendre beaucoup chacun sur notre bateau. Et il y a un enjeu du coup stratégique et de calcul de trajectoire qui est beaucoup plus important que sur des courses classiques où le parcours est un peu plus tracé. Et donc là, voilà, il y a un gros enjeu de pouvoir faire pas mal de météo à bord pour choisir les meilleures conditions météo et la route qui sera la plus rapide pour aller franchir ce cercle, mais surtout pour revenir le plus rapidement possible ensuite au Sable d'Olonne.
0: Élodie Bonafou, c'est l'une des 3 femmes engagées dans cette course, Alain Leboeuf, et on entend à la fois cet enthousiasme et puis cette appréhension légitime, parce qu'il faut un grand mental, une sacrée préparation pour se lancer comme ça en solitaire.
19: Oui, tout à fait. Alors, le fait de faire du solitaire, moi je le cultive depuis un moment, donc c'est quelque chose qui ne me dérange plus. Mais aujourd'hui, je navigue sur une machine qui est au niveau technique et technologique beaucoup plus impressionnante, sur des vitesses à bord de navigation qui sont beaucoup plus importantes. Donc, il faut composer avec tous ces nouveaux paramètres. Pour vous donner un exemple, il faut réussir à dormir, se reposer, se détendre un petit peu.
0: Bien sûr.
19: Avec un bateau qui vole à 30 nœuds, donc c'est plus de 60 km/h. Donc, c'est plein d'enjeux qui vont faire que sur cette course, il va falloir réussir à composer avec la durée, le rythme de cette course. Aller vite et puis prendre aussi du plaisir. On va avoir quelque chose qui est absolument inédit. Moi, je ne suis jamais allée aussi nord. On va découvrir des nouveaux paysages, des nouvelles conditions météo, voir une mer dans laquelle on n'a jamais navigué. Donc, ça va être c'est pas mal d'excitation, même s'il y a un petit peu de stress, parce que forcément, il y a aussi du risque qui est associé à tout ça.
0: Bien sûr. Alain Leboeuf, vous êtes à l'écoute d'Élodie Bonafou. Cet enthousiasme, il est à la fois communicatif et magnifique pour l'organisateur et le président du Vendée Arctique que vous êtes.
15: Oui, tout à fait. Je suis tellement admiratif de ces skippers et de ces skippeuses. On a justement dans cette édition de jeunes sportifs, aventuriers, qui sont en train de nous raconter des merveilleuses histoires. Ça nous fait rêver et c'est pour ça que j'invite très très largement à suivre cette belle course et suivre ces beaux bateaux et surtout suivre ces merveilleux skippers.
0: Oui, en vérité, quand on part des Sables d'Olonne pour y revenir après avoir franchi le cercle polaire, c'est une course qui se compte en combien de jours en moyenne, cette course du Vendée Arctique, Alain Leboeuf?
15: Ouais, écoutez, nous, nos prévisions, c'est entre 8 et 10 jours, on va dire. Ceci étant dit, on a vu la dernière fois, ce sont des mers tellement imprévisibles, des mers tellement compliquées, qui peuvent réserver beaucoup de surprises, qu'il est compliqué de dire exactement combien de temps ils vont mettre. Mais je sais que nous avons des marins, même ceux qui sont débutants, sont expérimentés dans leur discipline, et donc ils peuvent nous surprendre, comme ils nous ont surpris d'ailleurs au dernier Vendée Globe, avec une arrivée de Charlie Dalin qui avait fait exploser tous les records. Donc peut-être ce sera le cas ici aussi pour cette course Vendée Arctique. En tous les cas, je suis persuadé qu'on va vivre de bons moments avec sans doute de belles surprises parce que il va y avoir des skippers capables d'imaginer, d'inventer, de parier sur une trajectoire ou une autre.
0: C'est ça, des skippers que vous pouvez rencontrer jusqu'au départ, le 7 juin, dans ce village que nous décrivait Yves-René Tapon tout à l'heure, installé sur l'esplanade Vendée Globe, avec des animations, des rencontres, la découverte des coulisses, la sensibilisation aux enjeux environnementaux. Vous pourrez notamment rencontrer l'association Plastique Odyssée, puisque je parle justement d'associations et d'initiatives. Violette d'Orange, vous l'entendiez tout à l'heure avec son bateau Initiative Cœur, et vous représentez, Élodie Bonafou, une autre très noble cause. Parlez-nous de l'association qui marraine votre IMOCA, Petit Prince.
19: Oui, tout à fait. Moi, j'ai le plaisir de travailler avec l'association Petit Prince depuis un peu plus d'un an. On s'est rapprochés d'eux dans le montage de ce projet IMOCA en vue du Vendée Globe 2028. Et c'est une association donc, qui réalise les rêves des enfants, les petits princes et les petites princesses, qui traversent des maladies, qui sont pris en charge dans les milieux hospitaliers, pour les aider à alléger un peu les souffrances de l'enfant, mais aussi de la famille et de l'entourage. Et du coup, c'est une association qui tourne autour du rêve, de les aider à rêver un peu, à s'évader. Et le parallèle avec mon projet est assez beau et assez fort, parce que moi, mon rêve de petite fille, c'est de participer un jour au Vendée Globe. Donc, c'est un rêve qu'on a choisi de construire avec ses enfants. On a l'occasion d'accueillir sur le bateau, avec qui on collabore beaucoup pour aider justement à notre manière, financièrement, mais aussi dans les moyens humains qu'on peut mettre pour réaliser le plus possible de rêves de tous ces enfants. Et je suis fière de porter leurs couleurs et je vais les porter fièrement pour cette course jusqu'au cercle polaire et pour les années à venir.
0: Ben merci infiniment Elodie Bonafous, on vous souhaite le plus grand des courages, mais aussi beaucoup de bonheur, voilà, à accomplir cette course Vendée Arctique, ce franchissement de cette ligne du cercle polaire. Alain Leboeuf, encore une fois, ces marins ont du cœur, c'est ce qu'on entend à travers ces mots d'Elodie, mais comme Violette d'Orange aurait pu nous le dire aussi, ce sont des hommes et des femmes de grand cœur, oui.
15: Oui, tout à fait. On peut aussi parler de Nico Desté, hein, qui va courir sous les couleurs de Café Joyeux. Mm-hmm. Là, on voit combien ces skippers, non seulement veulent se faire plaisir en réalisant une merveilleuse aventure, mais d'autre part aussi sont très ouverts. Ils ont cette ouverture humanitaire, sociale. Et puis, je n'oublie pas non plus toute la dimension environnementale. Ce sont tous des marins qui savent aussi la grande fragilité de nos océans. Et c'est pour ça que le Vendée Globe et bien sûr la Vendée Arctique aujourd'hui consacrent une grande partie de ses moyens pour essayer de voir comment on profite de ce vecteur de communication pour redire à nos populations, l'océan est merveilleux, protégeons-le.
0: Merci infiniment Alain Leboeuf, président du Vendée Arctique et du Vendée Globe, départ de cette grande course dimanche le 7 juin au Sable d'Olonne.
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0: Et on se quitte au Drazo avec votre rendez-vous anti-arnaque, vous qui nous alertez sur des vidéos très mignonnes, spectaculaires, qu'on voit passer sur les réseaux.
20: Oui, j'ai vu celle-ci par exemple. Un bébé, vous l'entendez, il est dans son bain, le papa jette dans l'eau une boule colorée, et là, incroyable, la boule se transforme en une énorme mousse multicolore, très spectaculaire. Cette vidéo, je l'ai vue s'afficher, mais alors des dizaines de fois en ouvrant mes réseaux sociaux, avec tout un tas de versions différentes. Alors dans celle-ci, un jouet sort carrément de la mousse, c'est une grosse tête de chat. Et c'est là que le trucage doit vous sauter aux yeux, parce que oui, c'est truqué, le jouet est vraiment, vraiment gros, bien plus gros que la boule qui était censée le contenir au départ, ça paraît impossible.
0: Alors, ces vidéos, elles suscitaient énormément de réactions, c'est ça qui est inquiétant.
20: Oui, je vois des cœurs là partout en commentaire, c'est adorable, disent les internautes. Où est-ce qu'on trouve ces boules magiques, demandent les autres, mais il y a un petit texte en bas de la vidéo, je lis, contient des médias générés par IA, intelligence artificielle, et ben là ça confirme mes soupçons. Tout ça pourquoi ? Pour qu'on achète, évidemment. Une dame, juste après, nous renvoie vers un site commerçant, 34,95 €. Un produit qui utilise l'intelligence artificielle pour faire sa pub, c'est suspect, hein. D'ailleurs, j'ai trouvé d'autres vidéos, des vraies cette fois, où on voit en action ces bombes de bain, c'est comme ça qu'on les appelle, et le résultat n'a franchement rien d'aussi spectaculaire. Ça colore l'eau, oui, c'est vrai, en jaune, en rose, en vert, avec, oui, parfois, un petit jouet qui reste à la fin, rien de plus. Ayez l'œil aiguisé, toujours, quand vous tombez sur des pubs tape à l'œil comme ça.
0: Merci Aude et bel après-midi à vous à l'écoute de votre radio locale, en musique et en bonne humeur.
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Ici Pays de Savoie, c'était Frédéric Goldman-Jones, juste après. Sur notre lancée, nous écouterons aussi des voix d'ici, à Hauteville, Prangis et Montagny. Où que vous soyez, c'est sûr, les petits bonheurs viendront jusqu'à vous. Aujourd'hui, ceux de Didier, à La Bridoire, où il est installé. Et il propose des balades en solex électrique, quelle drôle d'idée. Et pour la musique, Michel Berger, la groupie du pianiste. Il y aura aussi Alex Warren, ses nouveaux Fever Dream.

0: L'accroupi du pianiste quête du bonheur grâce à Michel Berger. Et voilà déjà un autre beau moment qui se profile, les petits bonheurs ici, Pays de Savoie. Aujourd'hui, notre baladeur Christophe Garnier s'est arrêté à la Bridoire pour rencontrer Didier, propriétaire de Solex Électrique, qu'il loue pour faire des balades, devinez où, au lac d'Aiguebelette.
1: Et à la belle saison, a priori on y est maintenant, on peut faire des promenades autour du lac d'Aiguebelette sur des Solex électriques. En tout cas, entre le lac d'Aiguebelette et la Bridoire, sur le bord de la route, il y a une maison avec un panneau, les Solex du lac. Alors là, je ne les vois pas, les Solex, mais je vois une brouette devant la maison, avec une porte ouverte. Donc avec un petit peu de chance, je vais y croiser quelqu'un. Ah bah oui, il y a quelqu'un. Bonjour, c'est les Solex qui m'ont attiré.
2: Oui, non, c'est mon fils. Viens voir.
1: Bonjour. Bonjour, c'est les Solex qui m'ont arrêté.
3: Ah, bah d'accord, mais ils n'ont encore pas de sortie. Mais...
1: Ils habitent ici?
3: Voilà, oui.
1: Il y a un panneau au bord de la route, ça veut dire qu'on vient vous voir ici quand on veut les Solex?
3: Voilà, ouais. D'habitude, il y a le petit chapiteau avec les Solex qui sont installés. Il y a la caravane, la petite déco pour mettre un peu l'ambiance.
1: Il y a un garage sous la maison, là.
3: Ah mais ça, c'est accès interdit au public. Hein.
1: On fait les coulisses.
3: Voilà, je prépare aussi là.
1: En même temps, c'est l'atelier, là.
3: Voilà, ça, c'est pour...
1: Non, mais ça, c'est un ancien, ça. Ça, c'est à essence.
3: Oui, là, ça, c'est à essence, mais c'est pour la déco. Donc, du coup, il ne fonctionne pas. C'est juste pour mettre au bord de la route que les gens voient un peu qu'ici, il y a les Solex.
1: Et tous les autres sont orange vif.
3: Il y a un peu toutes les couleurs. Il y a du noir, il y a du bleu, du blanc, de l'orange, du rouge.
1: Alors au niveau de l'esthétique, on dirait véritablement le Solex d'origine.
3: Le moteur électrique, il a été mis dans la partie électronique du Solex ancien, dans cette partie-là. Il est ici le moteur.
1: Et alors ça fonctionne comme les anciens Solex, à savoir que c'est un galet qui entraîne la roue.
3: Voilà, c'est exactement le même principe. La seule différence, c'est que il y a plus de bruit et il y a un peu plus de coupe. Donc dans les montées, ça monte un peu mieux.
1: On est moins obligé de pédaler dans les montées.
3: Voilà, mais il faut pédaler quand même, mais un peu moins.
1: Qu'est-ce qui vous a poussé vers ce vieux véhicule d'antan?
3: C'est d'en voir, en fait, qui m'a poussé à faire ça. Et ça tombait avant le confinement. C'est à l'époque, en fait, où le rétrofit a commencé sur les Solex.
1: Ce qu'on appelle le rétrofit, c'est la version électrique.
3: Voilà, oui. Donc, du coup, après, à partir de là, je les ai fait restaurer. L'année dernière, j'avais commencé. Les gens étaient contents, donc c'est reparti.
1: Bon, donc, dès qu'on voit le chapiteau, là, au bord de la route, c'est la route entre le lac et la Bridoire, hein?
3: Ouais.
1: C'est que c'est ouvert, on vient vous voir.
3: Voilà.
1: Pas aussi tôt que moi le matin.
3: Voilà. Sinon, je suis au café.
1: Bon, je peux vous demander votre prénom, s'il vous plaît?
3: Didier.
1: Et c'est quoi le dernier petit bonheur de Didier, je vous prie?
3: Je sais pas, c'est de venir boire le café chez les parents le matin.
1: Parce qu'ici, on est chez vos parents, c'est votre père qui m'a ouvert.
3: Voilà.
1: Vous n'habitez pas là?
3: Non.
1: D'accord. C'est le lieu de travail et puis c'est le café, quoi.
3: Voilà, la cantine aussi du midi, des fois.
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2: Dans l'affaire de la disparition de Liana, collégienne de 11 ans dans le Gers, on sait que le principal suspect est déjà connu des autorités. Après une plainte déposée en 2025, plainte pour viol sur une enfant de 10 ans à Florence. C'est aujourd'hui le sixième jour de recherche pour tenter de retrouver la jeune fille. Trois agents de l'Office national des forêts sont en garde à vue, soupçonnés d'être impliqués dans l'incendie de Ribotte dans l'Aude en août 2025. Cet énorme feu de forêt avait parcouru 17 000 hectares dans le massif des Corbières. Les enquêteurs cherchent à établir si une cigarette jetée par la fenêtre d'une voiture de patrouille de l'ONF pourrait être à l'origine de cet incendie. Les députés se penchent sur les risques liés au cadmium. Une proposition de loi écologiste arrive à l'Assemblée pour limiter les risques d'exposition de la population à ce métal lourd, toxique. Ses détracteurs dénoncent une initiative dangereuse pour la compétitivité de l'agriculture française. Emmanuel Macron salue un destin exceptionnel du siècle qui ne céda jamais à la vérité d'un seul camp. C'était ce matin lors de l'hommage national aux Invalides à Edgar Morin, sociologue, philosophe, mort à l'âge de 104 ans. Deux lycéens sur trois ont déjà reçu au moins une proposition d'admission sur Parcoursup, indique le ministre de l'Enseignement supérieur.

0: 23 à Saint-Jean-de-Maurienne et Bourg-Saint-Maurice, 22 degrés pour Chambéry et Bonneville, 21 à Annecy, 17 au désert dans les Bauges. Attention, vigilance jaune pour le phénomène avalanche en Haute-Savoie, de niveau 2 à 3 sur 5.
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0: Une chanson énigmatique qu'on adore, début des années 80, Fade to Grey, c'était Visage. Et maintenant, les trois chansons françaises à la suite ici, Pays de Savoie. C'est pour vous, chaque après-midi, de Poisy à la Bâtie, en passant par Crévolant ou M. On va écouter.
1: Ah oui, tu crois?
0: Oui, on va vraiment écouter. Florent Pagny, enfin. En tout cas, c'est le premier succès de Florent. Tout s'en va, c'est la suite avec le titre de Gaëtan Roussel. Et puis il y aura aussi le grand Eddy Mitchell avec Rio Grande.
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2: Et voilà une idée de sortie pour se marrer, vraiment. Nico en vrai, trop gentil. Le seul en scène de Nicolas Lacroix, jeudi prochain, 11 juin, à Gaillard, en Haute-Savoie. Nicolas Lacroix est trop gentil, il le reconnaît volontiers, mais il aime rendre les gens heureux et les faire rire depuis toujours. Dans son spectacle, il est question d'un garçon qui ne sait pas dire non, mais qui n'en pense pas moins. Regarder le monde, parler de ce qu'il connaît, tourner son coming out en dérision, s'inquiéter de l'avenir de la langue quand Weshden aura pris la place de Baudelaire, imaginer qu'une assistance virtuelle puisse faire office de psy et arriver toujours à la même conclusion, celle qui existe depuis la nuit des temps, c'était mieux avant. Nicolas assume son côté un peu vieux jeu, celui d'un jeune homme nostalgique embarqué dans un monde qui va beaucoup trop vite pour lui. Nico en vrai, trop gentil, de Nicolas Lacroix, jeudi prochain, 11 juin, espace Louis Simon à Gaillard.
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0: Ici Pays de Savoie vient de vous offrir un collector, on peut le dire. Parole, ils l'ont fait, Dalida et Alain Delon. À suivre, Étienne Daou, bleu comme toi, notre chouchou. Oui, elle avait reconnu. Ah, Just Mine, notre chouchou Bruno Mars et Bernard Lavillier avec Idée Noire avant le 90 secondes, toute actualité en France et dans le monde.
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2: Le sixième jour de recherche à Florence dans le Gers, citoyens et gendarmes ratissent le secteur pour retrouver Liliana, 11 ans, disparue depuis vendredi. Un homme de 41 ans est mis en examen dans cette affaire, un suspect déjà connu des autorités après une plainte déposée l'année dernière pour viol sur une enfant de 10 ans, confirme à l'instant le ministre de l'Intérieur. Liliana le connaissait, c'est dans sa voiture qu'elle est montée vendredi en sortant de son collège. L'IGPN saisie pour des soupçons de tir de LBD sur un adolescent de 14 ans, en marge des débordements après la finale de Ligue des Champions samedi soir à Fontenay-sous-Bois en région parisienne. Sur les réseaux sociaux, des photos de cet ado grièvement blessé au visage circulent depuis le début de semaine. Le fabricant de meubles Parizeau va demander son placement en redressement judiciaire. L'entreprise emploie 400 salariés dans les Vosges et en Haute-Saône. Parizeau, qui se présente comme le leader français de la fabrication de meubles en kit depuis 1936. L'hommage national à Edgar Morin ce matin aux Invalides. Emmanuel Macron a salué, je cite, un destin exceptionnel du siècle qui ne céda jamais à la vérité d'un seul camp. Le sociologue et philosophe est mort vendredi dernier à l'âge de 104 ans. L'état d'esprit est excellent à 13 jours de l'entrée en lice des Bleus au Mondial. Didier Deschamps, le sélectionneur, est confiant. L'équipe de France débutera la compétition le 16 juin contre le Sénégal, mais joue dès demain un match de préparation contre la Côte d'Ivoire. C'est à Nantes.
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1: Cet après-midi, temps sec partout, le soleil prédomine en plaine et vallée, ainsi que sur les sommets de Haute-Maurienne. En revanche, quelques cumulus peuvent persister jusqu'en soirée dans les autres massifs. Température maximale, 24 degrés à Albertville.

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0: C'était George Harrison, Ghost Mama, Set On You. Et nous y voilà, pour vous à Corbeil, Mieuxcy, Aubonneville et partout en Pays de Savoie, vos trois chansons françaises à la suite. Si Maman Si, France Gall, en 1977. Ensuite. Eh ouais. Alors elle aussi, on l'adore. Santa, joyeuse et dynamique. Il y aura aussi ces idées-là. Souvenez-vous, Louis Bertignac et Les Visiteurs.
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1: Et voici une idée, la fête de l'étang de Crozani ce dimanche 7 juin. C'est Bernard Clément, le coprésident de l'assaut de l'étang et du moulin de Crozani, qui nous annonce la couleur.
2: Le couple de billard qui est en train de nicher et que les participants à la fête auront sans doute, je dirais, l'occasion de voir dans le ciel, au-dessus de la roselière, où ils ont créé leur nid. Le billard, c'est un oiseau, un rapace magnifique. Et il faut savoir que tous les oiseaux qui fréquentent l'étang sont des oiseaux de plus en plus rares. On aura sans doute la chance de voir quelques oiseaux, peut-être le martin pêcheur, des hérons, le blond genin, pourquoi pas, on peut toujours rêver.
1: Aussi au programme, ruche pédagogique, mandat à la nature, démo de vannerie, jeux, sensibilisation aux plantes, observation des oiseaux. Tout ça ce dimanche 7 juin pour la fête de l'étang de Crozani de 10h à 12h30 et puis ensuite l'après-midi 14-17.
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0: Sophisticated, c'était une chanson d'été. Walking on Sunshine, Katrina and the Waves. À suivre encore l'été. Sergio Mendes et Brésil 66, Masquenada. Ah, oh, quel souvenir! Gauvin Cers, Silence Radio et Gold, Ville de Lumière. Avant le 90 secondes, toute actualité en France et dans le monde.
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2: Laurent Nunez, ministre de l'Intérieur, confirme que le principal suspect dans l'affaire Liana est connu des autorités, visé par une plainte déposée l'année dernière pour viol sur mineur. Cette collégienne de 11 ans est portée disparue depuis vendredi à Florence dans le Gers, vue pour la dernière fois devant son collège en train de monter dans la voiture de cet homme de 41 ans. Trois agents de l'Office national des forêts sont en garde à vue, soupçonnés d'être impliqués dans l'incendie de Ribotte dans l'Aude en août 2025. Cet énorme feu de forêt avait parcouru 17 000 hectares dans le massif des Corbières. Les enquêteurs cherchent à établir si une cigarette jetée par la fenêtre d'une voiture de patrouille de l'ONF pourrait être à l'origine de cet incendie. Les députés se penchent aujourd'hui sur les risques liés au cadmium. Une proposition de loi écologiste arrive à l'Assemblée pour limiter les risques d'exposition de la population à ce métal lourd, toxique. Ses détracteurs dénoncent une initiative dangereuse pour la compétitivité de l'agriculture française. Emmanuel Macron salue un destin exceptionnel du siècle qui ne céda jamais à la vérité d'un seul camp. C'était ce matin lors de l'hommage national aux Invalides à Edgar Morin, le sociologue et philosophe, est mort à l'âge de 104 ans. Roland Garros avec l'élimination surprise de la numéro 1 mondiale en quart cet après-midi. Arina Sabalenka battue par la Russe Diana Schneider. Dominée en 3-7, Sabalenka était la dernière lauréate de Grand Chelem, encore en lice à Paris, hommes et femmes confondus.
1: 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Cet après-midi, temps sec partout, le soleil prédomine en plaine et vallée, ainsi que sur les sommets de Haute-Maurienne. En revanche, quelques cumulus peuvent persister jusqu'en soirée dans les autres massifs. Température maximale, 24 degrés à Albertville, 23 à Saint-Jean-de-Maurienne et Bourg-Saint-Maurice, 22 degrés pour Chambéry et Bonneville, 21 à Annecy, 17 au désert dans les Bauges. Attention, vigilance jaune pour le phénomène avalanche en Haute-Savoie, de niveau 2 à 3 sur 5.
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1: Merci d'écouter ici Pays de Savoie, c'était Marine Escroc. D'ailleurs, tiens, demain jeudi, dès 20h, retrouvez-la, Marine, pour son concert. Enregistré au Louvre-Lens, un bon moment ici à partager avec des amis ou en famille. Comme la place du village, le rendez-vous de l'après-midi pour découvrir les histoires des Pays de Savoie racontées par les sympathiques et intarissables frères de Paris. Au micro de Laurent Pascal, c'est Jean-Noël de Paris qui partage avec nous aujourd'hui une histoire d'amour. Oui, mais pas avec une femme, une histoire pour le lac d'Aiguebelette, racontée par Jean-Pierre et Julien.
2: Bonjour Laurent, bonjour à toutes et à tous.
3: Un petit peu d'amour, ça fait pas de mal à cette heure-ci, surtout quand il s'agit d'un des lacs de notre région.
2: Mais bien sûr, on dit tomber en amour pour une région, et bien les deux personnes qu'on va rencontrer, Jean-Pierre, qui lui est un pêcheur du lac d'Aiguebelette, et Julien, qui lui est garde-pêche assermenté, sont tombés en amour du lac d'Aiguebelette, qui est magnifique. On le rappelle, hein, c'est un des beaux lacs de la région, avec cette couleur verte et morose, hein, généralement, et qui est magnifique. Alors, on est pour parler, évidemment, pêche avec nos invités. Et il nous dit tout de suite, Jean-Pierre, il est couleur pluie aujourd'hui, parce que le temps était gris. C'est vrai, c'était un petit peu plus gris, mais peu importe. Et il nous explique, ce lac. D'abord, il faut expliquer que Jean-Pierre est natif de Morteau, du côté du Haut-Doubs. Et puis, avec sa femme, ils ont un peu ras-le-bol du climat un peu frais là-haut, faut reconnaître. Et il a dit à sa femme, je veux bien aller au soleil, mais il faut qu'il y ait un lac et de la pêche. Et là, c'était à Saint-Alban de Montbel qui est arrivé. Il va pas arrêter, il va pêcher régulièrement. D'ailleurs, il nous dit tout de suite, moi je pêche tous les jours depuis l'ouverture.
3: Ouais.
2: Sauf le week-end pour laisser la place à ceux qui travaillent la semaine. Il est très sympa.
3: Les baigneurs, vous voulez dire?
2: Oui, aussi. aussi. Eh ben oui, mais parce qu'il explique aussi que ce lac, on peut entendre un amour pour la pêche, mais aussi pour la baignade. Mmh. D'ailleurs, Julien, qui est garde-pêche, nous dit, attention, il y a parfois 2500 baigneurs sur une seule plage.
3: Ouais.
2: Donc c'est une fréquentation extraordinaire. On n'est pas loin de Lyon, pas loin de Chambéry, et c'est vraiment magnifique. Alors bien sûr qu'un pêcheur comme Jean-Pierre ne peut pas manquer de nous parler des poissons rois du lac, Laurent, et le lavaret, un poisson très
3: forcément
2: fin, très combatif, hein, le prince du lac, nous dit-il. Mais pas que, il y a aussi effectivement l'omble chevalier, le brochet, le sandre, le gardon et la pêche. On sent l'amour du lac par les poissons ici. C'est un lac très propre.
3: Oui, pas de bateau à moteur.
2: Pas de bateau à moteur, d'ailleurs ils vont à la pêche en bateau électrique. Pas de PCB non plus. Et l'eau de l'Aréa, l'autoroute, a fait des bacs de rétention. Et d'ailleurs, les communes voisines, Laurent, eh bien, prennent l'eau potable dans le lac, c'est vous dire. Et il y a 500 ou 600 pêcheurs fidèles par an qui viennent là-bas. 2000 cartes de service, ça veut dire que les gens qui viennent là-bas, eh bien, ils y reviennent. Il faut expliquer qu'il est là-bas pour l'observer, ce lac. Et puis, il faut rappeler aussi, Laurent, c'est qu'on peut en tomber en amoureux, mais attention, le fameux farou, Laurent, vent qui vient. C'est le vent d'Est qui vient depuis l'Épine, la chaîne de l'Épine. Le vent est violent, il ramène les gens dans les bateaux, dans les roseaux, pardon. Et après, il faut sortir avec le bateau des roseaux.
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0: Ici Peitsawa, c'était les Communards, You Are My World. À Maglan et Pierre Elugrin, il est 16h20, l'heure de vos trois chansons françaises à la suite. Mon fils, ma bataille, Daniel Balavoine. Quoi qu'on dise, Banabar, jamais un mot plus haut que l'autre. Et...
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0: Ouais, mais quand même.
1: La Java de Broadway.
0: La Java de Broadway, c'est la fête entre potes avec MC Sardou.
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0: Ici Bête Savoie, c'était Louisa et Bleu Soleil, dont Soleil Bleu et maintenant l'humour en tube. Des extraits de sketch choisis par Fred Ballard. Aujourd'hui, accrochez-vous les baskets, ou plutôt les godasses avec des clous devant, car Fabrice Eboué et Nordine Ganzo n'ont qu'une idée en tête, se fendre la poire à vélo, au sens propre comme au sens figuré.
1: On surprotège les nouvelles générations. Regarde la petite jeune là. On a dû lui apprendre à faire du vélo avec un casque, des petites genouillères. Tu crois que Jean, il avait un casque, lui?
2: Oui, alors méfions-nous des éducateurs qui, comme Fabrice Eboué et tous ceux qui s'appellent Jean, ont appris à faire du vélo au siècle dernier. Ils sont adeptes de l'apprentissage à la dure, hein, sans l'option petite roue sur les côtés.
1: Moi, je m'en rappelle, mon père, il m'a mis sur un vélo trop grand, à moitié rouillé. Il m'a dit, allez, pédale! Je m'éclatais la gueule comme une merde. Recommence! Il avait enlevé la selle pour que je reste debout, était là. Allez, pédale! Ah, pédale! Ah! On aurait dit une agression homophobe.
2: Ah ben oui, ça aussi, ça faisait partie des bonnes blagounettes du temps jadis, hein, qui n'ont plus tout à fait le même écho aujourd'hui. On peut se fendre la poire à vélo, mais il faut faire gaffe quand même, hein, à pas s'engager sur des terrains glissants. Nordine Ganzo en a fait les frais.
3: Je suis tombé à vélo. Ça faisait longtemps que je t'ai pas tombé. Tombé. Tu vois la vraie chute, tu vois ta daronne, toute ta vis défiler. Tu sais, moi je suis Renoir et Rebeu, donc j'ai beaucoup de fierté. Donc je me suis levé très vite, comme si il n'y avait jamais eu ce moment. C'est fou parce que j'ai déjà vu des blancs tomber, ils acceptent la chute.
2: Voilà, bon bah ça aussi c'est le fruit d'une initiation à la dure. On ne chouigne pas quand on tombe de vélo et on se fend la poire en mangeant le trottoir. Deux principes de base pour bien s'éclater en pédalant cheveux au vent. Avis aux amateurs.
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1: 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Et c'est l'heure des infos.
2: La disparition de Liana s'invite à l'Assemblée cet après-midi. Alors que dans le Gers, les recherches pour tenter de retrouver cette collégienne de 11 ans se poursuivent, le profil du suspect suscite colère et incompréhension. On sait que cet homme de 41 ans faisait l'objet d'une plainte pour viol sur une enfant de 10 ans. Déposée en août dernier en Haute-Garonne, elle a été transmise à la gendarmerie de Fleurance dans le Gers bien plus tard, en janvier dernier, sans que l'homme soit interrogé. Interpellé sur ce sujet par un député, le ministre de l'Intérieur, Laurent Nunez, annonce l'ouverture d'une enquête administrative.
3: C'est une plainte qui remonte à l'été 2025 et il est évidemment, les questions que vous vous posez sont très légitimes de savoir quels ont été les actes d'enquête qui ont été engagés, quel temps ces actes ont pris, qui a été saisi, quelles suites ont été données très concrètement. J'en ai parlé avec le garde des Sceaux et nous avons décidé sur cette question de diligenter une enquête administrative qui sera confiée à l'inspection générale de la justice, à l'inspection générale de la gendarmerie nationale pour identifier évidemment d'éventuels dysfonctionnements. Voilà ce que je peux vous dire, monsieur le député. En attendant, il faut laisser évidemment toute sa place aux recherches. Mais vraiment, voilà, nous prenons ces faits que vous avez cités, cette procédure antérieure, très au sérieux. Et donc, nous allons regarder ça évidemment de très, très près.
2: Laurent Nunez qui répondait au député du Gers, David Topiak. Tout a été fait selon la procédure. Se défend cet après-midi le parquet de Toulouse à propos donc de sa plainte pour viol visant le suspect en août 2025. La série d'annulations des concerts de Patrick Bruel continue après sa tournée d'été en France, après Québec. Ce sont 3 concerts qui sont retirés de la programmation à Montréal. À ce jour, Patrick Bruel a décidé de maintenir sa tournée des Zéniths prévue à l'automne. Le chanteur est visé par plusieurs plaintes pour viol et agression sexuelle. L'hommage national à Edgar Morin aux Invalides à Paris en fin de matinée. Emmanuel Macron a salué, je cite, « un destin exceptionnel du siècle qui ne céda jamais à la vérité d'un seul camp ». Le sociologue et philosophe est mort vendredi dernier à l'âge de 104 ans. 2 lycéens sur 3 ont déjà reçu au moins une proposition d'admission sur Parcoursup, indique le ministre de l'Enseignement supérieur, qui se veut rassurant. Il n'y a aucune raison d'être désespéré. Tout le monde trouvera une place. L'année dernière, seulement 34 jeunes n'avaient pas trouvé de solution. Les candidats ont 48 heures pour accepter ou refuser une proposition. L'état d'esprit est excellent. À 13 jours de l'entrée en lice des Bleus au Mondial, Didier Deschamps est confiant. L'équipe de France débutera la compétition le 16 juin contre le Sénégal, mais joue dès demain soir un match de préparation contre la Côte d'Ivoire. Ce sera à Nantes. Roland Garros avec l'élimination surprise de la numéro 1 mondiale en quart aujourd'hui. Arina Sabalenka, battue par la Russe Diana Schneider, dominée en 3-7. Sabalenka était la dernière lauréate de Grand Chelem encore en lice à Paris, hommes et femmes confondus.
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0: Pour la Haute-Savoie, des précipitations modérées et continues jusqu'en fin de soirée. Température maximale 13 en baisse, 20 degrés à Bourg-Saint-Maurice, 16 seulement. À Albertville et Saint-Jean-de-Maurienne, 14. À Chambéry-Annecy, 15 degrés à Bonneville.
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0: Et comme on vous aime, comme on vous adore, du funk symphonique. Oui, oui, c'est sérieux. Earth, Wind & Fire, September. Bonne route avec ici, Pays de Savoie.

0: Et vous savez maintenant ce qu'est le funk symphonique. September, un des plus importants succès internationaux des années 70 et de la carrière d'Earth, Wind & Fire.
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0: Bonsoir, la tribu du 17-19. Je suis très contente de vous retrouver. Et vous savez quoi? C'est une bande de filles ce soir. Ça va partir dans tous les sens. Puisque ma compagne, Pauline et Habiba, je vous assure, on a une pêche d'enfer. Et on va vous accompagner à la maison dans la joie et la bonne humeur. Comme tous les jours. Voire mieux, peut-être. Ah ouais, je fais monter la barre parce qu'il faut être tous les jours meilleur. Dans nos premiers rendez-vous, il y aura leur béchade, bien sûr. C'est dans 3 minutes tout pile, avec une nouvelle découverte dont j'ai testé. Vous allez voir, ça vaut son pesant, non pas de cacahuètes, mais peut-être bien d'or, ou en tout cas de culture. Et on va prendre le temps aussi d'écouter de la musique. Subtil mélange de nouveautés, enfin de tubes plus exactement, et aussi de futurs tubes, donc des nouveautés, comme cette soirée mondaine.

0: Je sais pas si vous y êtes déjà allé, vous, dans les soirées mondaines. Moi, jamais. En tout cas, on lui fait confiance à Oria avec ce premier single en tant qu'auteur-compositrice.
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0: Et à 17h11, découverte, trouvaille, chaque jour, avec Laure Béchat dont j'ai testé. Et aujourd'hui, un moyen peu commun de découvrir notre patrimoine, Laure.
3: Et non, un moyen pas commun en effet, technologique, mais magique, et qui m'a permis de plonger dans un pan de l'histoire de ta Loire, tout en étant bien dans le réel, en promenade dans cette jolie baie du lac d'Annecy. J'ai testé ta Loire sous la Révolution, je vous raconte. Alors, ta Loire sous la Révolution française, moi j'ai beau habiter ce territoire depuis des lustres, je ne connais pas cette histoire. Pourtant, il s'en est passé. Et c'est Maë Cornillon qui m'a emmené découvrir ce qui s'est passé dans ce fameux passé, grâce à son invention, une appli qui transforme les promenades en famille en aventure extraordinaire, je lis. Alors, pour la petite histoire, c'est que Maë a réalisé lors d'une balade avec son fils au bord du lac. Il a tout simplement fait apparaître un bateau au-dessus du lac en réalité augmentée sur son smartphone. Waouh! Alors j'avoue, je suis assez impressionnable, mais quand même un peu sceptique à l'usage d'une technologie lors d'une découverte. Et puis je suis nulle en résolution d'énigmes. Mais en même temps, toujours curieuse, vous me suivez? Alors je me suis prise au jeu dans cette dernière quête créée, ou chasse au trésor si vous préférez, hein, la dernière créée par Maë. Et j'ai même, je crois, un petit peu contribué à l'améliorer. Si, si, avec mon œil bien aiguisé.
0: Ah, ça m'étonne pas de vous. Et en fait, c'était comment ce voyage à ta Loire sous la Révolution alors? Pas trop peur?
3: Alors, bah déjà au présent, imaginez cette baie avec les eaux turquoises, hein, magnifique. Et dans le passé, c'était haletant, dans la noirceur d'une nuit de feu. Moi, je m'y suis cru, hein, sans vous mentir. Lors de cette nuit des cloches, téléportation directe, une nuit de 1793, en pleine Révolution française, à ta Loire, donc, la Savoie est occupée et on s'apprête à abattre le clocher de l'abbaye. Mais ce trésor du temps ne se laissera pas disparaître, non. Alors, la première vidéo, elle plante les décor et l'ambiance avec une histoire racontée et écrite juste sublime. Puis alors le graphisme, digne d'un film d'animation avec 13 en héros, mon petit compagnon tout mignon. Je clique sur le parcours, 5 étapes, 2 km, 60 minutes, c'est facile. Et à chaque étape, eh ben c'est simple, une vidéo, une question et un audio guide. J'écoute en marchant, d'ailleurs jusqu'à la prochaine, c'est mon petit cours d'histoire animé et raconté, j'ai adoré et bientôt il y aura plein de trésorus dans tous nos pays de Savoie, on va devenir incollable sur son histoire, je vous recommande, hein, aux amoureux du patrimoine et puis pour les parents d'enfants curieux aussi, c'est mercredi parce qu'on n'a qu'une vie et c'est ici et maintenant qu'on la vit.
0: Ah puis moi j'adore la vivre, la vie le mercredi avec les petits et peut-être une assiette de ravioli. La suite du programme, c'est Visite, My Economic Addicts, Over My Shoulder, et le dernier single de Julien Libre,

0: C'était doux, mais c'était puissant en même temps. Autrement, Julien Libe, 17h20, ici Pays de Savoie, votre inforoute, c'est 21 minutes de temps de trajet supplémentaire pour passer à la douane de Bardonnay, 15 de plus de Chaumontais en direction de Métay, comme pour arriver à Cruseilles en direction de Ville-Pelloux, et puis il y a toujours ce petit ralentissement en direction de l'aéroport de Vauglan, en direction d'Aix-les-Bains. Vous n'hésitez pas, si vous avez des problèmes de circulation, 0806 00 10 10. Dans moins de 2 minutes, Michel Berger. Il n'y a pas de honte, il a eu le courage de l'écrire et on le remercie.
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0: C'est finalement simple comme une chanson de Michel Berger. Il n'y a pas de honte. Dans moins de 10 minutes, décibels d'Émilie Mazoyer. Alors, des infos sur une poignée d'artistes dans l'actu, dont Phil Collins, c'est vrai qu'il n'est pas très en forme, et notre super Santa.
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0: Pour les prix des carburants les plus bas du jour, je vous emmène en direction de la Tarentaise, en tout cas si c'est votre destination, parce que là, le samplon 95 est à 1,89€ à l'Intermarché d'Albertville et 1,93€ aux stations Total de Salins-les-Thermes et Avia de Moutier. Non loin de la Roche-sur-Foron, le samplon 95 est à 1,87€ à l'Intermarché de Saint-Jeoire et 1,91€ à Vétramontou. Pour le gasoil, quand t'es 1,97€ dans l'agglo chambérienne aux stations Total de la Ravoire et le relais Le Bourget-Chambéry, ainsi qu'aux pompes Esso ou du Grand Verger. Vous restez bien avec nous les amis, parce que à 17h45, on va jouer pour vous sélectionner, remporter peut-être la carte de carburant de 50€. On en reparle juste après ça.
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0: Dites donc, quand la musique est bonne, vous savez quoi? Vous avez rendez-vous avec Ici Pays de Savoie. Et bien sûr, vos chanteurs préférés. Celui-là, il n'y a aucun doute. Vous l'adorez. Je vous donne son nom? Non,

0: Jean-Jacques Goldman, je l'emmène dans toutes mes nuits, dans toutes mes journées, vous aussi, ouais, bah ouais, c'est comme ça, on habite Big Brenet. Ah Jean-Jacques, et quand la musique est bonne, j'en ai une facile, elle est ici, 17h31, ici Pays de Savoie, et l'actu de vos artistes préférés avec Émilie Mazoyer, c'est Décibel. Salut Émilie.
1: Salut tout le monde. Émilie, au rapport pour votre dose quotidienne d'actualité musicale. C'est l'anniversaire d'un immense tube aujourd'hui. Respect, c'était déjà une très bonne chanson, un peu macho, d'Otis Redding, qu'il avait écrite et chantée en 1965. Deux ans plus tard, Aretha Franklin en a fait un hymne féminin, féministe, réjouissant et qui donne de l'élan. Respect, la reprise par Aretha Franklin, numéro 1 des ventes aux États-Unis le 3 juin 1967, il y a pile 59 ans. Roussel avait invité Solane et Bernard Lavillier sur son dernier album Marjolaine. Et voici Amel Bent sur sa réédition.

Comment ont-ils eu l'idée dans les coulisses du spectacle des Enfoirés? Je ne sais pas, mais en tout cas, ce duo Gaëtan Roussel, Amel Bent, c'est une réussite. Leur voix se marie à merveille. La chanson s'appelle Comme ça et elle est disponible sur la nouvelle édition augmentée de 5 titres inédits de Marjolaine, le 6e album solo du chanteur de Louise Attaque. Phil Collins ne s'interdit pas de remonter sur scène un jour, mais cette année, c'est pas le moment.

0: intronisé cette année au Panthéon américain de la musique, le Rock'n'Roll Hall of Fame. Phil Collins a été invité à se produire lors de la cérémonie, comme tous les lauréats, mais il a décliné et s'en est expliqué ainsi, je le cite, « Il faut être en forme pour faire ce genre de choses, répéter et chanter, sinon la voix risque de lâcher, et moi je préfère ne pas le faire. » Le concert de Santa sur grand écran et avec le gros son, c'est pour demain. Alors si ce n'est pas déjà fait, dépêchez-vous de réserver vos places pour cette projection unique dans 80 cinémas partout en France. Demain, donc jeudi 4 juin, vous pourrez vivre en totale immersion le concert qui a valu à Santa une nomination aux Victoires de la Musique. Cette tournée Recommence-moi magistrale, hein, 50 zéniths à guichet fermé. Une performance tantôt intime, tantôt spectaculaire, comme quand Santa chante tout en haut avec son piano dans les airs.
1: Ça rappelle des souvenirs, Recommence-moi, Santa. Alors, ce soir, à 20h dans Décibel, Pierre Demer, 3 ans après son premier album Regarde-moi, et bien il est de retour avec un nouveau single. Bon, l'album, ça va attendre un petit peu, mais le single s'intitule « Je pense à vous ». Du coup, c'est un beau message. Tiens, moi aussi j'en ai un message pour vous. 0806 00 10 10, 0806 00 10 10, c'est le numéro magique qu'il faut composer très vite si vous souhaitez jouer à plein tube et être sélectionné pour gagner la carte de carburant de 50 euros vendredi. Christelle d'Annecy et Christine de Montvernier ont réussi dans la joie et la bonne humeur. Pourquoi pas vous? En plus, c'est Abiba qui vous accueille à votre place. Je ne laisserai pas passer ce bon moment. 0806 00 10 10. Visite rapide et brillante maintenant dans la loge d'une star américaine. Je vous emmène découvrir ou redécouvrir Taylor Swift.

0: Qu'est-ce qu'elle est belle cette chanson. Laurent Voulzy, le rêve du pêcheur, il nous a embarqués avec ou sans canne. 17h44 ici Pays de Savoie. Et le retour de l'inforoute avec 16 minutes de temps de trajet supplémentaire de Chaumontais en direction de Métay. On a 11 minutes pour arriver à Cruzeille en direction de Villepelloux. Et puis il y a aussi un ralentissement en périphérie de Cran-Gevrier. Vous n'hésitez pas à nous appeler 0806 00 10 10 si vous rencontrez des difficultés de circulation.
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0: Et comment? Et là, ça va dépoter, car nous allons jouer à plein tube avec Joël. Bonsoir.
3: Bonsoir.
0: Alors Joël, à plein tube, notre jeu que vous connaissez bien maintenant. Une année de référence, 2010. Un extrait de chanson qui va arriver. Et après avoir écouté l'extrait de la chanson, Joël, vous me direz si elle est sortie avant, voilà, avant ou après 2010. On écoute cet extrait.

0: Alors, elle a fait pas mal de duos, Céline Dion. Enfin, pas avec tout le monde. Là, c'était avec Garou. Céline Dion et Garou sous le vent. Alors, Joël, avant ou après 2010?
1: J'hésite franchement entre avant et après.
0: Ah, ben, bah, va falloir en choisir une.
1: Je dirais légèrement, mais légèrement avant.
0: Youpi! Alors, c'est effectivement un peu avant, c'est exactement 9 ans plus tôt. C'est une chanson qui est sortie en 2000 et sur un album, celui de Garou qui s'intitule Seul. Et en single, elle est sortie en 2001. Bravo Joël, vous avez remporté votre sélection pour le tirage au sort de vendredi. Je vous souhaite bonne chance et avant de vous laisser partir, quelle est votre radio locale en Savoie et Haute-Savoie?
1: Ici, pays de Savoie, bien sûr.
0: Ouais, que des champions. Ah, ça fait du bien quand vous sélectionnez. Je suis très contente. Balade acoustique pour vous tous. Le groupe américain Extreme, More Than Words.

0: hard rock, funk metal, mais aussi des ballades. C'était Extrême, le groupe de Boston et son tube More Than Words. À suivre Louane, Conduire, Cock Robin, When Your Heart Is Weak. Et toute l'actu dans moins de 10 minutes.
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1: Conduire, une histoire d'amour pas simple, chantée par Louane. L'invité à la une, comme tous les soirs, je vais vous en faire la promotion parce que dans moins d'un quart d'heure, vous allez pouvoir retrouver Caroline Letouzé. Elle est invitée du Festival du cinéma français d'Aix-les-Bains, avec ici Pays de Savoie. Elle fait un métier passionnant, elle est styliste culinaire. Ah, ah.
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1: Merci d'écouter Ici, Pays de Savoie. Il est 18h. Et voici le journal. Il est présenté par Marine Legénie.
3: Liana reste introuvable et 6 jours après sa disparition, le profil du suspect devient de plus en plus inquiétant. On apprend que plusieurs plaintes visent cet homme de 41 ans soupçonné d'avoir enlevé la collégienne à Florence dans le Gers, dont une plainte déposée en août dernier pour viol sur une enfant de 10 ans pour laquelle il n'a jamais été interrogé et qui suscite colère et incompréhension. La procureure d'Auch a donné cet après-midi une conférence de presse pour expliquer une telle lenteur. Clémence Meyer.
4: Le 9 janvier 2026, la procédure a été adressée par le parquet d'Auch à la gendarmerie de Lectoure, dans le Gers, pour poursuite de l'enquête. Le 23 janvier 2026, une attache téléphonique a été actée entre la gendarmerie et le parquet d'Auch, au terme de laquelle il a été prescrit par le magistrat du parquet un certain nombre d'actes d'enquête complémentaires, notamment un complément d'audition de la mère de la mineure, des auditions de témoins, des réquisitions téléphoniques. Il était prescrit, à l'issue de ces actes d'enquête, un placement en garde à vue du mis en cause pour audition. Je tiens à préciser que dans le cadre d'une enquête pénale, l'audition du mis en cause est toujours le dernier acte d'enquête à effectuer après que l'ensemble des autres investigations aient été réalisées. Cette enquête était en cours au moment de la disparition de Liana.
3: Clémence Meyer, procureure d'Auch, qui ajoute que l'homme de 41 ans est déjà visé par 3 procédures pour viol sur mineur, une en 2022, une en 2024 et celle-ci en août 2025. Elles vont toutes faire l'objet d'un regroupement. 3 jours après les violences en marge de la victoire du PSG en Ligue des Champions, Sébastien Lecornu souhaite que les auteurs de dégradation paient désormais la facture. Le Premier ministre demande à ses ministres de préparer les textes pour, je cite, organiser le paiement par leurs auteurs des dommages qu'ils ont causés. Un rebondissement dans l'enquête sur le méga-feu dans l'Aude l'an dernier qui avait fait 1 mort, 20 blessés et détruit 11 000 hectares dans le massif des Corbières. On apprend aujourd'hui que 3 agents de l'Office national des forêts sont en garde à vue depuis hier matin, entendus pour destructions involontaires par incendie. Les enquêteurs, Aurélien Tirard, privilégient la piste accidentelle.
5: Oui, car dans cette enquête, une seule certitude, hein, le feu n'est pas d'origine naturelle. Les gendarmes de la section de recherche de Montpellier ont analysé longuement l'endroit où a démarré l'incendie à la recherche de la moindre preuve. Ils ont très précisément aussi étudié comment le feu a pris, comment il s'est ensuite étendu dans le massif des Corbières, à la recherche également de toutes les personnes qui se trouvaient dans les environs ce 5 août de l'an dernier. Et désormais, les enquêteurs tiennent une piste, celle d'un mégot de cigarette mal éteint jeté par la fenêtre d'une voiture de patrouille de l'ONF. Le but de ces 3 gardes à vue, c'est donc de déterminer si cette piste est fiable, le niveau de responsabilité éventuelle de ces 3 agents, s'ils ont bien quelque chose à se reprocher, sachant que la piste de l'acte volontaire n'est à ce stade pas écartée. L'ONF tient à rappeler que pour l'heure, l'office n'est pas mis en cause et dit se tenir à la disposition de la justice pour contribuer à la manifestation de la vérité.
3: Explication signée Aurélien Tirard. Emmanuel Macron salue un destin exceptionnel du siècle qui ne céda jamais à la vérité d'un seul camp. C'était ce matin lors de l'hommage national aux Invalides à Edgar Morin, sociologue, philosophe, mort cette semaine à 104 ans. L'Assemblée nationale examine aujourd'hui une proposition de loi écologiste pour lutter contre le cadmium, ce métal lourd, toxique, auquel nous sommes toutes et tous exposés. Près de la moitié des Français présentent même des taux de cadmium.

0: toxique aussi pour la reproduction ou pour les reins. La proposition de loi examinée aujourd'hui prévoit d'instaurer des normes pour ces engrais phosphatés, interdire dès l'an prochain tous ceux qui contiennent plus de 40 mg de cadmium par kilo, puis abaisser en 2030 cette limite à 20 mg, ce qui ne fait pas l'unanimité. Les opposants à ce texte dénoncent des restrictions trop contraignantes et un risque pour la compétitivité de l'agriculture française.
1: Guillaume Fariol pour ici. Roland Garros avec l'élimination surprise cette après-midi de la numéro 1 mondiale en quart. Arina Sabalenka, battue par la Russe Diana Schneider, dominée en 3-7, 3-6, 7-5, 6-0. Sabalenka était la dernière lauréate de Grand Chelem encore en lice à Paris, hommes et femmes confondus.
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3: 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On en est à 18 minutes de temps de trajet supplémentaire, ça va donc un petit peu mieux pour passer la douane de Bardonnay. 16 minutes de plus de Chaumontais en direction de Métay, 11 pour arriver à Cruzailles en direction de Villiers-le-Pelou. Et puis il y a aussi un ralentissement en périphérie de Cran-Gevrier. Vous nous appelez 0806 00 10 10 si vous rencontrez des difficultés de circulation. Le temps pour demain jeudi, du soleil levé du jour, puis l'arrivée de nuages et d'une nouvelle perturbation. L'après-midi, pluie généralisée, durable jusque dans la nuit, parfois assez forte en Savoie. Et pour la Haute-Savoie, des précipitations modérées et continues jusqu'en fin de soirée. Des températures qui ne sont vraiment pas chaudes pour la saison. 20 degrés pour Saint-Maurice, 16 à Albertville et Saint-Jean-de-Maurienne, 14 à Chambéry et Annecy, 15 pour Bonneville, 11 degrés au désert dans les Bouches.
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3: Oula, ce qui arrive. Paris Latino. Bandolero. Ça vous fait un bon l'été ? On va fêter le 21 juin, comme la musique et les pères. Et la boucle est bouclée.

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2: Bon, alors, il chante plutôt bien en anglais, hein. Il y a l'accent, il y a tout. Eh ben, loupé, c'est des Français. Ah oui, un groupe français qui s'appelle Bandolero. Mais on est tellement unique en France avec notre capacité à bien chanter dans une langue étrangère. En tout cas, pour eux, ça a fonctionné. Et c'est un tube unique, mais quel tube? Paris Latino.
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2: D'abord, un grand merci à ceux qui sont restés avec nous. Ici, Pays de Savoie est très, très heureuse et toute l'équipe du soir de vous garder avec Pauline et Habiba qui font le chemin aussi avec nous. À trois dans la voiture, bah oui, il faut de la place. Oh, bah le toutou, on va le mettre sur nos genoux, tout va bien se passer. Et puis, bonjour à ceux qui viennent de nous rejoindre pour faire la route, peut-être pour jouer tout à l'heure, 18h26, à notre jeu à plein tube, pour vous sélectionner et tenter de gagner la carte de carburant de 50 euros vendredi. Dans moins de 3 minutes, nous avons rendez-vous avec Sylvia Depierre pour l'inviter à la une. Elle s'appelle Caroline Letouzé, elle est styliste culinaire et elle était au Festival du cinéma français d'Aix-les-Bains. Elle va tout nous raconter tout à l'heure. On aime aussi les tubes, mais une nouveauté est toujours la bienvenue. Zazie a enfin remis le couvercle. Il était temps avec Peu importe.

0: Toujours aussi peps, notre Zazie, 3 ans après son dernier album. La voici de retour avec Peu importe.
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0: 18h14, ici Pays de Savoie, Sylvia Depierre est l'invitée à la une, aujourd'hui avec Caroline Letouzet, invitée au Festival du cinéma français d'Aix-les-Bains. Elle est styliste culinaire, c'est-à-dire qu'elle cuisine pour le cinéma et la télé. Elle est au micro de Sylvia Depierre.
3: Caroline Letouzet, bonjour.
4: Bonjour.
3: Vous êtes styliste culinaire, on découvre avec vous ce métier, donc racontez-nous en quelques mots, qu'est-ce que c'est ?
4: J'ai envie de vous dire plusieurs métiers en même temps. Il faut à la fois être directeur artistique parce qu'il faut capter l'essence du script et le retranscrire en image. Donc ça, c'est ce que fait ma collègue Ange. Et après, il faut une réalisation technique où là, c'est plutôt ma partie à moi. J'exécute une vision pour la retranscrire à l'image. Il faut savoir adapter la gastronomie à l'essence du script qui a écrit le scénar et aussi à ce que veut l'image. C'est pas que faire bon ou joli.
3: Néanmoins, c'est mangeable, c'est comestible, ce que vous préparez.
4: D'accord. Justement. Dans le cinéma, il faut être absolument assuré que tout soit comestible parce qu'on ne sait pas qui peut finalement manger un plat, puisque le réalisateur peut se dire au dernier moment, ce qui nous est déjà arrivé, ça nous a fait pas mal d'anecdotes. Tout à coup, une scène où le plat ne devait pas être dégusté est finalement dégusté et on se retrouve à devoir faire finalement 150 plats au lieu de 10. Donc il faut avoir un food styliste, c'est aussi ça, savoir faire des raccords, des réédits. Les raccords, donc ça veut dire que d'une scène à l'autre, il faut qu'on voit qu'il ait mangé le même bout de viande. Et les réédits, on peut passer de 10 plats à 150 d'un coup.
3: Avec votre collègue Ange Macias, vous avez donc créé l'agence Wallace. Vous travaillez pour la télé et le cinéma. Alors si on ne connaît pas vos noms, on connaît néanmoins certaines de vos créations, même si on n'y a pas forcément prêté attention quand je vais en parler, ça va vous éclairer. Vous avez travaillé pour la série The Crown, qui raconte l'histoire de la famille royale d'Angleterre, ou encore Emily in Paris. Racontez-nous, par exemple pour Emily in Paris, une pâtisserie, parce qu'en l'occurrence c'est une pâtisserie qu'on a forcément vue, qui fait partie de la série et dont vous êtes à l'origine.
4: Alors effectivement, vous êtes bien renseigné. Dans la saison 4, je crois que de mémoire c'est l'épisode 3, Gabriel expose sa future carte, notamment les pâtisseries, à Emily et d'autres amis. Et il déguste un Mont Blanc et un finger au chocolat. Et on a créé le Mont Blanc et le finger au chocolat. Donc il y a toute une esthétique très particulière et toute une recherche très longue. Et voilà, on a fait ça. Et sans vous faire de spoiler, a priori, on est pour la prochaine saison là, qui est en train de se tourner. On va travailler dessus.
3: Ah, excellent. Quelles sont les contraintes les plus difficiles auxquelles vous devez faire face ?
4: Alors, il y a beaucoup de contraintes différentes. Les plus difficiles, ça va être en termes parfois de température ambiante avec les spots, avec la longueur des scènes. Vous pouvez travailler sur une scène pendant 4 à 8 heures. Donc, il faut faire évidemment en sorte que la nourriture soit toujours comestible. On la change régulièrement, qu'elle soit toujours aussi jolie à l'écran. Il faut absolument que tout reste magnifique. Donc ça, c'est le plus contraignant, plus effectivement de savoir que une scène qui peut finalement ne pas être dégustée, je vous en ai parlé, peut être dégustée et avoir le backup nécessaire. Et aussi, Ange me le souffle là, les contraintes alimentaires. C'est vrai qu'il y a certains acteurs qui peuvent être tout à fait allergiques, intolérants à certaines choses. On doit transformer un plat avec tout un ersatz différent. Souvent, c'est végétal. C'est ce qui se passe pour plein de séries.
3: Alors, vous êtes invité cette semaine au Festival du cinéma français et de la gastronomie d'Aix-les-Bains. Finalement, ce festival, il était fait pour vous.
4: Il était fait pour nous, je ne comprends pas qu'on ne vous ait pas appelé avant.
3: Eh ben oui, vous alliez les deux.
4: C'est ça, on est très très heureuse d'être là parce qu'effectivement, on va parler de notre sujet et toutes les soirées en plus sont animées par des grands chefs et ça va être très plaisant d'être dans ce milieu qu'on connaît bien et qu'on apprécie.
3: Merci beaucoup, Caroline Letouzet.
4: Merci infiniment, Sylvia.
0: Et maintenant, vous savez ce qu'est une styliste culinaire. Ça peut exister au masculin aussi, pas de problème avec ça. Un magnifique tube de Billy Ocean, voilà ce que ici Pays de Savoie a décidé de vous appeler, de vous offrir, pour vous rappeler de bons souvenirs. Oh,

0: Ça va? Vous avez révisé vos classiques? Bah oui, vous avez dansé là-dessus. Peut-être collier serré, peut-être moins serré, je sais pas. Peut-être qu'un petit Billy est né depuis. Billy Ocean, avec un Grammy Awards de la meilleure prestation vocale R&B masculine en 1985. Pour cette chanson, 18h22, votre info anticipée de savoir. Alors, c'est un petit peu plus compliqué pour passer jusqu'à Métay, depuis Chaumontet, puisqu'il faudra plus de 24 minutes de temps de trajet supplémentaire. On a 12 minutes pour arriver à Cruzeil en direction de Ville-Pelloux. Et puis, au niveau de l'avenue d'Albigny à Annecy, eh bien, c'est aussi un petit peu embouteillé en direction d'Annecy-Centre. Là, vous pouvez appeler 0806 00 10 10. Bah oui, quand c'est pas l'heure, c'est pas l'heure. Mais attention, après l'heure, c'est plus l'heure. Donc c'est maintenant qu'il faut appeler le 0806 00 10 10. Si vous souhaitez jouer à plein tube, pour vous sélectionner, tenter de gagner la carte de carburant de 50 euros. On va bien s'amuser. En tout cas, il n'y a pas de raison qu'on s'amuse pas. C'est Abiba qui vous accueille. On écoutera aussi, juste avant de jouer avec vous, Vanessa Paradis et ses épines du cœur.
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0: Vanessa Paradis sème le bonheur et la bonne humeur sur son passage, comme avec les épines du cœur, so pop. Nous partons à Montagny, retrouver Alain. Alors Alain, prêt à jouer? Applaudis,
1: oui,
0: bonjour.
1: Bonjour, je ne suis pas à Montagny, je suis en ville.
0: Ah bon? Oh, bah alors on me raconte des bêtises. Vous êtes dans quelle ville?
1: Bon, je suis un peu plus bas, je suis à Moutier.
0: Ah bah, Moutier, on connaît, hein, y a pas de problème, vous pouvez dire, n'ayez pas peur. Alors, vous allez arrêter de faire vos courses 2 petites secondes, 1 minute 30 exactement, mon cher Alain. Le temps de tenter votre chance. Alors, l'année de référence est 1970, Touron. L'extrait de la chanson, vous allez l'écouter là tout de suite, et ensuite vous me direz si c'est avant ou après 1970. C'est OK pour vous?
1: D'accord.
0: On y va.

0: Et là, tout de suite, il faisait très, très chaud sur l'antenne d'ici Pays de Savoie avec Marvin Gaye, ce Sexual Healing. Alors, Alain, avant ou après 1970?
1: Je tendance à dire après, malgré que peut-être qu'il y a un piège, mais...
0: Quel piège? Mais moi, je ne vous piège pas, là. Jamais de la vie. J'aime trop avoir le tableau d'honneur des gagnants du jeu. Les meilleurs, ouais. C'est le soir. Donc, je ne piège voilà. pas. Bravo Alain, vous êtes sélectionné pour vendredi 18h25, tirage au sort. Vous êtes près de votre téléphone, au cas où, parce que sinon on devra prendre quelqu'un d'autre. Alain, j'aime beaucoup votre bonne humeur. Avant de vous quitter, dites-moi, quelle est votre radio locale en Savoie et Haute-Savoie?
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0: Ah, c'est beau.
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0: Et dimanche, un rendez-vous au Festival du Conte à Saint-Jean-d'Eau, un festival poétique et familial. Pour rêver la tête dans les nuages, pour cette 8e édition, on va se retrouver autour du thème « Les mondes aériens ». Oui, ça laisse présager beaucoup d'imagination. Dans les spectacles, déambulations poétiques, manèges à propulsion humaine, mon Dieu. Balades contées à dos de poney, ça c'est pour les petits. Des histoires soufflées, de la musique, du théâtre et des animations pour petits et grands. Et parmi les temps forts, l'homme fanfare et ses airs ambulants. Il y aura aussi de nombreuses animations autour des oiseaux, des contes de l'imaginaire. Festival du Conte de Saint-Jean-d'Eau, c'est à l'abbaye, c'est ce dimanche. C'est le 7 juin, de 10h à 19h, et l'entrée est gratuite. Vous voulez annoncer un événement? Eh bien, vous pouvez nous laisser un message vocal. C'est simple, sur WhatsApp, 0479 265 333.
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0: Imaginaire encore avec un extrait de Notre-Dame de Paris. Belle!

0: Je partirai Oshi, la plus japonaise des chanteuses françaises. Chaque jour, à 18h38, à peu près, Patrice Gascoin fouille les coulisses TV à la recherche d'un programme à ne pas manquer. Aujourd'hui, Patrice, vous avez décidé de nous faire revenir en arrière et de repartir du coup en 1998. Tiens, quelle drôle d'idée. 1998 était nos 18 ans en documentaire à voir sur France 3.
1: Si je vous demande un souvenir de 1998, il y a des chances pour que vous me parliez de la victoire de l'équipe de France championne du monde contre le Brésil. Mais peut-être que les amateurs de vélo se rappelleront plutôt de Richard Virenque.
2: En 98, le consultant en communication, c'est pas systématique. Alors le coureur le plus populaire de France peut parler avec son cœur, mais pas forcément avec sa tête.
3: Pour ma part, ça peut pas être à son insu, puisque je vois, et une piqûre à son insu, ça doit être difficile. À mon insu, à part un moustique qui me pique.
4: Quand même, Richard, une piqûre, ça se voit.
5: Moi, je dis qu'on est des gens qui s'entraînons et que si on est dopé, c'est à l'insu de notre plein gré. Non.
1: Nous sommes le 8 juillet 1998, en pleine Coupe du Monde justement, quand un petit contrôle routier révèle une affaire de dopage dans le cyclisme et cette fameuse phrase devenue culte prononcée par Richard Virenque, puis reprise par les guignols de l'info sur Canal+. Eh bien, 1998, l'été de nos 18 ans, à voir ce soir sur France 3, est un documentaire qui fait remonter à la surface plein de souvenirs de cette année-là. Un documentaire tout doux, un documentaire doudou, un film qui fait du bien parce que raconté avec la plume d'une romancière, Maria Pourchet. Mais qu'est-ce que la plume de la romancière a-t-elle été chercher dans l'écriture de ce documentaire, Maria Pourchet?
6: Je crois qu'elle va chercher dans cet exercice-là à restaurer l'émotion, la joie, l'humour qui gisent dans un souvenir. Elle essaye d'en restaurer la netteté et je crois que c'est un geste qui préside à beaucoup de livres, à tous les miens en tout cas.
1: Est-ce que la romancière Maria Pourchet regarde la télé entre deux livres?
6: Ma consommation de la télé peut être par moments frénétique, mais ce sont des images de télé, ce sont les images d'archives. Je peux vraiment être pluguée à une Amédia Pro, mais la télévision qu'on appelle de flux ou les fictions, pas trop. Il y a certaines séries que je vais regarder au moment où elles passent. Si en ce moment je regarde Paris Police 1910. Voilà, j'adore cette série. Et sinon, mon média au quotidien, c'est la radio.
1: Paris Police 1910, à voir sur Canal+, d'ailleurs. Maria Pourchet, que vous lisez peut-être d'habitude, à écouter ce soir dans le documentaire 1998, l'été de nos 18 ans. Une coproduction Kappa avec Lina, à voir sur France 3. À demain pour de nouvelles coulisses télé qui remonteront un peu plus loin encore dans le temps.
0: Et nous nous tenons prêts, Patrice. Merci beaucoup. À suivre ici Sport, l'actu des champions de la région. Et alors aujourd'hui, on va rester dans le cyclisme, mais en tout bien tout honneur, avec le défi d'un jeune cycliste de 18 ans. Le temps d'écouter Bob Marley and the Wailers, No Woman, No Cry.

0: Marlene The Wailers, The Woman No Cry, en créole jamaïcain qui signifie femme, ne pleure pas, et pas ce qu'on imagine beaucoup trop souvent.
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0: Ici Pays de Savoie, il est 18h44, dans Ici Sport, une prouesse, faire plus de 50 km en une heure à vélo. C'est le défi que s'est lancé Baptiste Ferré, un jeune cycliste de 18 ans, licencié au Chambéry Cyclisme Compétition. L'objectif est bien tenter de battre le record de l'heure junior le 29 août prochain à Roubaix. Le défi d'une vie, et pour ça, le Chambérien a ouvert une cagnotte pour essayer de récolter jusqu'à 18 000 euros. De quoi financer ses stages de préparation et son matériel d'entraînement. Et pour préparer au mieux sa course, Baptiste Ferré a adapté son quotidien. Ilana Remoc.
3: Oui, les temps de préparation et les horaires de nuit. Depuis 6 mois, Baptiste Ferré a tout changé dans son entraînement.
4: Avant, j'étais de 12 à 15 heures par semaine. Là, à l'heure actuelle, je suis entre 15 et 20 heures de vélo par semaine. L'alimentation, je l'ai énormément changé. J'ai un nutritionniste qui me suit du coup pour ce projet.
3: Pendant la course, impossible de boire et de manger durant une heure, sinon le cycliste perd trop de temps. Alors il faut stocker dans le corps des litres d'eau et de nourriture. Ce week-end, il participe à une course de 40 minutes et se met déjà dans les conditions.
4: J'ai un protocole, 3h30 avant la course, j'ai mon repas à finir et après j'ai 3,5 litres d'eau qui me sont imposés. Donc on essaye d'adapter l'alimentation de façon à ce que le corps soit habitué à être complètement sans hydratation ni même alimentation sur une heure.
3: Heureusement qu'il peut compter sur le soutien de son club.
4: D'un point de vue moral, et puis ils voient un peu avec les sponsors qu'ils ont de leur côté, voir s'ils sont partants.
3: C'est surtout son père qui l'accompagne dans tous ses projets.
4: C'est mon supporter numéro 1. Il m'aide aussi à trouver des investissements, trouver des solutions à chaque petit problème qu'on peut avoir. Mon père est totalement à fond dans le projet et j'ai même l'impression que des fois c'est lui qui est plus motivé à ce que je le fasse que moi.
3: Et c'est un soutien qui compte parce que le plus important c'est le mental, nous confie-t-il. Réponse dans 2 mois à Roubaix dans le Nord.
0: Et de toute façon on va croiser les doigts pour lui comme d'habitude parce que nous on aime les champions. Quand ils sont aussi jeunes, il faut les encourager. Chris DeBerg à Iron Emotion et Gaëtan Roussel juste derrière.

0: Gaëtan Roussel. N'oubliez pas tout à l'heure Décibel à 20h avec Pierre de Mer de retour avec un nouveau single, Je pense à vous. Il devrait sortir en avril. Il est sorti, pardon, en avril dernier. L'actu, c'est dans 6 minutes, juste après Alain Bachung.
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0: ma petite entreprise. Alain Bachung, toujours avec des paroles plutôt métaphoriques. C'est bien parce que finalement, chacun comprend ce qu'il veut. Il y a un clip officiel réalisé par le grand Jean-Baptiste Mondino qui met en scène Alain Bachung récitant sa chanson devant un prêtre androgyne. Je vous laisse deviner le reste de l'histoire.
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0: Très bonne soirée avec Ici, Pays de Savoie. Il est 19h. C'est l'heure du journal. Il est présenté par Marine Le Génie.
2: 6 jours après la disparition de Liana, 14 ans, dans le Gers, toujours introuvable, la procureure d'Auch a tenu une conférence de presse en fin de journée sur le passé judiciaire du principal suspect, car le sujet fait polémique, parce que cet homme de 41 ans, avant même l'affaire Liana, a été visé par plusieurs procédures, notamment une plainte déposée en août 2025 pour viol sur mineur, plainte toujours en cours. Bonsoir Théo Cobel.
3: Bonsoir.
2: Tout à l'heure, la procureure a tenté de se justifier sur la lenteur de la justice.
3: Oui, on a bien senti une certaine fébrilité dans la salle du tribunal quand on lui demande est-ce que c'est raisonnable ce délai entre le dépôt de cette plainte en août 2025 et aujourd'hui. Elle botte en touche, renvoyant sur l'enquête administrative en cours demandée par le ministre de l'Intérieur. Quand on lui dit est-ce qu'il y a eu un raté de la justice, elle se lève et sort même de la salle sans plus de commentaires. Clémence Meilleur, qui a quand même tenté de justifier durant cette conférence de presse l'action de son parquet, elle l'a précisé. L'enquête pour ce viol sur mineur suite à cette plainte déposée en 2025 était bien en cours.
4: Il a été prescrit par le magistrat du parquet un certain nombre d'actes d'enquête complémentaires, notamment un complément d'audition de la mère de la mineure, des auditions de témoins, des réquisitions téléphoniques. Il était prescrit, à l'issue de ces actes d'enquête, un placement en garde à vue du mis en cause pour audition. Je tiens à préciser que dans le cadre d'une enquête pénale, l'audition du mis en cause est toujours le dernier acte d'enquête à effectuer après que l'ensemble des autres investigations aient été réalisées.
3: Clémence Meilleur qui a aussi évoqué 2 autres procédures par le passé datant de 2017 et de 2024. Là aussi pour des relations avec des mineurs, procédures qui avaient été classées sans suite, faute d'éléments ou d'infractions suffisamment caractérisées. L'une de ces procédures, celle de 2024, va être réexaminée, assure la procureure, au regard des éléments connus aujourd'hui. Clémence Meilleur qui nous a aussi indiqué qu'une nouvelle plainte avait été déposée ce matin, même si elle nous a assuré ne pas avoir pris encore connaissance de l'ensemble des éléments de cette nouvelle plainte.
2: Merci beaucoup Théo Cobel. Ici Occitanie. Un policier condamné pour avoir braqué un automobiliste avec son arme alors qu'il était hors service. Ça s'est passé en marge de la victoire du PSG samedi soir. Yannick Falt.
5: Les faits ont eu lieu à quelques centaines de mètres du palais de justice et de la préfecture de police de Paris. 21h45 samedi, quai des Grands Augustins, 3/4 d'heure après le sacre du PSG. Un automobiliste est arrêté au feu rouge, un passager à ses côtés, une autre voiture les bloque, le conducteur les braque avec un pistolet, menaçant de tirer s'il bouge. Un policier hors service qui ne décline pas son identité, accompagné d'un passager cagoulé, immédiatement interpellé et placé en garde à vue. C'est hier soir que les 2 hommes âgés de 24 et 25 ans ont été jugés en comparution immédiate. Le policier a été condamné à 14 mois de prison ferme et immédiatement incarcéré, avec interdiction de porter une arme pendant 5 ans, 2 ans d'obligation de soins aussi. Son passager cagoulé écope lui de 8 mois de prison avec sursis.
2: Et toujours concernant les violences en marge de la victoire du PSG, Sébastien Lecornu souhaite que les auteurs de dégradation paient désormais la facture. Le Premier ministre demande à ses ministres de préparer les textes pour organiser, je cite, le paiement par leurs auteurs des dommages qu'ils ont causés. Une proposition de loi pour limiter les risques d'exposition de la population au cadmium examinée ce soir à l'Assemblée. Ses détracteurs dénoncent une initiative dangereuse pour la compétitivité de l'agriculture française concernant le dépistage de l'exposition à ce métal lourd en laboratoire. Il sera remboursé pour les patients à risque à partir du 16 juin. L'état d'esprit est excellent. À 13 jours de l'entrée en lice des Bleus au Mondial, Didier Deschamps est confiant. L'équipe de France débutera la compétition le 16 juin contre le Sénégal, mais les Bleus lancent leur Coupe du Monde dès demain. Du côté de Nantes, premier match amical contre la Côte d'Ivoire. Les Français se sont entraînés en fin d'après-midi sur la pelouse du stade de la Beaujoire avec un groupe quasiment au complet, Julien Froment.
6: Effectivement, quasiment au grand complet, hein, le groupe de l'équipe de France tout à l'heure sur la pelouse de la Beaujoire.

0: Nord pour le deuxième match amical. Pour le reste, eh bien, tout le monde va bien, y compris le capitaine Kylian Mbappé, malgré une saison éprouvante du côté de Madrid. Son sélectionneur l'assure, il est en pleine forme. On pourra le vérifier eh bien, demain sur la pelouse de la Beaujoire à 21h10.
1: C'est noté dans l'agenda, ce sera aussi à suivre sur ici.fr.
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3: Bonne soirée avec ici Pays de Savoie. Demain jeudi, du soleil au lever du jour, puis arrivée de nuages et d'une nouvelle perturbation. L'après-midi, pluie généralisée et durable jusque dans la nuit, parfois même assez forte. En Haute-Savoie, précipitations modérées et continues jusqu'en fin de soirée. Pour les températures, elles sont similaires à aujourd'hui. 24 degrés à Albertville, 23 à Saint-Jean-de-Maurienne et Bourg-Saint-Maurice, 22 degrés à Chambéry et Bonneville, 21 à Annecy et Modane, 17 degrés au désert dans les Bauges.
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5: Bonsoir à tous. Qu'est-ce qui vous faisait danser dans les années 80? Qu'est-ce qui vous faisait chanter dans les années 80? Quelles étaient vos idoles? Celui ou celle dont vous attendiez sans cesse ce nouvel album? La réponse est peut-être là dans un instant. En tout cas, ça commence comme ça.

0: Technics, c'était Sweet Dreams.
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0: Pour la suite, j'ai choisi une date historique. On est le 3 juin. Eh bien, le 3 juin 1985 sortait l'album Dure Limite de Téléphone. Le groupe, à ce moment-là, veut percer aux États-Unis. Alors, il propose à Bob Ezrin, le producteur de The

0: Vous savez, de Pink Floyd, de réaliser leur album. L'enregistrement a lieu à Toronto. Jean-Louis Aubert travaille avec Lou Reed sur des adaptations en anglais, mais il existe juste une version import pressée en Italie. Sur cet album, il y a Cendrillon et bien sûr, Ça c'est vraiment toi.
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0: C'était François Valéry, aimons-nous vivants. Où étiez-vous durant l'été 1989? Peut-être en vacances, avec quelques soirées festives au programme qui finissent au bout de la nuit? Eh bien, vous avez peut-être dansé sur cette chanson de François Valéry, tube de cet été-là, 25 semaines dans le top 50. Mais vous avez aussi peut-être flirté au rythme de I Don't Want a Lover, premier titre d'un groupe écossais, Texas, également tube de l'été en 89, qui arrive juste après ça.
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0: Vous écoutez Ici Pays de Savoie, 100% années 80, ça continue dans une minute après quelques infos.
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2: Et voilà une idée de sortie pour se marrer, vraiment. Nico en vrai, trop gentil, le seul en scène de Nicolas Lacroix, jeudi prochain, 11 juin, à Gaillard, en Haute-Savoie. Nicolas Lacroix est trop gentil, il le reconnaît volontiers, mais il aime rendre les gens heureux et les faire rire depuis toujours. Dans son spectacle, il est question d'un garçon qui ne sait pas dire non, mais qui n'en pense pas moins. Regarder le monde, parler de ce qu'il connaît, tourner son coming out en dérision, s'inquiéter de l'avenir de la langue quand Weshden aura pris la place de Baudelaire, imaginer qu'une assistance virtuelle puisse faire office de psy et arriver toujours à la même conclusion, celle qui existe depuis la nuit des temps, c'était mieux avant. Nicolas assume son côté un peu vieux jeu, celui d'un jeune homme nostalgique embarqué dans un monde qui va beaucoup trop vite pour lui. Nico en vrai, trop gentil, de Nicolas Lacroix, jeudi prochain 11 juin, espace Louis Simon à Gaillard.
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0: Michael Jackson, bien sûr, c'était Bad.
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0: Bon, alors là, on est dans la cour des grands, avec en plus un titre et un album légendaire. Avec Bad, Michael marque l'histoire du clip par des vidéos spectaculaires, dont celui de Bad, d'une durée de 18 minutes, réalisé par Martin Scorsese. Les cinéphiles font « Waouh !» L'album est réalisé une fois de plus par Quincy Jones. Les spécialistes font « Waouh !» Et nous aussi. Bon, résultat, le single et l'album Bad sont numéro 1 dans le monde. Revenons en France, revenons sur une chic planète. La suite, c'est maintenant avec l'affaire Louis Striot.
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0: Ella Ella, c'était France Gall. La chanson hommage à la grande Ella Fitzgerald, mais aussi une chanson de protestation contre le racisme. Un titre évidemment écrit et composé par Michel Berger, tube de l'année 87. La suite de votre soirée, c'est Décibel avec Émilie Mazoyer qui reçoit ce soir Pierre Demar. Ça arrive dans un instant. Mais avant cela, toujours dans les années 80, c'est Richard Marx, Right Here Waiting, juste après ça.
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4: Mettez vos oreilles dans le vide avec le duo Belle Dame. Bientôt trentenaires, Tommy et Nathan, son frère jumeau, au Savoyard de la Vallée de l'Arve et surtout musiciens. Ils ont créé Belle Dame. Ils écrivent, ils composent, ils chantent et jouent. Guitare, clavier et machine. Et fin 2025, Belle Dame a sorti ce single Dans le vide.

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2: Et à 20h chez vous et partout en France, c'est l'heure de Décibel, toute l'actualité musicale avec ce soir notre correspondant belge qui est de retour.
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2: 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Et oui, on n'avait pas encore changé de nom. Et puis en 2023, sa victoire de la révélation de l'année, ce premier album Regarde-moi qu'on a tant aimé, tant écouté, tant chanté. 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Et il est dans Décibel pour tout vous raconter.
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2: Salut à toutes, salut à tous et bienvenue dans Décibel. C'est parti pour une heure en direct autour de l'actualité musicale. L'anniversaire du jour, les 120 ans de la naissance de la grande et panthéonisée, s'il vous plaît, Joséphine Baker. Alors, on chantera du Joséphine Baker à la fin de l'émission. Notre coup de cœur découverte, c'est un groupe, un duo, un frère et une sœur, les Molotovs. Vous allez les adorer. Le thème du blind test de ce soir, les mamans. Mais oui, je me suis rendu compte que c'était la fête des mères le week-end dernier. On n'avait pas fait notre blind test annuel spécial maman, donc c'est ce soir. Voilà. N'hésitez pas à vous inscrire pour venir jouer avec nous. Le numéro du standard, 0810 055 056, 0810 055 056. C'est Sadika qui vous attend au standard. Et le cadeau du jour, le cahier de vacances pour adultes des éditions Magnard. Ne vous en faites pas, il n'y aura pas de fractions ou de règles de géométrie à réviser. C'est un cahier qui s'appelle En avant la musique et qui va tester votre culture générale musicale que je sais excellente. Pierre Demar.
5: Bonsoir Amélie, comment tu vas?
2: Bonsoir, je vais très bien et toi?
5: Mais je vais super bien, c'est la grande forme là.
2: C'est ton retour?
5: C'est mon retour, que j'attends presque plus que mes fans, je pense. C'est le retour, quoi, ça y est. Trois ans, je ne vais pas dire sans musique, parce qu'il y a eu un duo quand même.
2: Oui,
5: mais,
2: avec Dua Lipa, en plus, c'est Dua pas Lipa. Un duo, t'as pas fait un duo avec moi. Un duo international.
5: C'est sûr que tout le monde l'aurait adoré. Mais non, mais t'as raison, c'est trop bon d'être de retour. Je suis ça fait longtemps que je suis impatient.
2: Ouais.
5: Et je suis très content de ce qui arrive et de ce qui est déjà sorti.
2: C'est ça, une nouvelle chanson dont nous allons parler, évidemment. Et nous allons écouter un petit extrait. Mais avant, puisque tu le disais, tu remontais un peu le temps en parlant des trois années passées. Moi, j'aimais bien remonter le temps carrément à quatre ans avec ce prix Talent France Bleu 2022. Et puis, voilà, la victoire, révélation de l'année en 2023. Cet album, Regarde-moi, ce premier énorme tube.
3: Docteur, un jour je marierai un ange.
2: Et une réelle montée en puissance pendant les années, je trouve, au niveau de ta présence sur scène. T'as
5: Merci.
2: Fait un paquet de concerts.
5: Ouais, mon Dieu.
2: Alors ça maintenant, il connaît par cœur sa carte de France, je peux vous le dire. Il connaissait déjà bien la Belgique, mais là...
5: Je connais tellement de bleds, mais tu n'imagines pas.
2: Ah ben
5: je sais tous te les dire.
2: Et les aires d'autoroute, maintenant il sait qu'il faut jamais prendre le triangle, le sandwich triangle avec les crudités, puisque ça détrempe évidemment le pain.
5: Tous les Burger King de France, je connais tous les McDo de France, c'est terrible.
2: Oui, il y a eu ça. Et il y a eu quand même une expérience, je pense la plus récente sur scène, avec l'Orchestre du Capitole à Toulouse. Alors ça, c'était quand même un grand moment.
3: Moi,

0: sur scène avec un grand orchestre du Capitole à Toulouse. Ça, c'était quoi? C'était un rêve? C'était histoire de dire au revoir à ton premier album? C'est arrivé à un moment un peu étrange, finalement?
1: Ouais, c'est arrivé tout à fait par hasard, en fait, parce qu'on nous a dit on adorerait t'avoir Pierre à Toulouse. Et évidemment, bah, je ne savais pas comment tu dis non à ça.
0: On ne dit jamais non à des Toulousains, donc... de toute manière, mais là, en plus, oui, c'est quelque chose.
1: C'est vrai, étrange, t'as raison. Et c'est un truc, donc, est-ce que j'en ai rêvé? Ouais. Oui. J'ai rêvé de chanter avec un orchestre symphonique, mais pour moi c'était presque trop prématuré. Enfin, après l'avoir fait, non, pas du tout. Hein. Je pense que j'ai très bien fait. Je suis ravi.
0: Ben oui.
1: Mais quand on me l'a proposé, je me suis dit, mais est-ce que c'est pas beaucoup trop tôt? Est-ce qu'on fait pas ça au bout de 4 albums, tu sais?
0: Oui.
1: Et en fait, non. Leur approche, elle est assez. Enfin, elle est pas du tout snob, quoi. Il y a un truc où c'est simplement l'idée de revisiter, de mettre en musique, d'arranger, d'enrichir toutes les partitions du premier album.

0: Pas de métronome, rien, et c'est un échange humain, et c'est une espèce d'alchimie qu'il faut trouver avec 80 personnes.
1: Ouais.
0: Et c'était hyper impressionnant. C'était
1: et tu
0: magique.
1: Regardais qui? Alors, tu regardais le chef d'orchestre ou tu regardais le public? Parce que ça aussi, c'est très différent.
0: Bah, à vrai dire, moi, je pensais que j'aurais l'occasion de regarder le chef d'orchestre, mais pas du tout. Dans la configuration dans laquelle on était, je ne voyais que mon public.
1: Wow.
0: Et je lisais sur leurs lèvres et je me disais, d'accord, je fais ça. Non, puis le chef d'orchestre n'était pas très collaboratif. En réalité, j'ai pas trop aimé. Mais par contre, les musiciens, formidables. Et j'ai passé, franchement, je pense, l'expérience la plus impressionnante de ma vie, parce que tu redécouvres tes chansons. Et je me suis dit, ah, c'est génial, en fait, j'ai composé ça. Parce que tu sais, à un moment donné, tu connais tes arrangements par cœur. Et en fait, le fait d'avoir plein de musiciens qui donnent vie à une chanson, bah, d'un coup, elle devient sublime, quoi.
1: Ah, c'est beau,
0: c'est un peu un truc de tricheur, mais ça marche bien.
1: Ah là là, vous avez quelques images, quelques extraits de ce concert de Pierre Demar avec l'orchestre du Capitole, et notamment cette reprise de Dalida, Mourir sur scène, qui est dingue. Prochain passage sur scène, monsieur Pierre, ça sera les 8 et 9 décembre à Paris, à l'Olympia. Voilà, pour fêter ton retour. Est-ce que d'ici là, ton deuxième album sera sorti?
0: Oui, bien sûr, Émilie.
1: Voilà.
0: Il est prévu, bien sûr, pour l'automne. Je ne sais pas si c'est septembre, si c'est octobre, mais il sera sorti. Il est hors de question de chanter à l'Olympia alors que personne ne connaît les paroles de quoi que ce soit. C'est horrible.
1: Et puis, vous pouvez d'ores et déjà commencer à apprendre la nouvelle chanson de Pierre Demar. Je pense à vous.

0: Cette chanson, tu l'as choisie pour annoncer ton retour, pour présenter ce nouvel album qui arrivera à l'automne. Et il a fait réagir des artistes.
1: C'est vrai.
0: Dans le duo Big Flo et Oli, voici le grand frère, Big Flo, roi des idées de génie.
2: On est fan de ta dernière chanson avec ma meuf. Et je voulais te donner une idée de trend. On essaye de chanter le refrain à sec, a cappella, et c'est impossible, et ça a pleuré de rire. Je te donne un exemple. Je vais, je viens, je monte et je pense à vous. Ah, pas si mal là pour le coup. Je viens, ça monte et je pense à vous. C'est faux. Et en gros, le but, c'est de le faire juste sans ciao.
0: Évidemment, ça a pris, Pierre.
1: Je suis trop content que tu montres ça. Je savais pas que tu l'avais, je suis trop content.
0: Évidemment, moi j'ai découvert ça sur Instagram il y a quelques heures et je me suis dit, mais c'est formidable. Et ce qui est encore plus beau, c'est la réaction en chaîne que ça a provoqué. Vous allez entendre le refrain de « Je pense à vous » chanté par, et par ordre d'apparition.
1: C'est presque un blind test en fait.
0: Ouais, c'est ça.
1: Faut le deviner.
0: Marine, Oli, le petit frère dans Big Flo et Oli, Clara Luciani et Christophe Willem.
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0: Christophe Willem a plié le game.
1: Incroyable,
0: à la fin.
1: En fait, j'ai cru que Clara était un homme et Christophe sur ces deux extraits, c'est parfait.
0: Clara ne sait pas trop ce qui s'est passé. Clara, elle a fait le petit accent marseillais.
1: C'est son accent de Sanary, voilà, elle a retrouvé ses racines. Et Marine, je pense, domine là. Là, c'est sublime là.
0: Ah,
1: elle a une reverb de salle de bain, je ne sais pas
0: mais
1: ce qu'elle faisait.
0: Je pense qu'elle s'est mise dans une salle de bain.
1: Ah, ouais, je
0: pour
1: pense
0: le
1: que
0: faire.
1: Je me fais kiffer, je me fais mousser.
0: Oui.
1: Et c'est génial. J'ai encore Marguerite et Bilal qui sont arrivés entre temps, mais je ne les ai pas encore publiés.
0: Ah.
1: Tu les verras ce soir.
0: Alors, il faut suivre absolument Pierre Demar sur les réseaux pour voir la suite des aventures du refrain de « Je pense à vous ». Mais c'est beau aussi de voir toute cette scène et ces gens, que ce soit voilà, Big Flo et Oli, Clara Luciani, Marine, Christophe Willem, tu parlais de Bilal Hassani, qui célèbrent ton retour aussi, c'est beau.
1: C'est tout à fait, c'est pas inattendu, ça fait très victime de dire ça, mais c'est génial. Enfin,
0: bah ouais.
1: Tu sais, il y a un élan de générosité. Je sais pas si ça a toujours été le cas ou pas du tout, je peux pas te dire que c'est mieux qu'avant, mais j'ai pas eu l'habitude sur le premier disque et là ça y est, j'ai l'impression que je me fais plein de copains et qu'ils sont contents de ce retour et
0: bah
1: qu'ils me le disent, et tous ces gens-là m'avaient dit genre 3 semaines plus tôt qu'ils adoraient le titre et qu'ils l'écoutaient, et il y a rien de plus beau. Alors bien sûr les retours de la famille, des fans, c'est extraordinaire, mais quand t'as un artiste que tu adores et dont tu célèbres la musique depuis toujours, qui te dit que ta chanson est belle, que c'est une prouesse technique. Je pense à... Moi, je suis tout à fait fan de Feu Chatterton et de Arthur Teboul.
0: Ouais.
1: Et le jour où c'est sorti, je sais qu'il m'a écrit un message en me disant à quel point c'était bien, selon lui.

0: Oh, wow.
1: Et ça, pour moi, ça, c'est, ça vaut tout l'or du monde. Donc, j'étais très content.
0: C'est à vous maintenant d'apprendre par cœur, je pense à vous, de vous enregistrer en train de chanter le refrain.
1: Absolument.
0: Et de l'envoyer.
1: Il est inchantable.
0: Sur l'Instagram.
1: Il est inchantable.
0: 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Je...
1: Ça monte.
0: Ça monte. Et je pense à vous.
1: Putain, t'es fort. J'essaie. C'est une blague. Ah non, c'est hyper bien. J'ai plein de fans qui m'envoient des trucs horribles. Et il y en a qui sont forts aussi, bien sûr. J'ai eu des prouesses. Mais là, tu t'en sors. Mais c'est... Ah ouais, t'es dans le top 5%, je pense.
0: À vous, les amis.

0: Piou.
1: Hyper important, comme Marine.
0: Pierre Demar, dans Décibels, c'est le retour. On est évidemment hyper heureuse et heureux de savoir que... qu'on va se régaler, aller applaudir Pierre Demar sur scène. J'ai annoncé les dates parisiennes les 8 et 9 décembre à l'Olympia, mais la tournée commencera dès le 5 novembre à Reims, à la Cartonnerie. Pierre, tu reprends le Tour de France des aires d'autoroute, ça y est. Le 6 novembre à Strasbourg, le 7 à Grenoble, le 12 à Lyon, le 13 à Arc-en-Senant. Rendez-vous le 14 novembre à Metz, le 25 à la Paloma de Nîmes, le 26 à Bordeaux, le 27 à Angoulême, et puis au mois de décembre, un petit tour en Belgique, à l'ancienne Belgique, à la baie, à Bruxelles, l'aéronef de Lille au mois de décembre également, Liège, l'Olympia, j'en ai parlé, Dijon, Genève, Brest, Rennes, Rouen, La Roche-sur-Yon, Toulouse et Nantes en février 2027.
2: Tu es fabuleuse de les dire toutes.
0: Mais parce qu'on nous écoute partout en France,
2: ouais,
0: et je pense
2: bien sûr, mais c'est cool.
0: Tu sais, c'est une tradition, c'est-à-dire que là, par exemple, il n'y a pas quoi. Il n'y a pas Nantes, si, à Nantes.
2: Ouais,
0: en fait, on va trouver la ville où tu ne vas pas, Dijon. Et les Dijonais vont envoyer des messages en disant
2: dégoûtés.
0: Pourquoi pas Dijon ?
2: Je ne vais pas à Dijon ?
0: J'ai pas trouvé Dijon.
2: T'as peut-être raison, mais ça, c'est nul.
0: Dijon,
2: parce que...
0: Dijon,
2: parce que j'ai adoré.
0: Montpellier.
2: Ouais, Montpellier. Mais le sud est difficile à remplir, tu sais.
0: Ah bah voilà, Dijon et Montpellier.
2: C'est votre faute. Non, mais on va annoncer. Il y a Marseille qui arrive en plus et tout ça. Et Dijon, j'ai un bon souvenir de fou de Dijon. On avait enchaîné Lyon-Dijon et c'était le meilleur week-end.
0: Ah,
2: et
0: c'est
2: donc,
0: vrai,
2: c'est merdique. Donc, faut qu'on y retourne.
0: C'est pour ça que je les cite toutes, pour que vous, à la maison, si vous dites, mais comment ça, il vient pas chez moi?
2: C'était la vapeur, je pense. C'était super.
0: Râler, exactement. Pierre. Cette chanson, je pense à vous, elle s'adresse justement à ton public.
2: Bien sûr.
0: Et elle s'inscrit dans une grande tradition. Il y a plein d'artistes qui ont chanté pour leur public. Il y a les grands classiques comme Barbara.

0: sentimentale à moi. Et puis à Yael aussi. Alors, c'est une autre façon de déclarer
1: c'est
0: son amour
1: préférée.
0: Au pays. C'est vrai, je t'aime encore.
1: Ah bah, c'est ma chanson préférée.
0: Qu'est-ce qu'il y a le texte? Trop beau, je t'aime encore.
1: Le texte est magnifique.

0: Je t'aime encore. Là, c'est un amour un peu contrarié avec le public.
1: Il est génial, ce texte. Elle raconte en effet cette espèce de... Elle dit à la France qu'elle l'aime encore, parce que là, c'est vrai que tu connais l'histoire de Yael et de la France.
0: Oui, bah.
1: C'est qu'elle arrive comme une espèce d'anecdote, elle arrive avec cette blague avec Fatal Bazooka à l'époque, oui. Et que je veux te voir. Et la France plus francophone, je pense, globalement, s'est pas rendu compte, en fait, de l'immense artiste qu'elle est. Et après, elle a réussi partout ailleurs.
0: Ah, mais
1: elle
0: oui.
1: a fait coacher là, je pense, 2-3 fois. Ouais. Elle joue au Brésil, elle joue partout. Enfin, c'est ce qu'elle raconte. Elle lui dit malgré tout, elle nous dit je t'aime encore, je vous aime encore. Et c'est trop beau.
0: Hein.
1: Puis les mélodies sont sublimes, c'est génial.
0: C'est toujours beau, en tout cas, là, les 4 chansons que j'avais sélectionnées.
1: Elles
0: c'est toujours
1: super
0: beau de s'adresser au public. Est-ce que pour autant, c'est un exercice compliqué? Est-ce que cette chanson-là, tu l'as tournée et retournée un certain nombre de fois?
1: J'ai mis, je pense, un an à l'écrire, mais parce que je naturellement quelqu'un de très lent, Émilie.
0: C'est
1: rebondis pas vite, je te jure. Ouais, c'est vrai. J'écris vraiment très lentement.
0: Okay.
1: Pas tant que ça par fainéantisme, mais parce que je pense que j'entame plein de bouts de trucs comme ça à gauche à droite, et j'ai beaucoup de mal à me concentrer plus de 15 minutes sur un truc, et donc
0: j'entame
1: plein de choses.
0: Mais oui.
1: Non diagnostiqué, mais peut-être. Et j'y suis revenu souvent jusqu'à ce que je la finisse, et j'adore cette chanson. Mais au-delà de la lettre d'amour au public, parce que c'est un peu vague, c'est aussi, en fait, c'était l'histoire un peu de célébrer la place qu'a la musique et globalement l'art dans ma vie. C'est-à-dire que pour moi, ça a toujours été un moteur de presque social, c'est genre comment me faire des copains en les impressionnant avec mes chansons. C'est-à-dire que je sortais les chansons, déjà j'avais 12-13 ans au collège, et je sortais les titres sur YouTube le dimanche soir, et je revenais le lundi à l'école triomphant.
0: Ah oui, donc t'avais une idée derrière la tête. C'était pas juste l'art pour l'art, c'était aussi pour les effets que ça pourrait avoir.
1: C'est pas bon à dire, mais oui.
0: Ouais.
1: Et plus le temps passe, et plus tout ça est très différent. Et maintenant, c'est l'art. Enfin, vraiment, je te jure que je me suis découvert une passion pour la musique un peu tardive.
0: Ouais.
1: Je pense que je suis arrivé là par hasard. Et que là, ça y est, ça fait plus de 2 ans que je sais que j'aime ce que je fais. Non, mais maintenant, c'est-à-dire que je passe mes journées au studio. Et avant ça, c'était, j'avais un malin plaisir à, je sais pas, à célébrer le succès des chansons, à sortir beaucoup. Enfin, et là, c'est plus tellement le cas, quoi. C'est pas que je suis devenu chiant, hein, mais c'est que je compose. Enfin, c'est plus la musique pour la musique.
0: Est-ce
1: et avant,
0: que ça
1: moi,
0: veut dire que tu prends ceci au sérieux, ce qui n'était pas forcément le cas avant?
1: Je pense qu'il faut rien prendre trop au sérieux, d'abord.
0: Ouais.
1: Mais non. Par contre, j'ai des attentes peut-être différentes d'avant. C'est-à-dire que là, j'ai envie que les gens comprennent que je fais les choses bien, que je suis hyper impliqué, que je produis tout sur l'album. Personne ne sait ça. Enfin, les gens ont tellement l'habitude de... Enfin, je pense que les chanteurs, en général, on se dit, bon, voilà, ils chantent. Bah, non, en fait. Et une association, on s'est dit, voilà, soit c'est le grand frère, soit c'est d'autres gens qui... Non, moi, je produis mes morceaux, je les compose, je les écris, je veux que ça se sache. Alors, peut-être que c'est une quête d'ego qui est un peu vaine, mais ça fait partie de mes envies, quoi, que les gens comprennent ça. En vrai, tout le monde s'en branle, mais je trouve ça important. Parce
0: ça
1: que
0: fait
1: c'est...
0: du bien de le dire. Tu sais avec qui j'ai parlé de ça?
1: Dis-moi.
0: Lara Fabian.
1: C'est vrai.
0: La
1: c'est vrai
0: meuf
1: que Lara, on se dit tellement interprète.
0: Des textes, des musiques
1: dingue.
0: Incroyables.
1: Ah, je suis d'accord,
0: des
1: ouais.
0: tubes.
1: Elle était dans la classe de ma mère, figure-toi, au collège.
0: Non.
1: Très rigolo.
0: Ah, c'est drôle, ça.
1: Ouais. Ma mère n'a pas eu le flair, elle n'en a pas fait une copine.
0: Ah, bah,
1: c'est
0: dommage.
1: Idiote sur le coup.
0: Mais elle, du coup, elle a fait la paix avec ça. Elle me dit, ah bah oui, bon, bah.
1: Mais elle a raison.
0: J'en ai écrit, j'en ai composé.
1: Non, mais elle a raison. Je pense qu'il faut faire la paix, il faut faire la musique et puis ne plus se plaindre et prendre ce qui vient. Mais voilà, je fais tellement attention à ça, je prends tellement de plaisir à ça, ouais. Et je prends un peu la production au sérieux, parce que c'est ce que j'aime par-dessus tout. Et donc j'adore quand on me dit pas putain, ton prod, il est fort. J'adore quand on me dit bravo pour la production de Je pense
0: bravo
1: à vous.
0: Pour la production de Je pense à vous, c'est vrai, parce que on te félicite sur les paroles, sur ton chant, évidemment, très acrobatique. Parce que vous avez essayé de chanter le refrain, vous n'avez pas réussi, ce n'est pas grave. Mais oui, bien sûr que la production est excellente. Et puisque, il y a une date à Dijon.
1: C'est vrai?
0: Oui, je viens de la
1: vapeur,
0: voir.
1: Alors,
0: le 22 janvier, à la vapeur à Dijon, bien
1: voilà,
0: sûr.
1: Voilà, la vapeur, mec.
0: Bien sûr. Donc, il n'y a que Montpellier qui manque.
1: Ouais. Il manque mon volet, voilà. ça j'en suis sûr.
0: Mais les Dijonnais, votre date est réapparue, 22 janvier. Qu'est-ce qui arrive alors? L'album arrive à l'automne.
1: Tout à fait.
0: Tu as donc fait très attention à la production, à la composition, à l'écriture de ces chansons. Est-ce que tu peux nous donner un peu des grandes lignes, Pierre?
1: Bien sûr. Je suis sûr que je ne peux pas le faire, mais je le fais pour toi.
0: Merci.
1: Alors, je reviendrai certainement pour le disque.
0: Mais j'espère
1: et
0: bien.
1: Et on creusera ensemble. Mais
0: oui.
1: En gros, Non, mais ce que je peux te raconter, parce que c'est, en vrai, c'est dans la foulée, je pense à vous, c'est que le disque, il raconte en quelques lignes mes premières fois un peu tardives. En gros, j'ai vécu une adolescence tardive. C'est-à-dire que jusqu'à mes 18 ans, je n'avais pas bu de l'alcool. Je sortais pas, moi, je suis gay, et quand tu es gay, que tu as 15 ans en campagne, tu le dis pas trop.
0: Non.
1: Et donc, en fait, tu finis par l'assumer, l'accepter tardivement, ou pas, ou jamais d'ailleurs. Moi, j'ai la chance de l'accepter à 18 ans, ce qui est déjà pas si mal. Et en fait, c'est à ce moment-là que tu vis tes premières histoires d'amour, parce que j'ai pas fait semblant pour le coup.
0: Avec les filles. Oui, t'as pas roulé des pelles
1: à des filles. J'ai pas roulé des pelles à des filles, j'ai pas essayé.
0: Au collège, ouais.
1: Non, j'aurais déçu beaucoup de monde, je pense. Et donc, en fait, j'ai commencé à vivre toutes ces choses-là, que ce soit les premières cuites, les premières, enfin, tout ça, l'intimité, l'amour, la première fois que je tombe jaloux aussi, enfin, tout ça vient tardivement. Et l'album raconte ça. Et le premier, c'est marrant, je l'ai construit vachement en opposition avec le premier, parce que le premier, c'était le fantasme.
0: Oui.
1: C'était l'envie de, enfin, c'était le rêve, l'envie de vivre plein de choses, mais, un jour je serai une superstar, un jour je serai ceci, et puis un jour surtout je marierai un ange, je suis pas français, mais enfin on comprend.
0: C'est pas
1: l'idée.
0: Grave, on a tous compris.
1: On a tous compris. Et là, c'est tout à fait l'inverse, c'est regarder, ça y est, j'ai vécu plein de choses et tout est vrai dans ce que je vous raconte, à peu près, à quelques mensonges près, tout est vrai. Et c'est ça l'idée, en gros.
0: Ok. Et alors, l'ange, tu l'as rencontré ou pas?
1: Oui, j'ai rencontré un ange, absolument. Si, si. J'ai rencontré l'ange, ça y est. C'est beau, non?
0: Ah bah c'est très beau. Alors, on dit au revoir au fantasme une dernière fois, mais en le chantant très fort. Un jour, je marierai un ange. Pierre de Marais dans Décibels.

0: Georges marierait un ange, Pierre de Mar. On se souvient de notre coup de foudre sur cette chanson. C'était le premier album, Regarde-moi. Le deuxième arrivera à l'automne. J'ai peur de poser la question, Pierre.
1: Dis-moi tout.
0: Il a un titre déjà, cet album?
1: Il a un titre.
0: Il pourrait s'appeler Je pense à vous.
1: Il pourrait s'appeler Je pense à vous, mais je trouve ça un peu vague.
0: Donc c'est plus précis.
1: C'est très particulier.
0: Je pense à toi.
1: Je t'adore. Je ne te dirai rien du tout. Ça n'est pas ça non plus. Je peux te dire non à tout parce que tu l'auras jamais. Moi, je l'adore.
0: Revolver. Non, je tente un truc.
1: Non, mais tente tout ce que tu veux.
0: Abbey Road.
1: Mais dans l'idée, c'est un peu un disque qui raconte, c'est genre à la conquête du monde, quoi. Okay. Et de moi-même, surtout.
0: J'adore. J'adore. Pierre de Mar est l'invité de Décibel. Vous l'avez compris. Des révélations pourraient arriver. Alors, restez dans le coin.
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0: Et merci d'avoir choisi ici pour passer votre mercredi soir Décibel en direct jusqu'à 21h. Nous célébrerons les 120 ans de la naissance de Joséphine Baker. On écoutera, si ce n'est pas déjà fait chez vous, vous allez découvrir les Molotovs. On va jouer aussi au blind test autour des mamans. Parce que j'ai raté la fête des mères et je ne m'en remets pas. Donc les mamans seront à l'honneur dans le blind test. Pour jouer, vous appelez Sadika au standard, le numéro 0810 055 056, 0810 055 056. À gagner ce soir, le cahier de vacances en avant la musique pour les adultes qui n'ont pas envie de réviser le programme d'anglais. Nous, on n'a rien à faire là-bas. Pierre de Mar est de retour avec une nouvelle chanson absolument irrésistible qui s'adresse à vous, les amis.

0: Je pense à vous déjà un tube chanté par Marine, Oli de Big Flo et Oli, Clara Luciani et Christophe Willem.
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0: Ah là là, ce parterre de stars qui fait une haie d'honneur pour le retour de Pierre Demar. Alors un six-coups, eh bien, c'est un pistolet. Qu'est-ce que c'est que cette histoire? Explique-moi cette parole.
4: Le six-coups, ça peut être le pistolet, ça peut être le micro, c'est l'outil avec lequel je fais mon art.
0: Ok, et justement, comment elle se fabrique? Et cette chanson-là, tiens, par exemple, je pense à vous, qui est la chanson quand même que tu as choisie pour présenter ce nouveau projet, ce deuxième album, qui va s'appeler Coucou Me revoilou? Non, je sais pas.
4: Tu sais que j'ai. Mais c'est, tu sais, une de mes grandes références, ce Coucou Me revoilou de Polnareff, que je trouve génial.
0: Il est beau, hein. Ouais.
4: Tellement drôle. Mais
0: ouais.
4: Un jour, on est tombé sur cette pochette et sur le titre avec mon frère, on s'est dit, mais génial, quoi.
0: Coucou Me revoilou.
4: Génial, quoi. Quel humour, quelle efficacité. Il y a un peu d'humour dans mon nom d'album, tu verras.
0: J'ai hâte.
4: Le prendre comme ça, en tout cas.
0: J'ai hâte. Mais de toute façon, ça fait aussi ton sel et ton originalité, Pierre. C'est que, on sait qu'évidemment, quand t'ouvres ton cœur, là, ça va, on y est, etc. Mm-hmm. Mais il y a, je pense, et c'est un signe de ta pudeur, quand vraiment c'est trop déchirant, t'as quand même un peu envie qu'on rigole.
4: Bien sûr, voilà. Tout à fait. Non, mais c'est, puis même ça me détend vachement, en fait.
0: Ouais.
4: Ça m'a toujours détendu de, quand j'arrive sur scène, je préfère faire une blague avant de chanter, tu vois.
0: Oui,
4: comme
0: oui.
4: Ça, je suis sûr que tout se passera bien.
0: C'est fou, ça.
4: Je sais pas, c'est une façon de séduire, sans doute.
0: Ça marche.
4: Ouais, écoute, en tout cas.
0: Alors, comment elle se fabrique, cette chanson? Je pense à vous. Qu'est-ce qui vient en premier? Tu penses à eux et tu commences
4: bien
0: à écrire des paroles. T'es où à ce moment-là?
4: À ce moment-là, c'est une chanson que j'ai composée avec mon grand ami Jean Castel, qui est un producteur, compositeur et chanteur d'ailleurs génial. Et en fait, on était chez lui, et c'est marrant parce que j'étais chez lui ce matin, on a fait une nouvelle chanson. D'ailleurs, j'ai rendu mon disque il y a 2 semaines, et ça y est, je suis reparti sur le 3e. Tu vois. Quelle fin, quelle dalle de musique.
0: C'est beau.
4: Il s'arrête plus, c'est horrible. Et pour les détracteurs, c'est horrible.
0: Oh, tant pis pour eux.
4: Non, mais je rigole.
0: Ça va. Il y a les élections l'année prochaine, vous pourrez râler à qui
4: voilà.
0: Mieux. Ne nous emmerdez pas, Pierre. Voilà.
4: Non, c'est vrai. Mais donc, je pense à vous, ça commence, et je suis désolé de le dire, je ne pense pas à vous à ce moment-là.
0: Ah.
4: Je pense à la musique. Toujours. En fait, ça commence toujours en musique.
0: Okay.
4: Parce que c'est ça qui m'anime, c'est de faire une mélodie qui me plaît, c'est de faire une mélodie que j'ai envie de chanter genre 100 fois et d'écouter 100 fois. Et c'est de trouver les sons. Ça commence par un piou-piou avant toute chose.
0: Le fameux piou-piou.
4: Qui inspire le sikou, tu vois. C'est ça qui est marrant.
0: Ouais.
4: C'est que la musique inspire les textes. Et c'est pas toujours comme ça, mais il y en a pas mal qui travaillent comme ça quand même. Quand j'entends Angèle Stromae parler souvent, c'est un peu ce qui revient. On fait la musique, on fait les mélodies, ensuite on remplit tout ça avec des mots. Et c'est ma façon de travailler. C'est assez rare que ça soit dans l'autre sens. Ça peut arriver. J'ai pas de processus absolument indiqué.
0: Ouais.
4: Tu sais, je pense que c'est mauvais. Je pense qu'il faut changer sa recette sur chaque disque.
0: Mais ça dépend. C'est-à-dire que toi, t'as l'embarras du choix puisque tu sais faire et les paroles et la musique et la production. Mais oui, ceux qui
4: t'as
0: font
4: raison,
0: que leurs paroles,
4: sûr,
0: par exemple,
4: sûr, certains commencent en écrivant.
0: Ouais.
4: T'as raison. Mais alors, ce que je trouve bien, c'est marrant, c'est une interview de Sébastien Tellier. Moi, je suis immense fan de Sébastien Tellier depuis pas si longtemps. Moi, je me refais ma culture parce qu'avant ça, c'était n'importe quoi. Il y a genre 3-4 ans, je suis devenu un peu plus cultivé. J'essaye, grâce à mes amis musiciens. Entre autres,
0: oui,
4: c'est le bonheur d'évoluer avec des musiciens.
0: Et puis peut-être aussi que plus ça va et plus t'es curieux.
4: Bien sûr, mais
0: voilà,
4: carrément, t'as raison, tout à fait. C'est vrai. Et c'est chouette parce que du coup, ça me laisse une marge de progression pour l'avenir. En fait. C'est-à-dire qu'avant, je connaissais rien, donc j'ai fait un disque à partir de rien. Le deuxième, là, j'ai appris les trucs, genre R, Christine the Queens, tout ça. J'y suis revenu et c'est génial. Enfin, je ne connaissais pas si bien. Et peut-être que je découvrirai encore de grandes choses d'ici le prochain. Donc c'est cool. Mais donc, ce que je te disais, c'était.
0: Oui, Tellier.
4: Tellier, il dit dans une interview, je ne sais plus où, son talent n'est pas couché, en face d'une. Quelques horreurs de chroniqueurs qui étaient là. Il raconte, je veux redevenir débutant à chaque fois que je commence un disque. Tu sais, ce syndrome du débutant, c'est génial parce que c'est comme ça que tu fais des trucs différents. Surtout pas de recette. Jamais la recette. Et donc, je pense qu'il faut changer de façon de faire. Il faut changer de logiciel. Il faut changer de collaborateur. C'est un peu dur à dire, hein, mais je pense que c'est bien. Bon, la fidélité, c'est important aussi. Je pense qu'il faut faire un peu des deux, tu vois. Mais, et donc, c'est ce que j'ai envie de me dire pour le prochain. C'est que je change encore. Peut-être chanter en anglais. Genre. Autre chose, tu vois.
0: Du zouk?
4: Du zouk. Et pourquoi mais pas
0: pourquoi
4: du zouk?
0: Pas. Et alors, vous allez faire quoi? Les râleurs. Vous allez faire quoi à Dijon? Hein, si Pierre Demar fait du zouk. Je te jure. Et alors, je cherche encore des informations sur ce nouvel album qui est quand même très très très secret et bien protégé. Mais on a déjà la date de sortie, on sait que ça sera à l'automne. On sait que dessus il y aura Je pense à vous. On sait, parce que je l'ai vu tout à l'heure, que la pochette sera sublime, mais je n'en dirai pas un mot.
4: Merci.
0: Mais elle sera magnifique, puisque je l'ai vu tout à l'heure en rentrant, sans frapper dans la loge de Pierre, qui attendait le début de l'interview. Oui, c'est vrai. Mais il n'était pas tout nu, mais il avait sa pochette
4: d'album
0: à la main. Y aura-t-il des duos?

0: On t'entend avec These Walls, duo, donc avec Dua Lipa. Est-ce que ça t'a donné goût au duo et est-ce que tu auras des invités sur ton album?
1: Ça m'a vachement donné goût au duo. Je sais pas comment tu peux ne pas prendre goût au duo en chantant avec Dua Lipa. C'était génial. Oui. Voilà, oui. Tu vois, t'as une réponse, je suis généreux, je donne une réponse en trois.
0: Je tente un
1: truc. Trois lettres. J'ai deux duos sur l'album.
0: Qui?
1: Deux femmes.
0: Deux femmes. Ah, c'est bien, c'est bien. J'aime ce garçon. D'accord. Deux femmes.
1: Elles sont
0: françaises ou belges? Ou pas?
1: Mais tu sais quoi, je ne te dis pas plus d'informations, mais deux femmes. Et je te les dirai à nouveau une fois que les micros sont coupés.
0: Oui.
1: Mais deux femmes qui chantent divinement bien et qui ont écrit leur partie, qui sont venues avec une créativité débordante. Enfin, c'était pas une corvée. Elles étaient assidues, créatives. Elles ont fait le truc bien.
0: Elles étaient présentes.
1: Ah ouais, c'était génial. Franchement,
0: j'ai tellement hâte de découvrir cet album. La chanson et le clip de Je pense à vous sont disponibles. Les billetteries sont ouvertes pour les concerts à venir de Pierre Demar. La tournée française commence juste après la sortie du deuxième album. Donc, le 5 novembre à Reims, puis Strasbourg, Grenoble, Lyon. Il n'y a pas Montpellier. Arc-en-Ciel, Metz, Nîmes, Bordeaux, Angoulême, Bruxelles, Lille, Liège, Paris, l'Olympia, les 8 et 9 décembre. Et puis ensuite en 2027, dès le mois de janvier, Dijon, la vapeur. Et puis Genève, Brest, Rennes, Rouen, La Roche-sur-Yon, Toulouse et Nantes. Pierre, on se revoit donc à la rentrée, le rendez-vous est pris.
1: Absolument, je me réjouis.
0: Je crois que ta chanson préférée sur ton premier album, c'était Enfant 2.
1: Carrément.
0: Bah, moi
1: carrément.
0: Aussi. Alors, on l'écoute cool. En se disant bye bye. À la prochaine.
1: Ça me va très bien. Ça me fait plaisir.
0: Bonnes vacances.
1: Merci, toi aussi.
0: À bientôt, Pierre. Merci.

0: Pierre Demar, de retour, c'est la bonne nouvelle de la semaine et c'était dans Décibels.
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0: Ah, en revanche, Billy Joel, ça va pas du tout. Il est colère. Colère. Il a 77 ans et si vous avez vu le documentaire sorti l'an dernier intitulé So It Goes, vous savez qu'il a déjà tout raconté, hein, sa carrière, ses rêves, ses amours, ses échecs. Le docu est très très beau, So It Goes. Et si vous voulez le voir en ce moment en France, il faut shipper les codes Canal à quelqu'un. Mais voilà, il est disponible sur Canal. Mais là, on nous a annoncé il y a quelques jours un projet de film de cinéma monté dans le dos de Billy. Et Billy l'a appris. Il a donc réagi dans la presse, surtout quand il a appris qu'en fait tout le film est basé sur le témoignage de son premier manager, qui n'est donc plus son manager, donc qui a peut-être des petits comptes à régler. Bref, ça lui plaît pas. Il est très en colère, Billy Joel. Il explique qu'il s'oppose fermement à ce que quelqu'un d'autre que lui raconte son histoire et que de toute façon, il ne cédera pas les droits de ses chansons. Effectivement, un film sur Billy Joel sans Honesty, par exemple, personne n'en a.

0: aux paroles, à la musique, au piano et au chant, le merveilleux Billy Joel sur l'album 52nd Street Honesty. Oh, quelle beauté, quelle beauté! C'était en 1978.
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0: Un blind test de fête des mères, un peu en retard. Oui, je suis désolée, j'ai oublié la semaine dernière de faire un blind test sur les mamans, alors que franchement, les chansons qui parlent de maman, on les adore. Mais voilà, on rattrape ça ce soir et on joue avec Anne-Laure. Bonsoir Anne-Laure.
2: Oui, bonsoir.
0: Bienvenue dans Décibel, Anne-Laure. Oui. On joue ensemble ce soir avec aussi Kevin. Salut Kevin.
3: Salut Émilie, comment vas-tu?
0: Je vais très bien, et toi Kevin?
3: Ben ça va, comme le temps aujourd'hui, tout, voilà, le Paris Saint-Germain a gagné, voilà, tout va bien.
0: Ah ben dis, ça dépend dans quelle partie de la France tu te trouves.
3: À Nemours, en Seine-et-Marne.
0: Ah voilà, c'est ça, donc toi t'es content que le PSG ait gagné, parce que j'ai entendu 2-3 Marseillais grincer un peu.
3: Ah bah oui, hein.
0: C'est ça. Mais en tout cas, toi, en région parisienne, t'es content. Bah, ça me fait plaisir, Kevin. Écoute, que ça t'apporte beaucoup de joie. 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Anne-Laure, on est très foot ou pas du tout?
2: Non, moi, je suis Pierre Demar.
0: Ah! Est-ce que c'est pas la meilleure nouvelle, franchement, de ce printemps, son retour?
2: Mais si. J'ai pris mes places à Paloma, à Nîmes. Voilà, avec ma fille, le 25 novembre.
0: C'est super. En plus, c'est magnifique comme ça, la Paloma à Nîmes. Très, très, très bon choix. Et Anne-Laure, il reviendra en septembre pour parler de son album. Ah, et pour vous le faire gagner, évidemment.
2: Ah, ben oui.
0: Ah, ben
2: on sera là.
0: Je sais. Oui, Pierre Demar, on a déjà pris rendez-vous. Ça, c'est géré. Maintenant, Anne-Laure et Kevin, en plus de vous offrir donc ce cahier de vacances pour adultes spécial En avant la musique, c'est marrant, hein, c'est les mêmes éditions que les cahiers de vacances pour les mioches. C'est Magnard. C'est les mêmes, le même éditeur que ces cahiers que moi je redoutais tellement en étant enfant. Et là, vous allez voir, on s'amuse beaucoup avec des exercices et des quiz autour de la musique. Donc ça, vous en avez un chacun. Kevin et Anne-Laure. Oh,
2: pourrez... Merci beaucoup. Merci.
0: Avec plaisir, vous pourrez emporter ça à la plage. Et maintenant que vous avez gagné, on va pouvoir jouer au blind test. Toutes les chansons donc parlent de maman et il faut retrouver leurs interprètes. Est-ce que vous êtes prêts?
3: Ok, on y va alors.
0: Oui. On y va, n'oubliez pas de donner votre prénom avant de donner la réponse, ça vous permettra de prendre la main. Anne-Laure, Kevin, première chanson de maman, dites-moi qui chante ça.

0: c'est un des tout premiers tubes de Mylène Farmer. Bravo Anne-Laure. Hey.
1: Merci.
0: Excellent premier point. On continue avec une autre maman chantée par un autre artiste. Mais qui est-il ?

0: voix est là, inimitable.
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2: Renaud,
0: oui, Renaud.
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0: La mère à Titi, la maman italienne de son musicien, il me semble son guitariste, voilà, qui a eu sa chanson magnifique sur l'album Putain de camion. Eh ben, Anne-Laure, c'est la baraka. Bravo.
2: Oui. Merci, bravo. C'est gentil.
0: Je vais aller prendre des nouvelles de Kevin parce que je voudrais pas qu'il déprime. Ça va, Kevin?
3: Oui, tout va bien, oui.
0: Bon, parce que on va pas se mentir, c'est juste que Anne-Laure est hyper rapide, hein, mais
3: oui, Kevin. Oui, très bien, oui.
0: Bah oui, tout roule. Alors, je peux envoyer le troisième extrait?
3: Oui, on y va.
0: Allez, c'est
3: on
0: parti.
2: Oui.
0: Après Mylène Farmer et Renaud, qui est le troisième artiste qui chante sa maman?
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3: Louane.
0: Oui. Allez, je donne à Kevin.
3: Bravo.
2: Ah ouais.
0: Qui a remporté l'Eurovision l'an dernier avec cette chanson. Si vous n'êtes pas d'accord, vous avez raison.
2: Ouais.
0: Est arrivée bien trop loin dans le classement, mais pour moi, c'était la meilleure chanson de l'année dernière. Vraiment, vraiment bravo à elle. Hein, c'est vrai? On est d'accord, Anne-Laure?
3: Oui,
0: est magnifique. Bravo,
2: oui.
0: Voilà. Donc pour moi, elle a gagné. Et ben, vous savez, non, mais parfois, on fait comme Trump. On se fait une petite réalité alternative où c'est plus confortable pour nos vieux culs. Et je vous jure, ça fait du bien. Moi, dans mon esprit, Louane a gagné l'Eurovision l'an dernier. Ça m'a mis d'une humeur de rêve. Voilà, faisons ça.
2: C'est bizarre l'Eurovision. C'est bizarre l'Eurovision, hein, franchement.
0: Je suis d'accord.
2: On n'y comprend rien.
0: Alors, ceci dit, la chanson cette année, on n'y comprenait pas grand-chose non plus. Mais voilà, Louane, franchement, elle méritait. C'était très mal payé, cette histoire.
2: Oui.
0: Donc voilà, je suis contente qu'elle soit dans le blind test et que vous l'ayez reconnue aussi vite, ce qui prouve que c'était vraiment un tube, cette chanson.
2: Ah oui.
0: Également. Bah, oui. Anne-Laure et Kevin, merci beaucoup d'avoir joué avec nous.
2: Merci,
0: je vous souhaite une bonne soirée.
2: Merci.
3: Merci
2: également à tout le monde et aux auditeurs.
0: Ah ouais, merci. Vous revenez quand vous voulez pour jouer au Blind Test. Et nous, on va écouter une autre chanson de maman. Elle est signée Mika. Et la chanson s'appelle « Elle me dit ». Oui, elle raconte tout ce que sa mère lui raconte. Eh bien, comme dit la mienne, c'est pas piqué des hannetons.

0: France Danse. Il n'a pas fini de vous faire danser, Mika. Une nouvelle chanson est disponible. Elle s'appelle Cœurstone et c'est un duo avec Stilto.
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0: Le coup de cœur du jour vient d'Angleterre. Deux très jeunes et très talentueux musiciens. Elle s'appelle Issei, elle a 20 ans et son petit frère Matthew en a 17. Ensemble, ils ont monté le groupe de rock le plus excitant du moment, The Molotovs, ouais, comme le cocktail. Mort, c'est le nom de cette chanson de Molotovs. Peut-être votre nouveau groupe de rock anglais préféré.

0: Notre coup de cœur du jour, l'album est disponible, il s'appelle Wasted on Youth.
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0: 120 ans, oui, 120 ans, les 120 ans de la naissance de Josephine Baker, née le 3 juin 1906 à Saint-Louis dans le Missouri aux États-Unis. Josephine Baker, notre héroïne au Panthéon. Son enfance dans l'Amérique de la ségrégation, Broadway, la France, le musical, son rôle dans la résistance face aux nazis, elle était espionne, notre Josephine Baker. Ses combats aussi auprès de Martin Luther King, les 12 enfants venu du monde entier qu'elle a adopté. Sa vie, c'est un film et ça tombe bien, on va bientôt le voir. La réalisatrice française Maïmouna Doucouré a décroché le projet. C'est la chanteuse américaine FKA Twigs qui tiendra le rôle iconique de Josephine Baker. Écoutons en attendant l'original chanter une chanson que vous connaissez bien.

par la chanteuse, la plus grande chanteuse de notre époque, Edith Piaf, dans La Vie en Rose. 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
3: Et merci d'avoir écouté Décibel. Merci à l'équipe de l'émission, Iris, Florent, Elodie, Sadika et Franck. Il est 21h. Bisous.
1: 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Michel Sardou, Les Lacs du Connemara, la chanson préférée de Grégoire. Du
4: silence. Jacques Roux qui a déjà composé comme d'habitude. Il en a écrit tellement qu'il y a un synthé qui se bloque sur un son. Il n'arrive pas à changer le son, mais le son le fait penser à une cornemuse. Il en parle avec Michel Sardou. Ils ont cette idée d'écrire sur l'Irlande, les catholiques, les protestants et tout ce qui se passe là-bas.

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1: Ah, sur cette chanson en fin de soirée.
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0: 1985, Alain Souchon sort la ballade de Jim. Et c'est le texte qu'il a eu le plus de mal à écrire.
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0: C'est une chanson à fleur de peau qui mêle rupture amoureuse et idées noires. À travers l'accident de Jim, Souchon exorcise un traumatisme personnel. La perte de son père dans un accident de voiture alors qu'il n'avait que 13 ans. Mais la magie de ce titre, c'est qu'il finit dans la lumière. Jim se réveille à l'hôpital et retrouve l'envie de plaire.

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compositrice, interprète, Domi a 28 ans. Elle est originaire d'Aime-la-Plagne et partage sa vie entre Montréal et la Savoie. Elle vient de sortir son premier single, Tout oublié, une chanson pop très solaire, et prépare un album pour 2026.

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0: Mauvais rêve de Oshi, un titre qui fait la part belle à l'imperfection.
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0: En 2023, dans le silence d'une nuit de solitude, Oshi livre son combat le plus intime, celui contre la maladie de Ménière qui menace son audition. Ce titre « Mauvais rêve » est un cri à fleur de peau. Mais ce qui frappe, c'est le choix artistique de la chanteuse, refuser la perfection. À une époque où tout est lissé par ordinateur, Oshi a tenu à garder chaque imperfection vocale. Si vous tendez l'oreille, vous entendrez son souffle se couper, sa voix qui tremble presque sur le point de

0: 25 ans.
1: Un moment de vérité pure qui prouve que la plus belle des musiques, c'est celle qui accepte sa propre fragilité.
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1: 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Larousseau, tu m'oublieras, la chanson préférée de Laurie.
2: C'était notre chanson préférée avec ma meilleure amie. On la chantait tout le temps derrière le collège. On faisait des chorégraphies sur ses chansons et tout.

0: et lui faire une surprise. Enfin voilà, c'est vraiment cette chanson-là, elle nous a suivis toute notre vie.
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1: Originaire de Brest, Michaël Guérand a forgé sa plume et son identité de café-concert en festival. Amoureux de la scène et des mots, il nous offre ici un premier extrait de son nouvel album, Vu comme ça.

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0: Complètement gaga avec Olivier Glin. Alors, bonjour Olivier, on parle d'eau aujourd'hui ?
4: Vouille, sagasouille. Bonjour les amis, aujourd'hui on va voir des mots comme on en trouve nulle part ailleurs. Chez nous, dans le parler gaga, on a des termes pour tout. Et pour patauger dans l'eau ou la gadoue, on n'a pas un mot, mais trois. Bassouiller, gabouiller et gassouiller. Oui, trois verbes pour exprimer le bonheur de tripoter de la flotte ou de barboter dans la boue liquide. Et, comme on est généreux hein, quand même, on ne s'est pas arrêté là. Et on a même des noms qui vont avec. On appelle ça des déverbaux, car ces noms viennent des verbes. On a la bassouille, la gassouille et la gabouille. Ces mots sont employés dans la Loire, mais également dans le Lyonnais et le Beaujolais, et puis de façon plus générale dans une bonne partie de la région Rhône-Alpes. Voici une maxime qui nous est donnée par Jean-Baptiste Martin. T'as beau gabouiller la bassouille, t'en feras pas rien des œufs à la neige. La plupart du temps, c'est juste remuer l'eau, éclabousser, patauger. Bref, faire ce que les mamans, elles y trouvent à redire quand les enfants reviennent avec le pantalon trempé. Et s'il y a des gens qui aiment bien gassouiller, ce sont bien les enfants. Les matrues, il n'y a pas besoin de faire grand-chose pour leur faire plaisir. Tu sors une petite bassine, tu mets un peu d'eau au fond et c'est parti pour la gassouille. C'est que ça peut gassouiller jusqu'à l'évaporation totale. La gassouille, c'est révélateur de la personnalité profonde des gens. Hein. Comme le dit l'adage, dans la gassouille, il y a deux sortes de gens. Ceux et ceux qui y tombent et ceux et celles qui t'y poussent. Bon, la nage n'existait pas hein, jusqu'à aujourd'hui, mais mieux vaut tard que jamais. Ou alors celui-ci, d'adage. Quand t'as les pieds dans la gabouille, c'est pas le moment de chercher tes pantoufles. Et oui, chez nous, la gassouille, c'est souvent un souvenir d'enfance. Mais entre nous, on est tous encore un peu des garagnas, hein. On y aime bien parfois encore. Quel plaisir de gassouiller un peu.
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5: Dans la rue du Port, il y a la grotte du Puy-de-Dôme. Et au petit jeu de mots, allons tailler la bavette 2 minutes avec un tailleur de pierres précieuses.
6: Poussez, poussez.
5: Ça y est, j'ai réussi. Un peu archaïque cette porte. Enfin,
7: mais
5: y arrive.
7: Elle surprend tellement de gens qu'elle me rassure vis-à-vis de certains voleurs, par exemple.
5: Ah ben déjà, pour vous voler, vous, faut trouver comment marche la porte.
7: Exactement.
5: Et j'imagine que quand vous voyez quelqu'un qui ressemblerait à un voleur, vous lui dites pas pousser.
7: Ben, je me débrouille pour le dissuader.
5: Oh, mais qu'est-ce que c'est que ça ? Mais qu'est-ce que c'est que cet engin ?
7: Ça, c'est ce qu'utilisent les CRS, c'est le flashball.
5: Ah, c'est un flashball ? Je suis venu tailler le bout de gras avec vous, mais je pensais pas être accueilli par un flashball.
7: Moi, c'est pas tellement le bout de gras que je taille, c'est surtout mes petits cailloux.
5: Qu'est-ce que vous taillez comme cailloux ?
7: Tout. Toutes les pierres, à partir du moment où elles ont un intérêt bijoutier. Alors ça peut être des pierres sans aucune valeur. Je travaille notamment pour une dame qui va à la pêche dans l'Allier. Enfin, dans l'Allier, pas le département.
5: Dans la rivière.
7: Dans la rivière.
5: Et qu'est-ce qu'elle pêche ?
7: Eh bien, elle pêche de temps en temps des galets dont la couleur lui plaît. Et elle me fait faire du polissage sur des galets qui n'ont aucune valeur mais qui lui plaisent. Par exemple. Et puis, part du principe que je suis l'ébéniste du caillou. On travaille dans des matières nobles. Le bois, c'est noble. La pierre, c'est noble. Voilà. Et puis après, il y a le respect des styles. Il y a le respect du goût de ces dames qui veulent telle couleur dans telle matière, mais dans telle forme et telle dimension.
5: Enfin, elles sont pas un peu pénibles ?
7: Si, beaucoup. Mais on essaie de les satisfaire quand même. J'ai une jeune fille qui m'a amené du corail de Corse et elle m'a demandé de sculpter le zizi de son copain dans le corail. Ça surprend quand on vous fait la demande.
5: Eh ben, ça veut dire que dans votre vie, vous aurez fait des zizis.
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8: Nous l'avions déjà reçue dans Toujours à la page en tant que romancière. La romanaise Magali Milo est de retour dans les librairies, mais cette fois en tant que médecin. Le métier, quel qu'elle a exercé passionnellement jusqu'à un burn-out en blouse blanche. C'est d'ailleurs le titre qu'elle a choisi pour ce témoignage qui paraît chez l'Archipel. « Mon burn-out en blouse blanche ». Un livre qui commence le jour où Magali échappe de peu à la mort au volant parce que son cœur déclenche au milieu de nulle part une crise de tachycardie. Et ce n'était pas le premier symptôme, il y avait eu des bronchites à répétition, l'eczéma et même l'apparition d'un foyer d'endométriose. Et bien sûr, la course contre le temps pour s'occuper de ses enfants, recevoir ses 40 patients par jour, les ruminations nocturnes, la boule au ventre le jour. Et il y a aussi eu le déni, un refus de voir qu'il était urgent qu'elle arrête. Même cet accident, évité de justesse, n'aura pas su lui mettre les points sur les i. Pourquoi, Magali Milo?
2: Je ne sais pas exactement, mais c'est vrai que j'avais beaucoup de culpabilité à m'arrêter par rapport aux patients, par rapport à ma famille. Dans nos études, on ne nous apprend pas à prendre soin de nous. On nous apprend à toujours être là, toujours travailler, voilà, faire plus. Et puis, en tant que femme, j'allais dire qu'on est un peu des rocs, on est... Voilà, on est les piliers et oui, je me disais, il faut que je tienne, quoi. Il faut tenir.
8: Et vous aviez des reproches qui vous étaient faits dans le cadre familial, effectivement. Comment vous les expliquez?
2: Je pense que c'est pas compris ce qu'on vit quand on est en burn-out. Et voilà, et peut-être que l'entourage a besoin de savoir que c'est pas quelque chose qu'on ne veut plus faire, c'est juste qu'on peut plus parce qu'on n'a pas assez d'énergie. Donc je pense que c'est pas compris.
8: Pas compris non plus par une partie du corps médical, parce que vous avez quelques consultations qui sont quand même assez violentes.
2: Oui, les médecins ne m'écoutaient pas vraiment. En tout cas, certains que j'ai vus. C'était assez compliqué, ça, pour moi.
8: Qui a été ou quelle a été la première personne ou le premier moment qui vous a autorisé à vous dire « Là, je vis quelque chose et c'est légitime de dire stop ».
2: Alors, la première personne, ça a été quand même la psychologue qui m'a suivie. Mais au début, c'est pareil, je voulais pas croire à ce qu'elle me disait. Elle m'a vraiment dit « c'est un burn-out, etc. Il va falloir

0: médecin, la patientèle a augmenté de 1/5 par médecin. C'est très compliqué. Donc c'est pour ça qu'il y a des médecins qui tombent, j'allais dire, malades de plus en plus. Moi, je dirais ce qui est essentiel par rapport aux professions médicales, aux médecins, c'est prendre soin de soi pour pouvoir ensuite redonner aux autres. Et puis après, même pour la plupart des personnes, essayer toujours de se ramener un peu à soi et à quels sont mes besoins, quelles sont mes limites, et j'ai le droit de dire non pour certaines choses pour pouvoir me préserver, préserver ma santé.
1: Magali Milot a vécu 3 ans de descente aux enfers et a mis 3 ans à se reconstruire grâce au repos, à la méditation, à la danse, à l'écriture. Grâce à un recentrage sur elle-même et une remise en question profonde de son mode de vie, elle délivre un témoignage touchant et un message indispensable dans « Mon burn-out en blouse blanche » paru chez l'Archipel.
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1: La nature.
2: Aux gens qui habitent à côté.
3: Bah moi, je sais pas, mais il y a monsieur le maire. Dans son prénom, il y a le maire. Bah, il y a la mère. Du coup, bah moi, du coup, je pense que c'est Ali.
4: Ah, tu penses que monsieur le maire est le propriétaire de la mer?
3: Oui.
4: Et comment on appelle les habitants de la mer?
3: C'est ceux qui habitent dans les îles.
4: Et est-ce que vous savez combien elle mesure, la mer? Est-ce que vous savez jusqu'où ça peut descendre?
3: 60 mètres? 3 kilomètres?
2: 100 mètres? 200 plus, plus, plus,
4: plus, plus, plus, plus. Quels sont les animaux qui vivent tout dans le fond, tout dans le fond, tout dans le fond de la mer?
3: Une raie?
2: Une pieuvre?
3: Une tortue?
2: Les étoiles de mer?
3: Les corails?
2: Les requins?
3: Les poissons?
5: Et avec ceci?
6: Oui!
5: Ce sera tout?
6: Non!
5: Ce sera tout?
6: Non!
5: Ce sera tout?
6: Non!
5: Ce sera tout?
6: Non!
4: Comment ils font pour voir?
3: Ils ont une vision plus adaptée dans l'eau.
2: Ils ont des gros yeux.
4: Mais des fois, il fait vraiment très nuit. Hein, vous avez vu des images, des fois?
3: Non, parce qu'en fait, il y a des poissons qu'ils ont une antenne où il y a une petite boule qui fait de la lumière.
4: Mais ils n'en ont pas tous. Alors comment ils font les autres, ceux qui n'ont pas de lampe?
3: Ils s'approchent d'eux et du coup, ils voient.
4: Tu penses qu'en fait, il y en a qui ont des lampes et ceux qui veulent voir, bah, ils suivent ceux qui ont des lampes?
3: Ouais.
4: Et quel est le plus gros des animaux, selon vous, qui vit sous l'eau, tout dans le fond de l'eau?
3: Une pieuvre.
2: Des grosses pieuvres.
3: Des baleines.
2: Une grosse, grosse, grosse baleine.
3: Un requin.
2: La barrière des corails.
4: C'est quoi la barrière de corail?
3: Bah, ça permet pour pas que les requins aillent manger ceux qui sont après la barrière.
4: C'est comme une clôture, en fait?
3: Un peu. C'est comme un filet dans l'eau, et c'est pour que les gens ils se baignent dedans, et pour pas que les requins ils mangent les gens qui se baignent.
4: Est-ce que les requins, ça mange les gens?
3: Les requins, c'est méchant, donc moi, je pense que oui.
2: Des fois, je regarde des vidéos de requins, et du coup, et ben, je vois où des fois, ils en mangent des gens, et je pense que c'est très, très, très méchant.
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7: Et le cocktail américain, c'est quoi?
8: C'est un cocktail grillé avec une sauce américaine, tomate, échalote, une pointe de cognac, du vin blanc. C'est un peu relevé.
9: Un déca,
10: pâté, jambon, c'est une oreillette, gruyère, chantal, rôti, jambon de pays.
11: Eh ben, tout ça, ça va aller dans la blanquette.
8: Bon appétit.
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6: Bonjour.
9: Alors, on est où ici, Philippe?
6: On est sur mon exploitation, dans la miellerie.
9: Ici, à Boulternère.
6: À Boulternère.
9: Et Philippe, vous avez donc une miellerie, vous avez aussi des vergers.
6: Beaucoup de produits différents, on fait des pommes, des amandes, des abricots, du jus de pomme, du nectar.
9: Il me semble que j'ai vu aussi des pieds d'avocat.
6: C'est pas en production.
9: C'est un essai.
6: C'est un essai, on verra si la météo devient un peu plus clémente dans les années à venir.
9: Et là, vous avez donc la mise en pot ici, dans votre miellerie de Boulternère.
6: Je peux même vous faire goûter, si vous
9: voulez. Je veux bien, oui.
6: Je suis déjà très fier de mes abeilles, surtout.
9: Et alors, quel est le miel que vous préférez, vous?
6: Moi, je les aime tous. Après, je ne sais pas si vous connaissez peut-être des miels un peu particuliers, comme la bruyère calune.
9: Eh bien, allons-y. Très subtil, hein, comme parfum.
6: Oui, c'est un miel qui est très particulier, peu récolté parce qu'il est très difficile à extraire. Et par contre, très prisé dans l'Europe du Nord. Celui-là, il vient de la réserve naturelle de Pie.
9: Donc ça sent très très bon, le miel dans la miellerie. On va aller peut-être du côté des pommes. Donc là, Philippe, on se dirige vers votre verger. À notre droite, tous les pommiers.
6: Oui, voilà, différentes variétés. Gold Rush, un petit peu de Fuji aussi. En fait, si vous voulez, on a mis des pommes qui ne pouvaient pas aller à la montagne. Ici, on a gardé des pommes qui se récoltent tard, comme la Fuji ou la Gold Rush. Et après, celle qu'on a vue la première, c'est une primeur, une Gala. Qui elle aussi, elle est mieux ici qu'à Sahara.
9: Oh là, monsieur, vous avez fait provision là?
15: Ah mais, monsieur Torrent était reconnu dans le coin.
9: Alors combien vous en avez acheté de pommes? Combien de kilos?
15: Oh, j'en sais rien, il y en a 3, 4, 5 caisses.
9: Ah ouais, quand même, c'est pour
15: plus
9: tout l'hiver.
15: Plus les noix.
9: Bonne dégustation.
15: Merci.
9: Ça sent bon la pomme. Et alors, est-ce que vous pouvez, s'il vous plaît, Philippe, me montrer la variété endémique du Roussillon, la Coquette?
6: Voilà, ça c'est Coquette.
9: Voilà, sa particularité, c'est qu'elle est un petit peu rosée.
6: Voilà, un petit peu rosée. C'est une variété voilà, qui est présente avant que la Golden arrive. Donc c'est dans les années 50. Et elle a été au fur et à mesure supplantée par les Rennais du Canada, là-haut, les Golden. Parce que c'est un arbre qui est très alternant. C'est-à-dire qu'il produit qu'une année sur deux. On est plus très nombreux à avoir de la Coquette.
9: Donc c'est une chance de pouvoir la goûter.
6: Ouais, vous voulez goûter?
9: Allez.
6: Je vais goûter.
16: Allez.
9: Elle est trop trop bonne. Je vois qu'il y a aussi des noix. Ça, c'est pas votre production, c'est un copain à vous?
6: Voilà, c'est Monsieur Retch à Boulternère. Pareil, pour faire face un peu à la disparition des pêchers, tout le monde s'est diversifié, à mettre des olives, des grenades, des noix. On a cherché des cultures alternatives.
9: Et dites-moi, Philippe, vous avez les pommes et vous avez le jus de pomme.
6: On a un petit atelier, on se fait nous-mêmes le jus de pomme, voilà.
9: Et ça, c'est pour ça que vous avez plein de clients aussi, parce que vous avez plein de bons produits.
6: Ça fait 43 ans qu'on fait du jus de pomme.
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1: Là, on est vraiment dans l'ambiance. Hein.
2: Voilà.
1: Pour découvrir...
2: Ça, c'est par là.
1: Oh! Bonjour! Donc là, parmi les bruits que vous entendez, on est vraiment dans l'ambiance du début de vinification dans un domaine viticole en Bourgogne. Alors, Nathan Drouin, on est chez vous et on est un petit peu pas chez vous.
3: Exactement, ouais. On est chez Vincent Girardin, donc au 5 impasse des Lampennes, à Meursault. Et donc, j'ai la chance de pouvoir vinifier ici dans cet espace chez du coup mon patron.
1: Tout a été mis en tonneau déjà.
3: Oui, tout à fait.
1: De ce millésime 2025.
3: Exactement. Pour l'instant, seuls les aligotés sont en fermentation. Et les Saint-Romains et les Haussé-du-Rest, pardon, qui ont été récoltés un petit peu après, eh ben, eux ne sont pas encore partis en fermentation.
1: Ah.
3: Ils sont en demi-mue, en fait. Ah. C'est pas la pièce traditionnelle bourguignonne, mais c'est des fûts de 500 litres. Pour pas justement marquer trop le vin et donc avoir vraiment la fraîcheur de la ligotée sur ce que je recherche.
1: Le fait d'avoir son petit rond de serviette.
3: Oui.
1: Dans un domaine a priori assez gigantesque, hein, parce que là on est vraiment dans une forêt de tonneaux.
3: On est bien équipé, et c'est ça la chance.
1: C'est ça en fait, voilà, parce que
3: oui.
1: Le fait de démarrer une activité viticole aujourd'hui.
3: Exactement.
1: En Bourgogne, ça vous aurait demandé des millions d'euros, j'imagine.
3: Oui. Beaucoup d'investisseurs, beaucoup d'investissements de ma part aussi. Et donc là, c'est vrai que j'ai la chance d'avoir les vignes et de me consacrer aux vignes et d'avoir cette partie-là pour vinifier. Donc oui, très chanceux et très reconnaissant aussi.
1: Parce que d'un point de vue organisation, ça ne doit pas forcément être facile non plus. Je me dis, vous partagez quoi? Un calendrier, un tableau Excel sur « Attendez, je viens bosser tel jour pour moi, je viens bosser
3: non,
1: tel jour pour le domaine ?»
3: Je travaille au domaine et puis le soir, je fais mes petites cuvées ou le matin en arrivant, je m'organise comme ça. Ou entre midi et deux aussi.
1: Sur vos temps de pause.
3: Exactement.
4: Vigneron pour son domaine en dehors de ses horaires de travail, dans un autre domaine viticole, c'est le quotidien de Nathan à Meursault. 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
5: Oh, ce vin-là, il est ben trop bon pour le modurer.
6: En Perrichon, dans le texte.
5: À modurer le vin, ça veut dire y rajouter de l'eau. Je vous avoue que je connaissais pas ce mot-là, puis que je l'ai trouvé dans mes livres. 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Mouais, qui est pourtant bon à valouer. Et qu'on dit, pour ben exigeant, oh, c'est plus fort que moi, je peux pas boire du vin de marchand. C'est épais, ça saoule et ça tache, le fond du verre, et devient noir et bleu. 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
6: Aujourd'hui, on est sur une méthode qui date à la fois de l'époque moderne, tout ce qui est technique de ferrage. Quant au matériel et la position, ça a évolué au milieu 20e siècle. Mais on reste sur des choses assez anciennes. Ouais.
7: Donc là, on a sorti une jument, c'est ça ?
6: C'est ça, oui.
7: Ponita ?
6: Oui, c'est ça, oui, Ponita. Donc c'est une jument qui a une bonne quinzaine d'années. Hein, on peut un peu le voir à sa morphologie, un petit peu encellé, un petit peu démusclé sur le dos. Donc on va rester sur une ferrure plutôt classique parce qu'elle n'a pas de problème particulier. Donc on va commencer donc les soins sur Ponita. Là, ce qu'on va faire, on va commencer par dériver, c'est-à-dire un petit peu défaire les lacets de la ferrure, un petit peu comme nous les chaussures. Okay. Donc ça, c'est la première étape.
7: Qu'est-ce qu'on utilise ?
6: On va utiliser une maillotche en cuir et un dérivoir.
7: Ça lui fait pas mal, on est d'accord. À aucun moment ça lui fait mal.
6: Non, du tout. On travaille que sur l'ongle. Donc c'est pour ça qu'on a des outils spécifiques. Des positions spécifiques pour éviter de leur faire mal.
7: Donc là, l'idée, c'est que je me mets à côté de lui et je vais lui demander qu'il me donne... Moi, je dis sa patte, mais son sabot, quoi.
6: Alors, on parle de membre. Tu te positionnes devant.
7: Là, et là.
6: Et alors, il faut que tu mettes le membre sur toi. Faut pas que t'aies peur. Faut un peu forcer quand même, voilà. Et là, tu viens dériver ce clou, là, celui-ci, là.
7: Celui-là.
6: Eh bien, c'est pas mal. Voilà, vas-y, repose. Comme ça, lâche tout. Voilà.
7: Donc là, on vient d'enlever le fer avec une tricoise. Je pensais que ça allait lui faire mal, mais en fait, pas du tout. Et là, maintenant, c'est quoi ? C'est un peu la séance manucure.
6: Oui, exactement, c'est ça. Le pied bien à plat. Donc on est un bon parage. Plus notre parage est réussi, plus la ferrure sera réussie.
7: Là, tu viens d'essayer le fer le zéro.
6: Ouais, voilà, c'est ça. Oui. Donc là, on essaie la taille zéro. C'est une taille qui correspond. Donc au niveau du travail sur mon fer, c'est qu'on mette les clous dans cette partie-là qu'on appelle la ligne blanche. Faut pas les mettre en paroi parce que c'est pas assez souple, ça va éclater. Ouais. Faut pas les mettre trop par ici, parce qu'on va être dans ce qu'on appelle le pied de chair et on va lui faire mal. Donc là, l'idée, c'est qu'on tombe bien sur la ligne blanche. Donc quand je le présente, on voit ici que mon pied dépasse un peu du fer, donc il faudra que j'ouvre un peu cette partie-là du fer.
7: Là, c'est quoi l'étape ? C'est de le mettre au feu. Le réchauffer, le chauffer.
6: Ouais, c'est ça. Là, on va le mettre dans ce qu'on appelle une forge. On va le travailler, on va le mettre à la tournure du pied. Donc là, on a vu ce qu'il fallait faire. On a mémorisé la tournure du pied. Donc on va reproduire cette tournure du pied sur le fer. Et ensuite, on va aller porter à chaud.
7: Donc là, on a sorti le fer et on le met directement.
6: Voilà, alors il a refroidi un peu. Et là, tu vois ce que je disais, nos contre-perçures. Donc il faut que nos contre-perçures tombent sur la ligne blanche. Là, tu vois, elles sont un petit peu sur la paroi. Donc je vais pouvoir modifier un petit peu ma branche.
7: Et donc, la dernière étape maintenant.
6: On va poser le fer sur le pied. Donc, okay. C'est l'étape du brochage. Alors, je vais ouvrir mes talons.
7: Et ça lui fait pas mal.
6: Non, du tout. Si on a bien ajusté notre fer, on broche dans ce qu'on appelle la ligne blanche.
7: Et là, notre pépère, il est tout prêt.
6: Voilà. Là, il est tout beau. On peut lui rendre sa liberté.
7: Tu vas être libre, mon petit. Merci, Emmanuel, de nous avoir montré ton travail.
6: Eh bien, avec plaisir.
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1: Forte, sensible et guerrière. Quand les gens vous disent tout arrive en même temps, c'est vrai. Bon, à la limite, comme que ça arrive tout en même temps, parce que en ce moment on fait tout. Et puis ça peut être que mieux après. Je me suis retrouvée pour la première fois de ma vie assise dans mon salon par terre avec une impossibilité totale de me servir de mon cerveau, de pouvoir travailler, ce qui m'était jamais arrivé.
2: Qu'est-ce qui vous permet en fait à ce moment-là de sortir la tête de l'eau ?
1: Ce qui va m'aider, c'est une prise en charge médicale, mais aussi je me suis mise à peindre, à lire de la philo, et ça va m'aider doucement à baisser le taux d'angoisse, à donner du sens au vide auquel j'étais confrontée. Quelque chose de créatif qui m'a aidé à pas mourir en fait, hein. Donc ça a été assez incroyable de voir capacité de créativité qu'on peut avoir alors que quand plus rien fonctionne en fait.
2: De quelle façon ça se met en place ?
1: J'étais assise par terre entre Noël jour de l'an 2021 toute seule, mes enfants n'étaient pas là et j'avais sous mon canapé acheté pour les enfants pour jouer deux trois toiles et puis une espèce de gouache. Et je me suis mise à peindre des points pour faire des peintures aborigènes parce que je me suis dit bon bah ça va être à peu près tout ce que je vais savoir faire. Il m'arrivait des fois de le faire pendant 10 heures d'affilée sans me rendre compte du temps qui passait. Et c'était assez magique. Mais non, il n'y avait rien de prémédité. Aujourd'hui, ce qui est incroyable, c'est que je ne saurais plus faire ça. Donc je les regarde avec... D'abord, je les remercie, parce que je sais que ça a été un peu... vraiment ma planche de salut. Enfin, mes toiles de salut, je ne sais pas si on peut dire ça. Comment expliquer ? Ça m'a aidé à poser mon cerveau, mettre sur pause les angoisses, et surtout de voir que malgré le vide intersidéral qui m'entourait, j'arrivais à créer quelque chose. Parce qu'il n'y a pas d'objectif à atteindre. On a le droit d'effacer, de recommencer. Que ça plaise ou pas, on s'en fiche, parce que de toute façon, on ne le fait pas pour ça. Rien n'est grave, en fait. Tout sera parfait. Et ça c'est agréable.
2: Cette réflexion, ça vous a mené à quelle conclusion ?
1: Avant, je pensais que tout n'était que responsabilité. Aujourd'hui, c'est plus du tout le cas. Je vois beaucoup plus de choses, en fait. Un souci ne prend plus jamais tout l'espace dans ma tête. Il y a de la place pour tout. Les emmerdes et les trucs bien. Mais c'est pas parce qu'on a... Voilà, il y a quelque chose qui va pas que rien d'autre ne doit aller. Et c'est comme dans la peinture, en réalité. Par exemple, quelque chose ne va pas correspondre à ce que vous vouliez faire. Bah, c'est pas grave, l'espèce de tâche qui n'était pas prévue, bah, on la laisse, mais le tableau n'est pas gâché. Et c'est ça, en fait, que j'ai appris. Il peut y avoir une couleur qui ne correspond pas à ce qu'on a voulu sur une partie de la toile, mais tout le reste, en fait, est magique. Bah, la vie, c'est ça, en fait. Il y a toujours un truc qui ne va peut-être pas aller, et on va juste lui laisser la place qu'il doit avoir, mais pas tout.
3: Voilà, résiliente et sage, pour donner d'autres qualificatifs qui correspondent à Émilie Voiron. Vous retrouvez son portrait sur ici.fr.
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4: Raymond Coppa, il évolue au Stade de Reims entre 1951 et 1956, des années qui ont marqué l'histoire du foot rémois et aussi l'histoire du foot français. Dès son arrivée, il se distingue par sa technique, son flair et sa vision du jeu. Sous la direction d'Albert Batteux, il devient la pièce maîtresse d'une équipe rémoise qui domine le foot français. Il remporte plusieurs titres de champion de France et la Coupe de France. Mais c'est en Europe que Reims, avec Coppa, va se faire un nom. En 1956, l'équipe atteint la finale de la Coupe d'Europe des clubs champions, où elle s'incline face au Real Madrid, mais s'impose comme une équipe de classe mondiale. Coppa devient une star, non seulement en France, mais aussi à l'international, grâce à ses performances exceptionnelles en compétition européenne. Son départ pour le Real Madrid marque la fin d'une époque dorée à Reims, même si Coppa veut revenir au Stade de Reims entre 1959 et 1968. Il est né Raymond Kopaszewski en 1931 à Neuilly-les-Mines, dans le Pas-de-Calais, dans une famille de mineurs polonais. Milieu offensif, au talent précoce, petit par la taille mais immense par la vision du jeu, il débute sa carrière pro à Angers avant d'exploser au Stade de Reims. Sa technique fine, sa vitesse et son sens du collectif séduisent bien au-delà des frontières. Le Real Madrid le recrute, aux côtés d'Alfredo Di Stefano et de Ferenc Puskás. Coppa participe à l'âge d'or du club espagnol. Il remporte 3 Coupes d'Europe consécutives. En 1958, il décroche le Ballon d'Or. C'est le premier Français à recevoir cette distinction. En équipe de France, Coppa brille lors de la Coupe du Monde 58 en Suède. Les Bleus terminent 3e, portés notamment par le duo Coppa-Juste Fontaine, autre légende rémoise. À la fin de sa carrière, Coppa s'engage pour la reconnaissance des droits des joueurs professionnels. Il devient aussi consultant pour la radio et la télévision. Raymond Coppa s'éteint le 3 mars 2017. Son héritage perdure dans le cœur des passionnés de foot et pas seulement dans celui des supporters du Stade de Reims. Et c'est l'un des trésors de Champagne-Ardenne.
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5: Et Adi Ougoujat, et Adi, c'est à sa toute. Mon cher France,
6: oui.
5: Vous ne connaissez pas la dernière?
6: Non.
5: Ah, hier Nathalie, la collègue, eh bien, pas au travail.
6: Quoi?
5: Hier Nathalie, ma collègue, ne s'est pas rendue au travail. La pauvre autre. La pauvre. Vous savez ce qui lui est arrivé?
6: Bah, elle ne s'est pas réveillée peut-être ou...
5: Mais non, même pas. Comme au cas d'autres, on a bien pris la bicyclette pour venir au travail. Comme tous les jours, Nathalie avait pris quoi? Ben son vélo pour venir au travail, sauf que tout ne s'est pas passé comme prévu.
6: Elle a eu un accident?
5: Mais oh, Pekka, elle est bien, oui, hélas.
6: Oh là là.
5: Grand gars opéré, elle a bien cargé du casque. Heureusement pour elle, elle portait son casque.
6: Bien.
5: Mais je ne vous dis pas comment elle est tombée de son vélo. Plutôt si, je vais vous raconter. Elle a glissé en freinant et elle s'est amourée.
6: Hein?
5: M'avez-vous entendu?
6: Oui, j'ai entendu, oui.
5: Ouais. Mais... vous avez compris?
6: Non.
5: Peut-être pas, voilà. En francitan, en français régional, on dit « s'amourer » ou en lingo nostro « s'amourra ».
6: Mais qu'est-ce que ça veut dire « s'amourra » ?
5: Eh, l'humour, regardez-moi, en occitan, c'est la gueule, la figure. Par conséquent, « s'amourer » ou « s'amourra », ça signifie « se casser la figure ». Nathalie, la collègue de travail, « s'amourette » en bicicletto, elle est tombée sur le visage. M'a dit que l'onas lui fait jour d'ol, le nez lui fait mal, mais aussi la bouche, la bouche, et tabé la égaotos, également les joues. Elle s'est pas manquée, hein. Alors je souhaite un prompt rétablissement, Nathalie, que c'est requin qu'il y ait et qu'elle revienne en forme au travail.
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1: Vous le savez, sur Ici Saint-Étienne-Loire, on adore plonger dans les trésors cachés de notre patrimoine. Anne-Berthe, bonjour.
2: Bonjour.
1: Vous êtes responsable du service des publics du site de la Chartreuse de Sainte-Croix-en-Jarret. Aujourd'hui, on va se mettre dans la peau d'un moine chartreux, parce que c'est la Chartreuse de Sainte-Croix des plus habitée par les moines. L'ordre, lui, existe toujours.
2: Silence, prière et travail. Voici ce qui ponctue le quotidien d'un moine chartreux.
1: Bon, jusqu'ici, rien de très surprenant.
2: C'est vrai qu'on n'en attend pas moins des moines. Mais si j'ajoute solitude, là on entre un peu plus en détail dans la vie d'un chartreux. En effet, l'ordre des chartreux a pour spécificité d'être un ordre semi-érémitique.
1: Alors là, ça se complique.
2: Oui, alors semi-érémitique, cela signifie que les chartreux vivent une très grande majorité de leur temps seuls, dans des cellules individuelles, appelées aussi ermitages. Chaque père vit dans un espace de 2 ou 3 pièces, doté d'un petit atelier et même d'un jardin.
1: Bon, il faut aimer la solitude.
2: Oui, c'est en effet la condition sine qua non de la vie en chartreuse. Il ne faut pas être très bavard non plus, car les chartreux vivent en silence. Et même dans les quelques temps communautaires qui ont lieu à l'église ou au réfectoire, ils ne se parlent pas entre eux. Le seul moment d'échange se fait lors de la promenade hebdomadaire. Une fois par semaine seulement, les moines sortent marcher hors de l'enceinte de la chartreuse et peuvent alors discuter en petits groupes.
1: Donc le reste du temps est consacré à la prière.
2: Oui, les temps de lecture et de prière sont bien sûr très importants. Tout au long de la journée, comme de la nuit d'ailleurs, on compte pas moins de 8 offices liturgiques par 24 heures, sans compter les temps de prière ou d'étude de la Bible en solitude.
1: En dehors de ces temps de prière, quelles sont les activités des moines ?
2: Alors depuis toujours, l'idéal des chartreux, c'est d'être le plus autonome possible. Les chartreuses sont le plus souvent situées dans des endroits assez isolés, afin de respecter le silence et la solitude des moines. Les moines doivent ainsi s'occuper de leurs besoins quotidiens. Un temps de travail manuel est d'ailleurs aménagé l'après-midi. Couture, menuiserie, jardinage, les activités ne manquent pas.
1: Merci beaucoup Anne-Berthe et à très bientôt pour un prochain numéro.
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3: 6h20, c'est votre rendez-vous les gens d'ici. Tous les jours, nous mettons en lumière une personnalité qui fait briller notre région. Elle se confie au micro de Romain Bruno sur votre radio locale ici Paris-Île-de-France. Et aujourd'hui, retrouvons Romain en Seine-et-Marne avec son invité dans une garderie pas comme les autres, hein, n'est-ce pas Romain ?
4: Oui, je suis dans une garderie très spéciale, car elle n'est pas pour les enfants, non, mais pour les animaux et surtout pour les chiens. Et j'ai Fanny. Bonjour Fanny.
5: Bonjour Romain. Ici, c'est chez Dog Day Care. C'est la garderie pour chiens que j'ai créée et ouverte il y a un an à Séris.
4: Alors, pour celles et ceux qui ne connaissaient pas et qui n'ont pas entendu l'interview d'il y a ça un an, on rappelle ce qu'est Dog Day Care.
5: Dog Day Care, c'est une garderie pour chiens à la journée. Vous pouvez y laisser votre chien pendant que vous travaillez ou si vous avez un déplacement. Mais c'est aussi une boutique avec des friandises et des accessoires, des dog wash en libre service pour laver son chien et un espace bien-être pour prendre soin de lui avec des professionnels du monde animalier qui se relaient chaque mois pour prendre soin de votre toutou.
4: Est venue d'où cette idée de créer comme ça ce petit endroit magique pour les chiens ?
5: Cette idée, elle m'est venue il y a 6 ans lors d'un voyage à New York. Je suis passée devant une garderie canine et là, je me suis dit, c'est le paradis pour chiens, pour mon chien, Snow. Parce que je cherchais une solution de garde à l'époque, je n'en trouvais pas et en tombant devant cette garderie, je me suis dit, c'est le lieu où je veux l'emmener.
4: Qui vient ici exactement ?
5: Je vais avoir la clientèle locale qui souhaite laisser son chien pendant qu'il travaille. Ils n'ont pas forcément le temps de s'en occuper. Mais j'ai aussi une clientèle qui va à Disneyland Paris, qui n'a pas la possibilité de laisser son chien dans la chambre d'hôtel et qui veut offrir une journée magique à son chien. Donc ils choisissent Dog Day Care. Parce que Disneyland Paris, c'est juste à côté, à 5 minutes.
4: C'est quoi la journée type d'un chien ici ?
5: Une fois qu'on a déposé son chien, il va être accueilli, on va jouer avec lui, lui proposer des activités, que ce soit de l'agilité d'intérieur ou de la stimulation mentale. C'est parfait pour l'enrichissement personnel. Et ensuite, on va les emmener se promener, puisque les chiens ont besoin d'aller explorer et de renifler. Et on a plein d'espaces verts autour de nous.
4: Vous avez un super métier, Fanny.
5: Ah, je l'adore, mon métier.
4: Il y a combien de chiens d'inscrits ?
5: Alors, je peux vous donner ce chiffre-là. En un an d'ouverture, j'ai accueilli plus de 250 chiens au sein de ma garderie, avec des chiens venus à la fois du Terry de Foix, Val d'Europe, où je suis implantée, mais aussi depuis l'étranger. Le chien le plus loin, il vient d'Australie. Et il y a trois jours, il venait du Panama, les toutous. Donc, on arrive à me trouver partout dans le monde.
4: Et d'ailleurs, si on veut prendre rendez-vous, si on veut laisser tranquillement et sereinement notre chien...
5: Oui, je suis située au 7 boulevard Michael Faraday à Séris. Et vous pouvez aussi me retrouver sur les réseaux sociaux dogdecare77 ou mon site internet dogdecare.fr.
4: Merci Fanny. Voilà, c'était un petit rendez-vous au paradis des chiens.
3: Et c'était très mignon. Merci Romain Bruno et merci à votre invitée Fanny, jeune entrepreneuse et créatrice de Dog Take Care en Seine-et-Marne. Une interview à retrouver en intégralité, même en vidéo, hein, avec tous les petits chiens sur notre page Instagram et sur notre site ici.fr.
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7: Bonjour Arnaud Fromage.
8: Bonjour, bonjour à tous.
7: La nécessaire minute contre toi, c'est maintenant. C'est vous que j'ai vu tout à l'heure, hein, le doigt dans le pot à pâte à tartiner. C'est quand même pas très propre, hein, tout ça.
8: Je sais, mais que voulez-vous, c'est tellement bon et tellement régressif, la pâte à tartiner, du chocolat, des noisettes et plein d'huile. Bon, ça aide pas à rentrer dans du 38, mais flûte à la fin, il faut savoir se faire plaisir. Et surtout, cette merveille a bien failli ne jamais exister.
7: Ah, comment ça? À cause de Monsieur Ferrero, c'est ça?
8: Non, lui, il y est absolument pour rien. Ce serait plutôt à cause de l'homme de Néandertal. Je vous explique. L'année dernière, des scientifiques de l'université d'Aarhus au Danemark se sont mis en tête de reconstituer le paysage et d'identifier les essences de plantes qui poussaient en Europe il y a 100 000 ans avant l'arrivée de l'homme. Pour cela, ils ont collecté des pollens anciens, les ont analysés et les résultats ne sont finalement pas si surprenants que ça. On y retrouve du tilleul, du hêtre, du charme et donc, bien sûr, des noisetiers. Beaucoup de noisetiers même. L'arbuste prolifère en effet dans les plaines, hors des forêts. Or, il faut s'imaginer qu'à cette époque, l'Europe était remplie de hordes de bisons, de rhinocéros, d'éléphants de 4 mètres de haut qui pouvaient peser jusqu'à 13 tonnes, autant dire des débroussailleuses, des animaux géants qui, en empêchant la forêt de tout grignoter, assuraient ainsi indirectement un espace pour les noisetiers. Bon, les années passent, et il y a 45 000 ans, l'homme quitte son berceau africain pour gagner l'Europe. Les premiers humains s'habituent à leur nouvel environnement, ils commencent à chasser les grosses bestioles. Aucun risque pour ces espèces, les humains sont bien trop peu nombreux pour représenter le moindre risque. Mais il n'empêche que ça commence à modifier légèrement l'équilibre en place. Moins de grands animaux, moins de défrichage, donc plus de forêts et moins de noisetiers. Si bien que, nous dit encore l'étude, ils sont passés pas loin de l'extinction.
7: Alors qu'est-ce qui a sauvé les noisetiers justement, Arnaud ?
8: Eh bien, ces mêmes humains. En effet, alors que les noisetiers étaient sur le point de disparaître, nos ancêtres ont commencé à développer ce qu'on appellera plus tard l'agriculture. Or, le bois de noisetier, c'est très pratique si l'on veut se fabriquer des outils, des armes, réaliser un peu d'artisanat ou tout simplement manger des noisettes. Les premiers hommes ont donc commencé à les cultiver, sauvant ainsi les noisetiers de la disparition. Alors, aujourd'hui, on n'a plus d'éléphants sauvages de 4 mètres de haut en Europe, mais heureusement, il nous reste les noisettes. La pâte à tartiner peut donc exister et ma journée peut commencer.
7: Ouf, je suis rassuré aussi parce que le petit déjeuner n'aurait pas la même saveur. Sinon, merci beaucoup Arnaud Fromage et heureusement également qu'on n'a plus d'éléphants. Eh bien, à demain, je crois.
8: À demain.
7: Bah oui, c'est ça, demain pour la nécessaire minute comtoise en réécoute, évidemment, sur l'application ici et sur ici.fr.
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2: La cabine minute sur ici Picardie, votre chronique de la joie et de la bonne humeur. Comment ça va les amis? Est-ce que parmi vous, il y en a qui regardent des séries télé? Moi j'adore les séries. Aujourd'hui, je vais vous parler d'un fléau moderne. Un truc qui nous bouffe la vie, qui nous use la patience, qui nous fait vieillir plus vite que le temps qui passe. Les séries qui prennent trois plombes à sortir la saison suivante. Non mais sérieux, on vit à une époque où on peut envoyer une fusée sur Mars avec un drone qui filme en 4K. Et ils filment en 4K la fusée sur Mars. On a des voitures qui conduisent toutes seules, des robots qui font le ménage. Mais on n'est toujours pas foutu de sortir la saison 2 d'une série avant que ton neveu passe le bac. À la fin de la saison 1, il avait 12 ans le frérot. Les séries télé, comment vous faites? Vous disparaissez comme ça sans prévenir? Ils te mettent la tête dans une saison, dans une série, t'es à fond. Tu attends la saison 2 pendant 4 ans. Et toi comme un con, tu les attends vraiment pendant 4 ans. Il y a des gens qui meurent durant les 4 ans. Ils ne voient même pas la fin de la série, c'est dégueulasse. Et nous, la génération années 80-90, on a assez attendu. Par exemple, avec Beverly Hills, c'était un peu notre HPI à nous. Tout le monde regardait Beverly Hills. Et quand une saison se terminait, pendant 2 ans, TF1, ils te rediffusaient les vieux épisodes. Et ils mentaient sans honte dans les publicités. Ils te disaient, la semaine prochaine, des nouveaux épisodes inédits de Beverly Hills. Ah, toi, t'es à fond, là. Le samedi, tu t'assois avec tes frites, ton hamburger, fait maison pour mater Beverly Hills. L'épisode commence, tu te dis, mais j'ai déjà vu ça. Ah oui, bien sûr. Après, ils vont embrasser Kelly. Des escrocs! Et de nos jours, ça recommence. Sur des séries sur Netflix, Amazon Prime, t'es là, t'es à fond, tu mates la saison 1, tu mates la saison 2, t'as pas dormi depuis 3 jours, t'as des cernes de panda en dépression, et là, boum, dernier épisode, gros cliffhanger, t'as le cœur qui bat à 200, et là, paf, l'épisode est fini. Mais il est mort ou pas le mec? Non mais à la fin de l'épisode, là, il est mort ou pas? Et là, Netflix te répond, rendez-vous en 2029 pour la suite. Il y en a marre, c'est beaucoup trop long. Moi, je vous dis la vérité. Aujourd'hui, on a 1000 plateformes, 1000 séries, mais on a toujours le même problème de lenteur. Les gars, on parle en ce moment d'intelligence artificielle, de deep learning, de robots qui écrivent des scénarios en 2 secondes. Moi, je vous le dis, si un jour, les séries faites par l'IA, elles sortent plus vite que les autres,